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0: 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Il est 2h.
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2: 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Il est 3h.
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0: 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Il est 4
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0: 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Il est 5 heures.

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0: 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Il est 6h.
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0: 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Il est 7h.
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3: Bienvenue tout le monde, bonjour à tous, merci d'être avec nous, vous êtes sur Vive FM, c'est Vive Matin jusqu'à 10h. Il est 7h, on démarre ensemble plus de 3 heures d'émission, de divertissement, on va s'enrichir, on va se divertir, on va rigoler un petit peu pendant 3 heures. Merci en tout cas de nous avoir choisi, toutes les chroniques arrivent dans quelques instants, les boules de Christian, l'éphéméride avec Manon, l'instant avec Manon, avec la rubrique bien-être, la rubrique santé-bien-être, vous avez également les trucs et astuces de GG qui vont débarquer, et puis évidemment la fameuse rubrique d'Emmy avec tous ces sujets très importants pourtant. C'est vrai, on en rigole beaucoup, mais ils sont pourtant très, très, très importants. Ça arrive dans quelques minutes sur Vive FM, les informations ainsi que la météo. C'est tout de suite. Bon réveil, on arrive tout de suite après.
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1: Si on vous souhaite un bon début de semaine, un agriculteur entre la vie et la mort à Flamengrie, après avoir été éjecté de son tracteur avec une violente collision agricole, donc a fait un blessé grave donc en fin de journée, samedi dernier. Le pronostic vital est engagé pour l'un des deux conducteurs, malheureusement. À Flavie de Martel, l'engagement de familles rurales récompensé lors de l'Assemblée Générale. L'association Famille donc a mis en avant le rôle de ses bénévoles, le dynamisme de ses activités pour les habitants, tout en rendant hommage à ses fondateurs. Les douloureuses annonces aux familles après un accident mortel à ancien policier de l'Aisne témoignent. Alors que le nombre d'accidents et de délits sur les routes continue d'augmenter, le policier donc a été invité à partager sa douloureuse expérience lors des assises départementales de la sécurité routière mardi 19 mai dernier. Joël Corniquet est un survivant, un accident de la route qui a failli lui coûter la vie. La moto, je ne roulais pas vite mais il pleuvait, j'ai glissé, raconte-t-il, le pied resté en place avec la moto. Depuis 3 ans, cet axonné accompagne la sécurité routière et témoigne auprès des jeunes au cours de journées dédiées organisées par la justice. L'injustice de trop, des rassemblements se sont déroulés hier lundi après la mort de Liana, Beauvais, Compiègne, Amiens, Abbeville. Plusieurs rassemblements ont eu lieu donc à l'initiative des citoyens et même des pointent du doigt l'institution judiciaire après cette affaire. Nous demandons que la protection des enfants et des victimes soit une priorité. Des rassemblements citoyens donc sont prévus devant les tribunaux de Beauvais. Et puis évidemment, dans la Somme, un peu partout dans l'Oise, collectifs citoyens et personnalités dénoncent l'injustice de trop après l'affaire.

0: père de cette jeune fille, Liana. Le maire de Noyon juge 72% des caméras hors d'usage. L'opposition conteste le diagnostic. Il a annoncé lors du conseil municipal vendredi dernier des travaux dès ce mois-ci afin de réhabiliter donc cette vidéoprotection dont seulement 14 des 65 boîtiers restent opérants selon lui. Une vision démentie par l'ancien élu à la sécurité qui évoque un héritage obsolète. Près de Noyon toujours, le marché aux fruits rouges bis va être lancé 50 ans après. Le village de Canet-en-Cours ressuscitera donc le 14 juin son rassemblement gourmand jadis très populaire grâce au projet de la municipalité qui a séduit 8 producteurs locaux, une animation challenger pour la traditionnelle fête annuelle de Noyon début juillet. Fin de ce flash, nous vous souhaitons une belle journée et une bonne semaine. Votre météo en ce mardi 9 juin à Compiègne. Le temps deviendra plus incertain en cours de journée. Les températures varieront entre 9 et 18. La fiabilité de la situation est assez correcte. Beau temps peu nuageux devenant variable, aucun risque depuis le matin. L'après-midi ressenti 19 pour 18 avec de nombreux nuages, mais aussi quelques belles éclaircies et des risques de pluie à 40%. Noyon, Chaunier, Terny, attention, forte rafale dans l'après-midi. Les températures seront comprises entre 9 et 17. Ciel à moitié nuageux, pas depuis le matin. L'après-midi, 17 avec un ciel également très nuageux, de courtes éclaircies, quelques averses faibles à 55%. Laon, La Fère et Saint-Quentin, le temps également incertain. 9 à 17 degrés annoncés. Rafale à 35 km/h le matin, pas de pluie. Indice UV4 tout de même, attention au coup de soleil, malgré tout, à travers les nuages, de nombreux nuages, mais aussi quelques belles éclaircies, possibilité d'averses en fin d'après-midi, avec des pluies à 40%.
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3: Bonjour, près de 200 rassemblements se sont tenus hier soir à travers la France pour rendre hommage à Liana et interpeller la justice. À Paris, le rassemblement prévu place Vendôme a finalement été interdit et autorisé place Louis Lépine, mais des manifestants ont réussi à forcer les barrières devant le ministère de la Justice. À noter que les obsèques de Liana se tiendront ce vendredi 12 juin. Enfin, sachez que plusieurs ministres sont convoqués ce matin à Matignon par Sébastien Lecornu pour une réunion de travail, notamment sur l'aggravation des peines en cas de viol sériel suite à cette affaire Liana. La grève à la SNCF demain, l'appel de 4 syndicats représentatifs de l'entreprise ferroviaire entraînera des perturbations sur le réseau. En moyenne, un TGV sur 3 sera annulé, un intercité sur 2 et un trafic régional fortement perturbé. Gabriel Perdriau, ex-maire de Saint-Étienne, est rejugé en appel depuis hier pour avoir fait chanter son ancien premier adjoint en le filmant à son insu en 2015 dans une chambre d'hôtel parisien avec un jeune prostitué. Il a promis des révélations lors de ce nouveau procès. À l'occasion de la journée mondiale de l'océan, le gouvernement polynésien s'apprête à renforcer la protection de ses espaces maritimes. De nouvelles zones bénéficiant de niveaux de protection plus stricts devraient être créées. Ce dispositif porterait à 1,6 million de kilomètres carrés la surface totale d'espaces marins protégés en Polynésie française. Au Liban, une frappe israélienne hier a fait 7 morts, dont un enfant ainsi que 8 blessés. Les États-Unis disent de leur côté avoir mis en service un pétrolier qui a violé le blocus des ports iraniens. C'est la fin de ce flash, une très bonne journée à notre écoute.
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5: La météo pour ce mardi 9 juin, ciel changeant qui domine sur la plus grande partie du pays avec nuages et éclaircies. Un risque d'averse persiste près de la Belgique et en Alsace. Les températures pour ce mardi matin, 10 degrés sur Brest, 11 degrés à Lille et Cherbourg, 12 à Paris, 16 degrés pour Toulouse et Strasbourg, 16 également pour Biarritz et Bordeaux, 19 à Nice et Ajaccio, 19 également pour Marseille et 20 à Perpignan. Et dans l'après-midi, entre 16 et 20 degrés sur la moitié nord, 16 degrés en Bretagne et en Normandie, 17 sur les Hauts-de-France, 18 en Ile-de-France, 19 degrés sur le centre-val de Loire, 20 en Bourgogne et sur le Grand Est. Et dans la moitié sud, comptez entre 20 et 29 degrés. Il fera 20 à 21 en Nouvelle-Aquitaine, 21 sur l'Occitanie, 22 en vallée du Rhône, 26 sur la Corse et de 27 à 29 degrés le long de la Méditerranée.
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1: Vous êtes sur Vive FM et nous sommes de retour pour une nouvelle journée. Nous sommes le mardi 9 juin. Bonjour.
2: Bonjour.
1: Bonjour Christian.
3: Bonjour.
1: Comment ça va?
3: Bah ça va et toi?
1: Bah ça va très bien. Bonjour Amy.
4: Bonjour.
1: Toi bien?
4: Ça va.
1: Eh bien, une autre journée où nous démarrons à 3.
3: Ah bah oui.
1: Et puis on va démarrer à 3 presque toute la semaine. Hein.
3: Mais on va mettre de l'ambiance.
1: Et on va mettre de l'ambiance, mais sachez que les autres chroniqueurs arrivent au fur et à mesure de la matinée. Donc, de matinale, pardon.
3: Donc au fil de la journée, de la matinée, vous allez avoir plus d'ambiance.
1: Voilà.
3: Vous allez voir.
1: Plus ou moins, parce que moi je le trouve très bon.
3: Hein. Ah bon bah écoute.
1: Après, voilà. Aujourd'hui nous fêtons les Dianes et les Féliciens.
4: Bah, bonne fête
3: Diane. Oh. Eh, je croyais que c'était marqué Jean.
1: Justement, je savais pas.
3: J'ai un doute.
1: Hein, normalement, dans un vrai conducteur de professionnel, c'est marqué Diane ou Diane, du coup, avec la prononciation à côté.
3: Ok, d'accord. Okay.
1: Mais là, bah écoute, on ira se faire. Voilà. Mardi, aujourd'hui, vous allez retrouver comme chaque matin l'instant ringue avec Christian dans le prochain quart d'heure.
3: Bah oui, écoute.
1: Et t'as quoi à nous proposer?
3: Oh, bah moi, ça sera encore des devinettes.
1: Comme hier.
3: Devinettes, insolites, et puis, citations.
1: Ah bah très bien, très bien. L'actualité people également va arriver et l'horoscope, et puis on parlera sport. Vous parlerez sport en tout cas avec le trio Benjamin, Kevin et Philippe qui seront à l'antenne dans à peu près une demi-heure sur Vive FM et l'artiste du jour comme chaque matin. Côté son, dans moins de 10 minutes, vous allez pouvoir retrouver le célèbre Gims. Gims, on l'entend jamais, Gims. Le titre Soleil arrive sur Vive FM.
5: Écoutez,

0: prochain quart d'heure, c'est Gims avec ce soleil qui arrive sur Vive FM. Vous aurez l'instant rien que je vous l'ai dit, l'actualité people, l'artiste du jour. Et côté éphéméride présenté par Christian ce matin, on va parler de quoi?
1: Oui, on va parler de quoi? On va parler de trois. Alors, deux acteurs.
0: Oui.
1: Et puis un animateur.
0: Oui.
1: Et enfin, on aura deux journées.
0: Eh bien, bah on en parle là tout de suite. Hein.
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0: Quand je vois tout ce jingle avec 12 000 prénoms et on est trois.
1: Oui, bon, bah écoute. Hein.
0: C'est pas grave.
1: Allez, non, c'est pas grave.
0: De qui fêtons-nous l'anniversaire ce matin?
1: Eh ben, on va fêter les 45 ans de l'actrice Nathalie Portman.
0: Ah, elle est connue, bah oui.
1: Et elle a participé au film Black Swan.
0: Sex Friend, non, c'est pas elle?
4: Non, Léon. Ah si, Sex Friend aussi.
0: Alors, Léon, bah, ça c'est de ton âge. Et Sex Friend c'est du mien. Mais j'ai beaucoup aimé Léon, notamment Léon avec Jean Reno.
1: C'est ça.
0: Mais elle est gamine hein, dans le film. Alors que dans Sex Friend elle se fait démonter tout le long du film.
4: Deux salles, deux ambiances.
1: Oui, alors, bah, écoute.
0: Elle se fait démonter un peu comme Miu Miu dans Les Valseuses. Hein, c'est tranquille. Hein,
1: Oui, bon, bah après, de toute façon, à 21h, tu mets pas grand chose en film.
0: Non, c'est pas faux. C'est pas faux. Elle a quel âge, rappelle-moi
1: 45 ans.
0: 45, elle est jeune. Bah, oui. T'apprécies cette remarque, Amy?
4: Ouais.
1: Elle est jolie en plus.
0: Ah, bah elle est très jolie.
1: Elle est très très très jolie.
0: C'est une chic femme.
1: Bah, et même Amy aussi, hein. Est très jolie. Oh, bah, attends.
0: Eh oui.
1: Alors après, on va fêter
0: Attends, parce t'as bien fait de dire qu'elle était jolie parce que dans pas longtemps, c'est le sien d'anniversaire.
1: Ouais. Bah, écoute. Ah, bah, combien déjà?
4: 43.
0: Ah, bah,
1: oh,
0: tu
1: la
0: vois,
1: chance.
0: Nathalie Portman.
1: Bon, bah, tu vas là. Par contre, une chose est sûre, c'est que tu vas pas la rattraper. Hein. Parce que l'année prochaine, t'en auras 44, mais elle en aura 46.
0: Il est perspicace, ce petit.
1: T'as vu, je suis bon.
0: Qui d'autre?
1: Ouais, Stéphane Plaza, on va fêter ses 56 ans.
0: Ah ouais, Stéphane Plaza qui, qui travaille
1: on
0: un peu moins.
1: Plus trop là maintenant.
0: Bah, il a quitté M6.
1: Oui.
0: Donc il fait ses propres projets, toujours
1: oui,
0: dans l'immobilier.
1: Oui, l'immobilier.
0: Mais sans M6, oui, c'est un peu moins populaire. Oui.
1: Exact.
0: Qui d'autre?
1: Et Johnny Depp, 63 ans, c'est un acteur et on l'a aussi vu dans Les Pirates des Caraïbes.
0: Ah, Johnny Depp, il est connu. Hein,
1: très.
0: Il est même. Il s'est bien adapté à la France, lui. Hein.
1: Oui. Oui,
0: avec Vanessa Paradis notamment. Mais,
1: aussi.
0: Quel âge il a, lui, tu as dit?
1: 63 ans.
0: 63 ans pour Johnny Depp.
1: C'est pas mal, hein?
0: Bonne année. Il est encore beau gosse pour ça.
1: Oui, oui.
0: Il y a des journées spéciales.
1: Oui, alors, journée nationale du petit-déj et du brunch. On verra avec toi, du coup, parce que Mimi, il est pas là. Donc, du coup, ça sera toi qui va nous faire le brunch aujourd'hui.
0: Il est pas là, effectivement. Et qu'est-ce qu'il a pris? Parce que je pense pas qu'il ait fait attention aux journées pour préparer cette.
1: Non, je pense. Bah, après, il a toujours de la chance, hein, quand même. Hein.
0: Oui.
1: Si tu regardes, je suis sûr que ça va être un brunch ou un truc facile à faire.
0: Bah, oui, salade tomate mozzarella.
1: Salade tomate oignon.
0: Ah, le gars, il s'est pas payé.
1: Et voilà. Et la journée internationale des archives.
0: La journée.
1: Le truc bien embarrassant et bien chiant.
0: Bon, juste chiant, pas débarrassant.
1: Ouais, aussi, ouais.
0: Eh bien, merci, mon Christian.
1: Ben de rien.
0: On va te retrouver dans moins de 10 minutes maintenant pour l'instant ringue du jour avec les devinettes, la citation, tout ça, tout ça.
1: Et
0: tout
1: avec
0: ce qui va bien.
1: Une bonne partie de l'équipe.
0: Et une bonne partie de l'équipe, j'espère en tout cas. Merci, Christian. On se retrouve du coup juste après la musique pour se mettre de bonne humeur sur Vive FM. On arrive. Bon mardi à tous.
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1: Bonjour à tous. Dans l'actualité people du jour, on parle de Daniel Lévy. Sa famille se déchire. C'est une déclaration de guerre qui a surpris. 3 ans après le décès de Moïse des 10 commandements d'un concert du Colon, il y a quelques jours, ses 3 aînés, Abel, Raphaël et Rivka, ont publié une lettre s'insurgeant du fait que l'héritage musical de leur papa soit aux mains d'une personne sans légitimité et dénonçant des concerts dits caritatifs qui ne le sont pas. De quoi choquer la veuve du chanteur, Sandrine, maman de son dernier enfant, qui s'est dite profondément attristée et surprise par ces attaques, surtout après 8 mois de silence envers elle et leur petite sœur, Nessiel. On se retrouve très vite avec d'autres actualités people.
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3: Vous êtes sur Vive FM, merci d'être avec nous. Nous sommes mardi, c'est l'instant ring du mardi qui arrive dans quelques minutes. Le temps d'écouter Gims avec Soleil. À tout de suite.

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0: L'instant ring avec Christian, est-ce que tu es prêt?
2: Je suis jamais prêt pour ça.
0: Pourquoi?
2: Parce qu'en fait, il y a très longtemps que j'ai fait mes chroniques en avance.
0: Ouais.
2: Et j'avais oublié qu'il y avait parfois. J'étais chaud patate sur mon trône.
3: Il précise qu'il avait fait en avance, mais là, c'est la.
2: Mais bon, c'est des blagues, hein. C'est vraiment des blagues. Faut.
0: Mais tu te débrouilles, tu répondras de tout ça devant la barre.
2: Ouais, exactement. Quelle barre?
0: Du tribunal.
2: Ah, ok.
0: Du tribunal.
2: Ok. Bon, allez, on y va. Que fait une femme dans un lit après la mort?
0: Après la mort?
2: L'amour.
0: Ah. Bah, elle pionce, hein.
3: Le lit.
2: Non. Amy, est-ce que tu sais?
0: Ah non, moi je sais, elle court aux toilettes et. Pardon, excusez-moi.
2: Amy.
0: Oui, des fois, oui.
2: Mais bon, ça arrive, la réponse, ça fera moins rire que vos conneries, mais toujours ça.
0: Heureusement qu'on est là.
4: Non, je sais pas, vas-y.
2: Non, t'as pas?
4: Non.
2: Et bah, elle dérange.
3: Oh. Quoi, c'est encore pire.
0: Si, c'est drôle.
3: Ah oui, c'est drôle, mais c'est encore pire.
0: Ah, ouais, il faut le sauver là. Il a pas quelque chose.
2: Qu'est-ce qui est vert et vole dans le ciel?
0: Bah toi, quand les gens vont entendre cette
3: barre. Là c'est rouge là.
0: Ah ouais putain, ouais, j'étais rouge.
3: Ils se font dans le mur.
2: Une choucoupe volante.
0: Une choucoupe volante. Ah oui, oui.
3: Ça veut dire qu'il dormait il y a deux secondes.
0: Oui, mais c'était quand même plus drôle.
2: Quelle est la lettre qui fait le plus de bruit?
3: Le A.
4: Le P.
2: Le P.
0: Okay.
2: Aïe, aïe, aïe.
3: Il y a un claquage là.
2: Que fait un boulanger avec une photocopieuse?
0: Des enfants.
2: Non. Non. Non.
3: Non. Bon.
5: Ah là, je l'ai pas là-bas.
2: Vous avez pas?
3: Un commis?
2: Non. Un millefeuille.
0: Ah bah.
2: Ouais, okay. T'es fini alors. Oui. Quel est le dessert préféré des pirates?
3: Un millefeuille?
5: Non.
3: J'ai tenté.
5: Des pirates.
2: Non.
0: Avec qui lui a mis un plug?
2: Non. Vous avez pas?
0: Non.
2: Une île flottante. Bon, elle était fine celle-là.
0: Oui.
2: Bon, on fait l'insolite.
0: Ah bah s'il te plaît.
2: Allez, et on va dans le Haut-Rhin.
0: Ah oui.
2: Il y a une initiative insolite qui a été faite en Alsace. C'est inscrit dans un mouvement de grève de l'éducation nationale.
0: Oui.
2: Donc écoutez bien.
0: Ah oui.
2: Abondance. Amandine.
3: Qui c'est ça?
2: Attends une minute.
0: Attendez, il crache.
2: Abeille. Arlette. Amsel. Pas Axel. Amsel. Vont tous rejoindre des bandes d'école. De mouches dans le Haut-Rhin. À ceci près que ce ne sont pas des élèves, mais des vaches.
3: Monsieur, là.
0: Vous appelez les pompiers pour me le sortir.
5: Je me suis pris dans mon momotus.
2: En fait, si vous voulez, c'est dans. Alors, pour tout vous
0: expliquer,
2: compresser, voilà.
5: Okay.
2: Le maire du village a décidé d'inscrire des vaches dans ses écoles pour éviter qu'elles ferment. Parce que parfois, les écoles, elles ferment à deux ou trois élèves
5: près. Pour remonter le niveau scolaire.
2: Et du coup, pour remonter le nombre d'élèves, il a réellement inscrit sept vaches dans
0: menti
2: une école.
0: Délibérément.
2: Ah oui, oui, délibérément.
5: Sauf que le délire, c'est qu'il y a plus de vaches qui ont eu le bac que dans ce village.
0: Christian vient de ce village.
2: Non, alors, du coup, juste pour la fin. C'est vraiment.
0: Aujourd'hui,
2: c'est vraiment le bordel.
0: Non.
2: Alors, juste pour info, c'est une commune qui a 1620 habitants. Et en effet, il manquait 4 élèves. Donc, il a inscrit en tout 5 vaches pour faire un plus.
0: Et pour fêter ça, fin d'année, ils sont bouffés les 4 vaches. Et voilà, c'était bien.
5: Ils ont fait un michoui.
0: Mais non, mais moi, je trouve que c'est bien. Il a bien fait.
2: Bon, enfin, bref. Mais c'est parce qu'il y avait un mouvement de grève quand même. Hein. Donc, il y avait la presse, il y avait tout ça qui est venu.
0: Ouais.
2: Et en fait, le cultivateur qui avait ces vaches-là,
0: oui.
2: Et bah, du coup, les a vraiment amenés à l'école.
0: Bah ouais.
2: Et avec les panneaux de manifestation et tout le bordel.
0: Et l'école a été fermée ou pas? Enfin, la place.
2: Ils en disent pas plus, par contre.
0: Ah, d'accord. Parce que si du coup ça a fonctionné pour les stats et que ça n'a pas.
5: Mais il y a même une. Elle est devenue vachinocologue.
0: Il va y aller. Ah, il dit un truc là.
2: Elle est démontée.
3: Franchement, ces blagues, ils ont vaches. Après, franchement, on peut continuer là-dessus.
2: C'est vachement bien.
5: C'est vraiment tiré par la queue aussi, ça.
2: Ouais, mais c'est vachement bien, du coup. Ouais, ça a un coup avoir dû les concentrer. Et la citation, du coup.
0: Allez.
2: Du coup, la citation.
5: Allez, on t'écoute.
2: Alphonse.
0: Oui.
2: Allez, a dit ne remets pas à demain ce que tu peux faire après-demain.
0: Et tu sais quoi, quand je t'entends lire,
2: oui,
0: je me dis que le maire aurait pu t'inscrire aussi à l'école parce que t'as à côté de 2-3 vaches.
5: Non, non, il s'est dit je vais aller mieux 3 vaches. Que...
0: parce que c'est pas simple quand même. Hein. On arrive juste après l'horoscope sur Vive FM. Matinée, bon réveil.

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0: Et en ce mardi 9 juin, bonne fête aux Dianes. Les béliers, vos initiatives seront très bien reçues. Taureau, vous rêverez d'évasion, de passion. Gémeaux, ce sera le moment de donner un coup de collier. Les cancers, vous n'aurez pas vraiment le temps de vous consacrer à vos loisirs. Les lions, vous êtes plutôt discret sur votre vie personnelle. Les vierges, vous pourriez être injuste envers la personne qui partage votre vie. Les balances, vous rechercherez un travail qui vous laissera beaucoup de temps libre. Et les scorpions, votre entourage familial cherchera à vous titiller sur les questions amoureuses. Sagittaire, le travail que vous aurez à effectuer demandera une bonne dose de concentration et de ténacité. Les capricornes célibataires, le climat astral vous promet une vie amoureuse très réussie. Les Verseaux, si vous discutez calmement et franchement, vous éviterez les malentendus. Enfin, les poissons, vous devrez rester vigilant dans le domaine des finances. Bonne journée et à demain.
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2: Oh là là, il y a du monde dans le studio pour ce nouveau numéro du Mac du coin, puisqu'on est en train de bousiller les après-Mac Alex.
3: Ils ont pris notre studio en otage.
2: Pour nos enregistrements, on a pris le studio en otage. Tout à fait, Lucas. Comment il va celui-là?
4: Ça va très bien, toi?
2: Eh ben, ça va, impeccable. Qu'est-ce que ça peut te foutre?
5: Il y a de l'ambiance. C'est que de dire, c'est la Coupe du Monde.
2: Le Fifi, comment il va?
6: Eh ben, ça va toujours bien quand je suis avec vous.
2: Bon, bah tant mieux. Le Kevin, comment il va?
4: Eh ben, ça va très bien.
2: Kevin, il s'est entraîné pour la Coupe du Monde de foot? Oui, il en a rien à foutre.
4: La Coupe du qualifié avec les Français, j'y vais jouer au foot.
2: Eh ben, ça promet, on n'est pas prêt de la gagner. Et enfin, il y a Alex. Ça va?
7: Oui, ça va, ça va.
2: Mais ça, c'est les musiques que tu passes dans l'après-midi avec Alex. C'est un peu d'ailleurs chaud, ça. Le mardi, on parle sport. Je suppose que vous avez tous un pronostic. Gardez-le pour tout à l'heure. Votre pronostic pour la Coupe du Monde. Quel pays voyez-vous gagner la Coupe du Monde? Vous avez le droit d'être chauvin en disant France. Vous avez le droit d'en donner un autre.
6: Et vous avez le droit d'être réaliste.
2: Voilà, ça sera la exactement. France. Exactement. En attendant, on va faire un petit point sur le Mac du sport également, les infos sport de tout ce qui s'est passé le week-end dernier. Eh bien, du sport encore, et on débute tout de suite avec des larmes, de la nostalgie, pardon, de l'émotion. Et oui, on pense bien évidemment à l'US Shawnee, où dimanche dernier avait lieu la dernière rencontre de Régional 2 opposant Shawnee à Chevrières Grand Frénois. Cette rencontre perdue 4-2 par les Chaunois les a condamnés à la descente en Régional 3, déjà prévisible auparavant. Mais l'émotion était bel et bien là pour le dernier match en tant que capitaine pour Alan Rijas et pour le coach Johan Comarto, tous deux sortis sur une belle et d'honneur de la part des deux équipes. Cependant, Alan reste au club en prenant la présidence du club et Johan prendra la direction sportive des équipes jeunes. Nous espérons, et c'est une certitude, recevoir Alan Rijas ce jeudi dans le Mac du coin. Allez, on passe au basketball. Premièrement, le dernier match du SQBB en Pro A. Et c'est une défaite à Poitiers 76-73 qui envoie les joueurs saint-quentinois directement en Pro B, malheureusement. Mais là, on souligne un résultat ultra positif chez les jeunes et notamment chez les U9 du Shawnee Basketball qui ont remporté le match aller face à Guise en play-off départemental. Il ne reste plus qu'à confirmer au match retour. Et enfin, avant de se quitter sur ces infos sport, retour sur Roland Garros qui s'est terminé dimanche, notamment avec de nouveaux vainqueurs puisque les favoris Alcaraz, Sinner ont été éliminés dès la première semaine. Mais nous, Vive FM Radio Locale, on saluera la toute première participation à Roland Garros Junior pour la jeune licenciée de 16 ans du tennis club de Virinoureuil, Ninon Carpentier. C'est une performance incroyable pour le tennis saxonnais. Malgré un très bon match, Ninon s'est incliné 7-6-6-2 en manquant de 2 points le premier set face à YC Lin, joueuse taïwanaise. Je ne sais pas vraiment son prénom. Sur le court numéro 12 de Roland Garros.
8: C'est Lane.
2: Allez, Roland Garros fini, les championnats finis, on va peut-être retrouver nos feuilletons préférés à la télé. Ah ben non, du coup, place à la Coupe du Monde et allez les Bleus!
8: Allez les bleus.
2: On me montre des photos en antenne un petit peu loufoque, c'est très bizarre. Voilà, mon cher Kevin et toute l'équipe, on va se retrouver dans un instant. Je vous ai préparé une petite surprise. On va continuer dans le sport puisqu'à l'approche de cette Coupe du Monde, je vous ai préparé quel 11 Vive FM fera partie de l'équipe du mondial de la radio.
4: Et ben à tout de suite.
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1: Bonjour, football, l'équipe de France disputait son deuxième et dernier match de préparation à la Coupe de France face à l'Irlande du Nord lundi soir à Lille. Les hommes de Didier Deschamps ont rapidement pris le contrôle du ballon et se sont finalement imposés 3-1. Solides collectivement et inspirés offensivement, les Bleus bouclent ainsi leur préparation par un succès convaincant à 8 jours de leur entrée en lice dans la Coupe du Monde. Foot toujours, Olivier Giroud repousse sa retraite à 39 ans. Le meilleur buteur de l'histoire des Bleus a décidé de prolonger d'un à Lille, alors que le club nordiste disputera la Ligue des Nations. Par ailleurs, Michel Platini a déposé plainte avec constitution de partie civile contre le patron de la FIFA, Gianni Infantino, pour dénonciation calomnieuse et trafic d'influence. Il avait déposé une plainte simple en novembre 2021 dans le même dossier qui a brisé son ascension vers le sommet du football mondial, mais elle avait été classée sans suite. Un record historique battu dimanche en Betfred Championship, la deuxième division anglaise de rugby à 13, les London Broncos ont dynamité les North Wales Crusaders sur la marque invraisemblable de 134-0. Il s'agit tout bonnement de la victoire la plus écrasante de l'histoire du rugby professionnel anglais sur les deux niveaux de l'élite confondue. Les Londoniens ont signé un autre record, celui du plus grand nombre d'essais aplatis dans un match, soit 25. Un essai planté quasiment toutes les 3 minutes. Tennis comme à Roland Garros, Pierre-Hugues Herbert est parvenu à franchir le cap des qualifications à Stuttgart pour ses débuts sur gazon, mais il est ensuite tombé au premier tour. Le français 232e mondial défiait l'espagnol Martin Landalus 58e hier pour son entrée en lice dans le tournoi allemand. Il a été éliminé sur le score de 5-7, 6-3, 6-4 après 2h18 de jeu. Cyclisme, membre de l'échappée du jour, Anton Charmig est allé décrocher la deuxième victoire de sa carrière hier au Puy-en-Velay lors de la deuxième étape du Tour Auvergne-Rhône-Alpes. Alex Baudin conserve le maillot jaune. C'est la fin de ce Flash Sport. Une très bonne journée à toutes et à tous.
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3: Bonjour à tous, aujourd'hui gros plan sur Dominique Cooper, jeune acteur formé à l'Academy of Music Dramatic Art de Londres. Dominique Cooper mène depuis de nombreuses années une belle carrière au cinéma en apparaissant dans plusieurs films. Né en juin 1978, il se passionne rapidement pour la comédie et fait ses débuts sur les planches. C'est au cinéma et à la télévision qu'il trouve son bonheur dès le début des années 2000. Il donne ainsi la réplique à Johnny Depp, notamment dont la série Frères d'armes également, aux côtés de Michael Fassbender, produite par Tom Hanks et Steven Spielberg. Il se fait surtout remarquer du public en jouant Sky, le petit ami de l'héroïne de Mamma Mia, où il démontre à la fois ses talents d'acteur, mais également de chanteur. Sur le tournage, il rencontre Amanda Seyfried, avec qui il vit une romance de 2007 à 2010. Surfant sur le succès du film, il intègre l'univers Marvel en 2011, où il interprète Howard Stark, le père de Tony Stark dans tous les films Captain America ainsi que dans la série Agent Carter. L'année suivante, il devient l'un des rôles de Abraham Lincoln, chasseur de vampires adapté du roman éponyme. Les vampires ne le quittent pas puisqu'il est à l'affiche de Dracula 2 ans plus tard. Après une petite année plutôt calme, 2016 marque le renouveau sur le grand et petit écran puisqu'il apparaît dans le blockbuster Warcraft au cinéma et devient le héros de la série Pitcher aux côtés de Ruth Negga, avec qui il est en couple actuellement. On se retrouve très vite avec d'autres infos.

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3: Bienvenue tout le monde, merci d'être là. C'est Vive FM, il est 8h. Une deuxième heure commence, une deuxième heure qui débute sur Vive FM avec la suite de cette émission, la suite de cette matinale avec encore, il reste encore 2h, 2h de rire ensemble avec la chronique de GG qui va arriver juste après les infos, la météo, c'est les trucs et astuces de notre ami GG. Il y aura également évidemment l'instant de Manon dans quelques instants et plein d'autres surprises. Les infos, la météo tout de suite, bon réveil.

on vous souhaite un bon début de semaine. Un agriculteur entre la vie et la mort à Flamengrie, après avoir été éjecté de son tracteur avec une violente collision agricole, donc a fait un blessé grave donc en fin de journée, samedi dernier. Le pronostic vital est engagé pour l'un des deux conducteurs, malheureusement. À Flavie-le-Martel, l'engagement de familles rurales récompensé lors de l'Assemblée Générale. L'association Famille donc a mis en avant le rôle de ses bénévoles, le dynamisme de ses activités pour les habitants, tout en rendant hommage à ses fondateurs. Les douloureuses annonces aux familles après un accident mortel, un ancien policier de l'Aisne témoigne. Alors que le nombre d'accidents et de délits sur les routes continue d'augmenter, le policier donc a été invité à partager sa douloureuse expérience lors des assises départementales de la sécurité routière mardi 19 mai dernier. Joël Corniquet est un survivant, un accident de la route qui a failli lui coûter la vie. Ta moto, je ne roulais pas vite, mais il pleuvait, j'ai glissé, raconte-t-il, le pied resté en place avec la moto. Depuis 3 ans, cet axonné accompagne la sécurité routière et témoigne auprès des jeunes au cours de journées dédiées organisées par la justice. L'injustice de trop, des rassemblements se sont déroulés hier lundi après la mort de Liana, Beauvais, Compiègne, Amiens, Abbeville. Plusieurs rassemblements ont eu lieu donc à l'initiative des citoyens et même des qui pointent du doigt l'institution judiciaire après cette affaire. Nous demandons que la protection des enfants et des victimes soit une priorité. Des rassemblements citoyens donc sont prévus devant les tribunaux de Beauvais. Et puis évidemment, dans la Somme, un peu partout dans l'Oise, collectifs citoyens et personnalités dénoncent l'injustice de trop après l'affaire de cette jeune fille, Liana. Le maire de Noyon juge 72% des caméras hors d'usage. L'opposition conteste le diagnostic. Il a annoncé lors du conseil municipal vendredi dernier des travaux dès ce mois-ci afin de réhabiliter donc cette vidéoprotection dont seulement 14 des 65 boîtiers restent opérants selon lui. Une vision démentie par l'ancien élu à la sécurité qui évoque un héritage obsolète. Près de Noyon toujours, le marché aux fruits rouges bis va être lancé 50 ans après. Le village de Canet-en-Cours ressuscitera donc le 14 juin son rassemblement gourmand jadis très populaire grâce au projet de la municipalité qui a séduit 8 producteurs locaux, une animation challenger pour la traditionnelle fête annuelle de Noyon début juillet. Fin de ce flash, nous vous souhaitons une belle journée et une bonne semaine. Votre météo en ce mardi 9 juin à Compiègne, le temps deviendra plus incertain en cours de journée. Les températures varieront entre 9 et 18, la fiabilité de la situation est assez correcte. Beau temps peu nuageux, devenant variable, aucun risque depuis le matin. L'après-midi ressenti 19 pour 18 avec de nombreux nuages, mais aussi quelques belles éclaircies et des risques de pluie à 40%. Noyon, Chaunier, Éternier, attention, forte rafale dans l'après-midi. Les températures seront comprises entre 9 et 17. Ciel à moitié nuageux, pas depuis le matin. L'après-midi, 17 avec un ciel également très nuageux, de courtes éclaircies, quelques averses faibles à 55%.

0: la Fère et Saint-Quentin, le temps également incertain. 9 à 17 degrés annoncés. Rafale à 35 km/h le matin. Pas de pluie. Indice UV4 tout de même. Attention aux coups de soleil. Malgré tout, à travers les nuages, de nombreux nuages, mais aussi quelques belles éclaircies. Possibilité d'averses en fin d'après-midi avec des pluies à 40%.
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3: Bonjour, près de 200 rassemblements se sont tenus hier soir à travers la France pour rendre hommage à Liana et interpeller la justice. À Paris, le rassemblement prévu place Vendôme a finalement été interdit et autorisé place Louis Lépine, mais des manifestants ont réussi à forcer les barrières devant le ministère de la Justice. À noter que les obsèques de Liana se tiendront ce vendredi 12 juin. Enfin, sachez que plusieurs ministres sont convoqués ce matin à Matignon par Sébastien Lecornu pour une réunion de travail, notamment sur l'aggravation des peines en cas de viol sériel suite à cette affaire Liana. La grève à la SNCF demain, l'appel de 4 syndicats représentatifs de l'entreprise ferroviaire entraînera des perturbations sur le réseau. En moyenne, un TGV sur 3 sera annulé, un intercité sur 2 et un trafic régional fortement perturbé. Gabriel Perdriau, ex-maire de Saint-Étienne, est rejugé en appel depuis hier pour avoir fait chanter son ancien premier adjoint en le filmant à son insu en 2015 dans une chambre d'hôtel parisien avec un jeune prostitué. Il a promis des révélations lors de ce nouveau procès. À l'occasion de la Journée mondiale de l'océan, le gouvernement polynésien s'apprête à renforcer la protection de ses espaces maritimes. De nouvelles zones bénéficiant de niveaux de protection plus stricts devraient être créées. Ce dispositif porterait à 1,6 million de kilomètres carrés la surface totale d'espaces marins protégés en Polynésie française. Au Liban, une frappe israélienne hier a fait 7 morts, dont un enfant ainsi que 8 blessés. Les États-Unis disent de leur côté avoir mis en service un pétrolier qui a violé le blocus des ports iraniens. C'est la fin de ce flash, une très bonne journée à notre écoute.
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5: La météo pour ce mardi 9 juin, ciel changeant qui domine sur la plus grande partie du pays avec nuages et éclaircies. Un risque d'averse persiste près de la Belgique et en Alsace. Les températures pour ce mardi matin, 10 degrés sur Brest, 11 degrés à Lille et Cherbourg, 12 à Paris, 16 degrés pour Toulouse et Strasbourg, 16 également pour Biarritz et Bordeaux, 19 à Nice et Ajaccio, 19 également pour Marseille et 20 à Perpignan. Et dans l'après-midi, entre 16 et 20 degrés sur la moitié nord, 16 degrés en Bretagne et en Normandie, 17 sur les Hauts-de-France, 18 en Ile-de-France, 19 degrés sur le centre-val de Loire, 20 en Bourgogne et sur le Grand Est. Et dans la moitié sud, comptez entre 20 et 29 degrés. Il fera 20 à 21 en Nouvelle-Aquitaine, 21 sur l'Occitanie, 22 en vallée du Rhône, 26 sur la Corse et de 27 à 29 degrés le long de la Méditerranée.
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7: Vous êtes sur Vive FM, vous êtes les bienvenus. Nous sommes le mardi 9 juin. Bonjour.
8: Bonjour.
7: Ce matin, un matin, trois, parce qu'ils viennent y repartent.
8: Ouais, c'est fou.
7: Bonjour Christian.
8: Bonjour.
7: Bonjour Rémi.
9: Bonjour.
7: Tout va bien?
9: Ça va.
8: Et du coup, ça l'a fait marrer, regarde.
7: Pourquoi?
8: Ça s'en va et ça revient.
7: Ah, c'est beau ça. Dans quelques instants, vous allez retrouver la rubrique trucs et astuces que je vous anime fièrement aujourd'hui. On va parler jardinage, la rubrique santé bonheur que Manon nous a concocté, présentée par Amy. De quoi parle-t-on aujourd'hui?
9: Ce sera un focus santé sur la maladie de Lyme.
7: Oh là,
8: c'est non, de Lyme.
9: Non, c'est Lyme.
8: Ah, Lyme, c'est comme Shime.
7: Non, mais peu.
8: Mais moi, je dis Shime.
7: Sœur, la chanteuse Lyme.
8: Ouais, c'est ça.
7: Je connais
8: aussi. C'est l'éthique, ça, non?
9: Ouais.
8: Ah, ok.
7: Quoi, l'éthique?
8: Ah, mais moi, j'ai toujours appelé ça la maladie de Lyme.
9: Ah, ok.
7: Parce que sinon, t'as Attic aussi. Le chanteur Attic.
8: Ouais, je sais. Attic. Ah, éternel. Éternel.
7: Mais quel imbécile. Eh ben, on parle de Lyme ou de Lyme dans quelques instants. Donc c'est l'éthique.
8: Oui. C'est ça, oui, c'est l'éthique.
7: Ok, très bien.
8: Atikatikati.
7: Oui, bah on a bien compris. Hein. De la musique pour se réveiller dans moins de 10 minutes. Vous allez pouvoir découvrir le dernier remix de Sound of Legends, c'est San Francisco.

0: petit remix qui met de bonne humeur pour votre journée. Ça arrive dans moins de 10 minutes sur Vive FM et on s'intéresse tout de suite à la chronique de notre ami GG. C'est les trucs et astuces.
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0: En ce mardi 9 juin, on va parler jardinage. GG a envie qu'on parle en tout cas jardinage pour éloigner les pucerons. On en parlait un petit peu tout à l'heure, hier. Vous allez dans 1 litre d'eau mettre 2 cuillères à soupe de savon noir et vous pourrez donc ensuite vaporiser sur les feuilles. Donc il vous faut un petit.
3: Ok.
0: Petit pchit, comme on dit. Et ça vous permettra d'éloigner les pucerons. Mais ça m'intéresse tout ça. Stimuler les racines.
3: Okay. Les racines. C'est que les chatouilles.
0: Je ne sais pas. En tout cas, il vous faudra dans 200 ml d'eau tiède, une cuillère à soupe de miel. Et vous allez tremper les bordures et les plantes. Ah pardon, tremper les boutures et planter-les.
3: Ah ok.
0: Wow, j'ai eu du mal là. C'est quoi les boutures?
3: Les boutures, c'est des petits morceaux. En fait, quand tu prends des boutures, c'est que, admettons, tu vas sur un arbre, fais une bouture, c'est que tu coupes une branche.
0: Ah non, mais voilà.
3: Et donc, tu la replantes.
0: C'est avant de replanter, donc du coup, tu viens tremper les boutures de cette séparation.
3: C'est exactement ça, mon lapin.
0: 200 ml d'eau tiède dans lequel vous venez ajouter une cuillère à soupe de miel. C'est aussi simple que ça. On terminera par un répulsif à limace.
3: Limace.
0: Là, dans quelques secondes, tu vois, Alors, pour repousser les limaces, dans 1 litre d'eau, vous allez mettre 3 cuillères à soupe de sel, tout simple. Et autour des plantes, vous allez mettre un peu ce produit. Okay. Voilà, on va passer à la maladie de Lyme ou la maladie de Lyme que nous présente aujourd'hui Amy.
4: Alors, c'est une infection causée par des bactéries du groupe Borrelia. Elle est transmise principalement par la morsure d'une tique infectée.
0: Ah ouais ?
4: Donc, une tique doit généralement rester accrochée plusieurs heures avant de transmettre la bactérie.
0: Yes.
4: En France, les tiques sont surtout présentes dans les forêts, dans les hautes herbes, dans les zones humides ou encore dans les jardins et campagnes.
0: Ouais.
4: Le risque est plus élevé du printemps à l'automne, après des promenades en forêt, randonnée, chasse, jardinage, contact avec des animaux. Les symptômes peuvent apparaître quelques jours à plusieurs semaines après la morsure. Donc, au stade précoce, érythème migrant, c'est une plaque rouge qui s'étend progressivement, forme un anneau, apparaît autour de la morsure, n'est généralement pas douloureuse. Il existe d'autres symptômes possibles comme la fièvre, la fatigue, les douleurs musculaires, les maux de tête ou les douleurs articulaires. Au stade disséminé sans traitement, l'infection peut toucher les articulations, le système nerveux, le cœur. À ce stade, des complications sont possibles comme la paralysie faciale, les douleurs nerveuses, les troubles cardiaques et l'arthrite.
0: D'accord.
4: Alors, comment on diagnostique la maladie ? Ça va reposer sur plusieurs symptômes, sur les symptômes qu'on vient de voir, du coup, sur l'exposition aux tiques et parfois une prise de sang. Le traitement, c'est principalement avec des antibiotiques, donc doxycycline ou amoxicilline.
0: Ouais.
4: Et pour réduire le risque, on porte des vêtements longs, on utilise des répulsifs adaptés, on inspecte la peau après les sorties, on vérifie enfants et animaux et on retire rapidement les tiques.
0: Ouais, surtout anecdote sur les tiques.
3: J'ai pas d'anecdote, mais je suis un mec sur Facebook qui parle beaucoup de prévention.
0: Oui.
3: Et justement, j'ai vu une vidéo sur les tiques hier et il est très fortement conseillé et vraiment, faites-le. Mais quand tu as un tic, il faut le retirer avec une pince à tiques. Ouais. Faut jamais le retirer avec tes doigts, tout simplement parce que si tu le retires avec tes doigts, tu vas appuyer sur l'abdomen du tic et c'est là où est-ce qu'il va transmettre le venin pour te donner la maladie de Lyme.
0: Et qu'est-ce que tu appelles une pince?
3: Alors,
0: à tique?
3: En fait, ça, tu peux l'acheter en pharmacie et dans les trousses de secours, il y en a sûrement aussi parfois.
0: C'est donc pas une pince à épiler?
3: Non. Ça fait un petit crochet.
0: Ouais.
3: Et en fait, tu tournes dans le sens d'une aiguille d'une montre ou dans l'autre.
0: Ouais.
3: Peu importe.
0: Oui.
3: Le tout, c'est de retirer la tique sans appuyer dessus. Et en fait, tu retires tout et comme ça, il n'y a pas de venin et après, tu désinfectes. Par contre, il est aussi conseillé une fois que tu as la tique, de la mettre dans un sopalin, de mettre du scotch pour éviter qu'elle tombe et de l'envoyer en analyse. Et il y a un site internet pour où tu peux, ça te donne les informations où envoyer ta tique, justement pour voir si elle est porteuse de la maladie de Lyme.
0: Angela,
3: et voilà.
4: Parce qu'il y avait aussi le truc sur si tu l'arraches, en fait, il y a la tête qui peut rester à l'intérieur.
3: C'est exactement ça. Et c'est là où est-ce que ça te transmet la maladie de Lyme si elle est infectée.
0: Eh ben, dis donc, je pensais pas que tu nous aurais renseigné à ce point.
3: Mais c'est parce que justement, j'ai vu l'article hier et effectivement, du coup, j'ai bien regardé parce que dans les grandes herbes, tu peux en avoir beaucoup. Et nous, vu qu'on habite en campagne, parfois il y a des arbres et parfois les tiques sont soit dans les grandes herbes, soit autour des arbres, dans les forêts. Et du coup, nos enfants, ils peuvent être concernés. par justement des morsures de tiques.
0: Mais qui paye les analyses?
3: Ah bah la sécu hein.
0: Ah ouais, donc tu n'as pas le site en tête là?
3: Je sais plus.
0: Moi j'ai tapé là pendant que tu parlais sur internet, ouais. Envoyer une tique pour analyse, et donc j'ai citique.fr.
3: Bah c'est exactement ça. Voilà, t'es là.
0: Citique.fr.
3: C'est citique.fr hein. Et dedans ils donnent toutes les formalités pour voir ce que tu fais avec la tique, et puis voilà.
0: D'accord, bon bah, très bien.
3: Et alors si demain vous avez des pinces à tique et que vous n'arrivez pas à retirer ou vous n'osez pas retirer les tiques, je vous conseille soit d'aller chez le médecin ou d'aller en pharmacie, ils vous le feront très gentiment, et la pharmacie aussi se chargera d'envoyer la tique.
0: Eh bien très bien, merci Christian, merci Amy pour ces informations importantes. Justement, si vos enfants jouent un peu trop dans les extérieurs, pensez-y, ça peut vous être utile. On continue la matinale, on continue de se réveiller ensemble avec l'agenda de Caro qui va arriver dans moins de 10 minutes sur Vive FM, le son bien sûr avec Sound of Legend qui va arriver, et nous aurons au micro de Vive FM un groupe local du secteur, c'est du rock hein, du rock explosif, Firecrackers qui seront en interview, qui sortent un album dans pas très longtemps, et ils seront au micro de Vive FM dans moins de 10 minutes, et on retrouvera bien évidemment l'horoscope et la mémoire sport avec Guillaume. C'est ce qui vous attend, bon mardi à tous.
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2: Vous êtes sur Vive FM, merci d'être avec nous. On est le mardi 9 juin, voici tout de suite l'agenda avec Caro sur Vive FM, c'est maintenant.
3: Aujourd'hui, mardi 9 juin. Alors, du côté de Saint-Quentin, à partir de 14h jusqu'à 17h, aux archives municipales, vous avez la permanence de généalogie. Sinon, du côté de Tracy, cet après-midi, à la salle du foyer rural, il y a un atelier tricot de 14h à 15h30. Sur Guiscard, au centre social, j'ai un atelier gym douce à vous proposer de 16h30 à 17h30. Sur Ternier, ce soir, au centre culturel François Mitterrand, il y a un atelier de théâtre du collège Joliot-Curie à 20h. Et sinon, sur Chauny, il y a la 7e conférence des rendez-vous autour de l'art qui a lieu à 18h, place Victor-Leduc à Chauny. Eh bien écoutez, je vous souhaite une belle journée. Je vous dis à demain.
2: Merci Caro pour l'agenda de ce mardi. On te retrouve demain même heure pour le mercredi et la suite des jours de la semaine. Côté son, c'est Sound of Legend avec San Francisco.

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0: Soyez les bienvenus, vous êtes sur Vive FM, on est ensemble jusqu'à 10h pour se réveiller. Et justement, aujourd'hui, ce sont nos invités du jour qui nous accompagnent et qui sont avec nous. J'ai trois membres d'un groupe local, les Firecrackers, si je le dis bien. Bonjour.
3: Yeah, c'est ça. Bonjour.
0: J'ai avec moi
3: bonjour.
0: Cédric, Alexandre alias Alasdair, je ne sais pas si
4: c'est
0: je
4: ça,
0: le dis bien.
4: Ouais.
0: Et Christophe.
5: C'est ça. Voilà.
0: Et Christophe, c'est bien, c'est tranquille. Comment vous allez ?
4: Bien, très bien.
0: Bah voilà, ça me fait plaisir de vous avoir autour de cette table.
3: Nous,
0: ça
3: on est contents d'être là.
4: Même.
0: Plaisir de présenter un groupe local, parce que vous êtes du secteur. Voilà,
4: carrément. Donc,
0: zone de diffusion de Vive FM en plus, c'est parfait. Dites-nous un petit peu, ça s'est créé quand cette histoire ? Le groupe ?
4: On a commencé il y a un an en fait.
0: Ouais.
4: Je connais Christophe depuis qu'on est enfant, on est du même village, on était à l'école ensemble. Et puis il m'a proposé de faire de la musique ensemble, on n'avait jamais joué jusque-là.
5: Et t'as un concert.
4: On a joué et puis.
5: Et de voir, je dis tiens, ce serait bien qu'on refasse un petit peu de musique et tout ça, ça te dirait. Je dis bah ouais, pourquoi pas quoi.
4: Donc on a dit oui. Et on a démarré avec un autre batteur qui n'était pas très dispo.
0: Et puis. Et qui n'était pas très bon.
4: Non, il était bon, mais pas très dispo. Et donc comme lui, il avait vraiment, vraiment hyper envie de jouer.
5: Pas que moi. Hein.
4: Non, mais plus que moi. Et donc je lui ai dit bah attends, j'ai un pote, je vais te proposer. Donc j'ai proposé à Cédric et il a dit ouais, on peut essayer. On a essayé et ça a été magique tout de suite, donc on a enchaîné.
0: Firecrackers, ça veut dire c'est pourquoi le choix, pourquoi ce choix?
4: Eh ben ça veut dire les pétards, mais l'origine vraiment c'est que en fait on a créé un groupe pour discuter, pour se donner les infos. Et quand j'ai créé le groupe, il fallait que je mette un nom et j'avais pas de nom. Donc comme je me souvenais que j'étais fan de Nada Surf quand j'étais jeune et qu'il y avait la chanson Firecracker que j'aime beaucoup, en fait je me suis dit ben, je veux mettre ça en attendant. Et donc je leur ai dit bon, je mets ça et on choisira un nom plus tard.
0: Et puis
4: finalement ils ont trouvé que c'était cool et on l'a gardé. Donc on a juste mis un S. On est trois.
0: Et du coup, vous allez peut-être vous planquer derrière Nada Surf, mais les pétards, lesquels?
4: Ah ben c'est ceux-là, ceux qui explosent.
0: Ah ben voilà,
4: bah,
0: tout va bien alors, tout va bien, il n'y a pas besoin de se planquer alors.
4: Pourquoi il y en a des autres?
0: Je ne sais pas, je peux pas dire. Il y a quelque chose qui s'est passé depuis samedi pour vous, c'est la sortie d'un album.
4: Ouais, c'est ça, le premier album.
0: Il a une histoire, il a 13 titres déjà, c'est déjà un
4: c'est
0: gros
4: ça.
0: Travail, j'imagine.
4: Il est sorti le 6 juin, donc le 6-6
0: samedi dernier,
4: 2026.
0: Le 6-6-2026,
4: ouais,
0: c'est beau ça, c'est très très beau.
4: C'est rock'n'roll.
0: Il y a déjà eu un concert.
4: Ouais, on a fêté la sortie à la Maison Gaïa.
0: Donc à Saint-Gobain.
4: À Saint-Gobain, ouais, c'est ça.
0: Un gros concert.
4: Ouais, bah pour nous,
3: c'est
4: c'était
3: vraiment
4: gros,
3: bien passé,
4: et puis c'était vraiment bien, ouais, carrément.
3: Super ambiance.
0: Et ben, c'est une très bonne chose. Ça fait combien de temps tout ça, que ça dure
4: Ben un an en fait, on a démarré, ouais c'est ça, on a démarré en avril, donc un petit peu plus maintenant, mais ouais.
0: Déjà des concerts, des salles de fêtes, des festivals ou...
4: Ben pas trop, on s'est vraiment... En fait on a bossé pendant 6 mois pour composer, au bout de 6 mois on s'est dit qu'on voulait enregistrer, donc on a commencé à bosser les titres vraiment, à aller plus loin dans le titre et arrêter de composer. Après on a fait l'enregistrement.
0: Ouais.
4: Et puis bah là il y a tout ce qui va avec en fait, donc on a passé beaucoup de temps là-dessus. Là on commence à recomposer des nouveaux trucs pour la suite. Et donc les concerts on a fait quelques-uns mais pas des très gros pour l'instant. Et là par contre on va enchaîner un peu là. Là on a eu celui samedi dernier, c'est ça. Après on va jouer à la Manufacture à Saint-Quentin le 19 juin. Le 20 juin on joue à Chauny au parc
0: Pour la
4: Notre-Dame,
0: fête de la musique,
4: pour la fête de la musique à 21h45. Pas de bêtises. Et le lendemain on joue à Lens, à l'Escale.
0: D'accord, ok, au resto, c'est un resto l'Escale, non, je ne sais plus.
4: Et après, c'est un scoop, on va jouer à la fête de l'Huma sur la scène Nord le 12 septembre.
0: Ah c'est bien ça.
4: Ouais, c'est, cool.
0: Okay. C'est plutôt bien. On va découvrir un petit peu votre univers, votre style. C'est du rock. Comment vous le définirez votre style finalement?
4: Nous on dit explosive rock.
0: Ouais, c'est
4: en
0: ce
4: fait
0: que j'ai
4: explosive avec les pétards aussi.
0: Ouais,
4: forcément.
0: Ouais, du coup.
4: Donc on joue avec ça. Et ouais parce que
6: ça. Ah
4: c'est,
6: ça vient de là. D'accord. Enfin.
4: C'est assez rythmé en fait et ouais il y a du gros son. C'est très 90 dans les couleurs en fait.
0: C'est très dans les années 90. On va découvrir ça en musique. Je pense que c'est le mieux, notamment The Way You Look qui sera le single de cet album, c'est ça?
4: C'est ça.
0: Eh ben, on découvre.

0: J'imagine que les textes, c'est toi qui les écris, Alexandre.
1: Ouais, c'est ça. Ouais.
0: Et est-ce que tu les expliques à tes collègues?
1: Ouais, à eux, oui, en fait.
0: Mais pas aux autres.
1: Non, c'est ça. En fait, je veux pas influencer les gens, donc je veux que ça reste assez, assez vague et que chacun puisse interpréter comme il le sent. Donc eux, je leur explique vraiment mon idée de départ pour être sûr qu'ils adhèrent. Et, ouais. Et après, les autres, non, j'explique pas, je préfère qu'ils...
0: Est-ce que ça arrive qu'ils n'adhèrent pas?
1: Non, pour l'instant.
0: Jamais de dispute? Bon, c'est qu'un an aussi, vous allez voir,
1: ouais,
0: dans 7 ans.
1: Ça.
2: Non, mais je sais pas, moi, je l'écoute pas, donc...
1: voilà, comme si, ça, t'as lu, t'as lu sur le livret.
3: Chacun dans notre coin, en fait.
1: Non, mais en fait, comme j'écris pour le groupe, là, et que bah, c'est pas que moi, oui. Donc j'écris un peu différemment de d'habitude, et là, je prends en compte leur vision des choses, en fait, et j'essaie de... Et c'est pour ça que j'écris beaucoup plus... de façon moins précise, parce qu'il y a leur vision à eux, il y a la mienne, en fait, on n'est pas forcément tout le temps exactement la même chose.
0: Un album qui va s'appelle, pardon, Never Too Late.
1: Ouais.
0: Ça veut dire quoi, Never Too Late?
1: Jamais trop tard.
0: Jamais trop tard. Non, c'est... Late, je savais que c'était retard. Je l'ai tellement entendu en cours d'anglais, c'est pour ça. C'est... On découvre aussi le titre Fake, Fake, Fake tout de suite. Pas enfin, quand le low, voilà.

0: L'album qui est donc sorti depuis la semaine dernière, c'est ça, depuis samedi.
1: Depuis le 6.
0: Depuis le 6. C'est, ça se passe comment, la création d'un album, finalement? Parce que j'imagine que vous n'en vivez peut-être pas encore de ce groupe. Donc, comment ça se passe? On se retrouve le samedi autour d'une bouteille d'eau. Comme nous, quoi.
2: C'est presque ça. Non, c'est pas le samedi, mais ouais.
0: Voilà, c'est un autre jour.
2: Mais le principe, c'est ça. Ouais, ouais, on répète en gros une fois par semaine, en fait, en après-midi.
3: Par deux, ouais.
2: Quand on peut, deux. Il y a des semaines où ça saute, en fait. En gros, une fois par semaine. Et la composition, ça se fait super vite. En fait, ça part souvent de la basse ou de la guitare, où on a une idée,
3: on fait
2: un truc.
3: Riff, après, la brode autour.
2: On le bosse tous ensemble, en fait. Et là, on cherche.
0: C'est d'abord la musique. D'abord la musique et après les paroles.
2: En fait, c'est juste une petite idée au départ. On en fait soit un couplet, soit un refrain. Après, de là, on cherche la suite.
0: Ouais.
2: Donc là, on fait une suite en bossant. Après, soit on fait un pont, soit on n'en fait pas, ça dépend de ce qu'il y a. De là, dès qu'on commence à tenir le truc, en fait, là, je chante n'importe quoi dessus pour avoir la mélodie chante.
0: Ok, si j'avais un marteau, par exemple, et puis c'est parti, quoi.
2: Ouais, oui, pas vraiment, mais dans le principe, ouais, c'est ça. Et après, une fois qu'on a ça, en fait, on l'enregistre. Et après, moi, je réécoute et par rapport à mon yaourt, en fait, je reprends des sons, en fait, qui sont importants ou des mots. Et puis, là, j'écris, en fait, par rapport à ça. Et puis après, je leur donne et puis ils me disent, ouais, c'est ok.
0: Et vous êtes fan de qui, vous, personnellement, en tant que fan de rock? Est-ce qu'il y a des groupes qui vont... On a entendu Nada Surf, tout ça, mais aussi Cédric et Christophe, par exemple, vous, des petites influences que vous avez, des petites inspirations?
3: Blink 182, Offsprings.
0: Ouais, ouais. Cédric?
4: Rage Against the Machine,
3: aussi.
0: Okay.
4: Et les Spice Girls.
0: C'est vrai. Ah ouais. J'allais dire personne m'a cité Johnny Hallyday, mais bon, les Spice Girls, c'est bien aussi. C'est pas mal.
2: Aussi.
0: Ah, ah oui. Est-ce que vous êtes présent sur les réseaux sociaux?
2: Ouais, on est sur Facebook et sur Instagram. On est We Are Firecrackers.
0: Et bah, très bien. Donc, on invite nos auditeurs à aller vous suivre.
2: Ah ouais.
0: Prochaine date, vous l'avez dit, vous êtes à Chauny, au Parc des Promenades. La fête de l'Humain, c'est le 12
2: septembre. La prochaine,
0: septembre.
2: C'est la Manufacture le 19 juin. C'est un vendredi à 19h. Après, on joue le lendemain à Chauny le 20 au Parc Notre-Dame pour la fête de la musique à 21h45. Et on joue le 21 à Lens à l'Escale à 20h.
4: 20h.
2: Je crois que c'est 20h. Et après, ouais, après, ce sera la. Pour l'instant, il n'y a rien d'autre, donc ça sera la fête de l'UMA le 12 septembre.
0: Déjà très bien. Christian, t'avais quelque chose à dire?
3: Oui.
0: Bah,
3: est-ce qu'il y a une scène qui vous attire le plus, ou enfin un endroit où est-ce que vous aimeriez bien jouer?
2: En fait, on a envie de jouer partout. Enfin, moi, en tout cas, j'ai envie de jouer partout.
3: Mais une qui vous attire le plus?
2: Bah, on aimerait jouer. En fait, on a envie de jouer vraiment partout, mais on aimerait jouer aussi sur les scènes locales. Donc là, il y avait la Manufacture, donc on va la faire le 19. Donc déjà, ça, c'est bien. Après, on aimerait jouer à l'Arsenal aussi, ça serait cool. Et donc peut-être l'année prochaine.
3: Après, vous pouvez postuler. Hein. C'est notre partenaire.
2: On l'a fait déjà.
3: Ah, vous l'avez déjà fait.
2: Bon, c'est en route. On verra.
0: Le message est passé.
2: Mais, ouais, c'est ça, Xavier, si t'écoutes, ça serait cool de nous prendre. Et non, après, ouais, on est ouvert à tout et on a envie d'aller partout, en fait.
0: Et donc, votre album sera disponible sur toutes les plateformes, ça se passe comment pour que le...
2: Ouais, c'est ça, ça va être...
0: Et disponible, pardon.
2: Ouais, non, pas encore. Sur les plateformes, ça sera le 2 juillet.
0: Ok.
2: Donc, en physique, c'est auprès de nous, au concert.
0: D'accord. Donc,
2: par message. En fait.
0: Il est sorti en album physiquement.
2: C'est samedi, ouais.
0: Depuis samedi. Donc, et on vous contacte directement sur le réseau si on veut se procurer.
2: Ouais, c'est ça, ou au concert, on les a.
0: Et au concert, ils peuvent l'acheter.
2: On peut les dédicacer aussi.
0: Ok, très bien. Et ben voilà, c'est bien. Merci beaucoup d'avoir accepté de répondre à nos questions. Firecrackers, on rappelle. Album sorti depuis samedi, Never
2: c'est
0: Too
2: ça.
0: Late.
2: C'est ça.
0: Eh ben parfait. Merci beaucoup à vous.
2: Merci pour l'invitation.
0: Et plein de bonnes choses pour la suite. C'est Vive FM, la matinale jusqu'à 10h. Ça continue. On arrive juste après l'horoscope. Bon réveil.

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0: les béliers, vos initiatives seront très bien reçues.
1: Taureau, vous rêverez d'évasion, de passion.
2: Gémeaux, ce sera le moment de donner un coup de collier.
3: Les cancers, vous n'aurez pas vraiment le temps de vous consacrer à vos loisirs.
4: Les lions, vous êtes plutôt discret sur votre vie personnelle.
5: Les vierges, vous pourriez être injuste envers la personne qui partage votre vie.
6: Les balances, vous rechercherez un travail qui vous laissera beaucoup de temps libre.
7: Et les scorpions, votre entourage familial cherchera à vous titiller sur les questions amoureuses.
8: Sagittaire, le travail que vous aurez à effectuer demandera une bonne dose de concentration et de ténacité.
9: Les capricornes célibataires, le climat astral vous promet une vie amoureuse très réussie.
10: Et les verseaux, si vous discutez calmement et franchement, vous éviterez les malentendus.
11: Enfin les poissons, vous devrez rester vigilants dans le domaine des finances.
12: Bonne journée et à demain.
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3: Bonjour, football, l'équipe de France disputait son deuxième et dernier match de préparation à la Coupe de France face à l'Irlande du Nord lundi soir à Lille. Les hommes de Didier Deschamps ont rapidement pris le contrôle du ballon et se sont finalement imposés 3-1. Solides collectivement et inspirés offensivement, les Bleus bouclent ainsi leur préparation par un succès convaincant à 8 jours de leur entrée en lice dans la Coupe du Monde. Foot toujours, Olivier Giroud repousse sa retraite à 39 ans. Le meilleur buteur de l'histoire des Bleus a décidé de prolonger d'un à Lille, alors que le club nordiste disputera la Ligue des Nations. Par ailleurs, Michel Platini a déposé plainte avec constitution de partie civile contre le patron de la FIFA, Gianni Infantino, pour dénonciation calomnieuse et trafic d'influence. Il avait déposé une plainte simple en novembre 2021 dans le même dossier qui a brisé son ascension vers le sommet du football mondial, mais elle avait été classée sans suite. Un record historique battu dimanche en Betfred Championship, la deuxième division anglaise de rugby à 13, les London Broncos ont dynamité les Northwell Crusaders sur la marque invraisemblable de 134-0. Il s'agit tout bonnement de la victoire la plus écrasante de l'histoire du rugby professionnel anglais sur les deux niveaux de l'élite confondue. Les Londoniens ont signé un autre record, celui du plus grand nombre d'essais aplatis dans un match, soit 25. Un essai planté quasiment toutes les 3 minutes. Tennis comme à Roland-Garros, Pierre-Hugues Herbert est parvenu à franchir le cap des qualifications à Stuttgart pour ses débuts sur gazon, mais il est ensuite tombé au premier tour. Le français 232e mondial défiait l'espagnol Martin Landalus, 58e hier pour son entrée en lice dans le tournoi allemand. Il a été éliminé sur le score de 5-7, 6-3, 6-4 après 2h18 de jeu. Cyclisme, membre de l'échappée du jour, Anton Charmig est allé décrocher la deuxième victoire de sa carrière hier au Puy-en-Velay lors de la deuxième étape du tour Auvergne-Rhône-Alpes. Alex Baudin conserve le maillot jaune. C'est la fin de ce Flash Sport. Une très bonne journée à toutes et à tous.
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4: Nous sommes aujourd'hui le 9 juin et nous allons partir du côté de l'Espagne à la rencontre d'un très grand cycliste, Luis Ocaña. Luis Ocaña est né le 9 juin 1945. Le célèbre coureur cycliste espagnol a marqué son temps. Celui qui est né au milieu de l'Espagne va vite conquérir les sommets du vélo dès ses débuts en 1968. Il n'a pas encore quelques mois de professionnalisme dans les jambes qu'il devient champion d'Espagne sur route. 2 ans plus tard, il s'adjuge la Vuelta à 25 ans et le Tour de France en 1973, mettant un coup d'arrêt à l'hégémonie du célèbre cannibale belge Eddy Merckx. Il arrêtera sa carrière en 1977 avec pas moins de 110 victoires chez les professionnels, dont 3 éditions du Critérium du Dauphiné et 9 victoires d'étape sur la Grande Boucle. La suite de sa vie, qui s'effectue en grande partie en France, ne sera que déboires et coups durs entre accidents, maladies et insuccès professionnels. Malade, il se donnera la mort en 1994. L'épisode qui imprimera le nom Ocaña dans l'esprit des amoureux de la petite reine, celui-ci intervient en 1971. Le 12 juillet exactement, Ocaña est en maillot jaune et il est plus que jamais au coude à coude avec son grand rival Eddy Merckx, qui semble là se trouver un adversaire de taille dans cette étape pyrénéenne entre Revel et Luchon. Le peloton emprunte le col de montée, mais le ciel tombe littéralement sur la tête des coureurs. La pluie rend cette étape plus que dangereuse. Elle est dantesque et la descente infernale. Tous se cassent la figure après le sommet du col de montée. Certains vont se relever, comme Eddy Merckx, et repartent. Ocaña, lui, reste à terre, douloureux, mais se relève une première fois. À la suite, il sera percuté par le Portugais Agostinho. Ne voilà de nouveau par terre, mais coriace. Il se remet sur ses jambes, mais patatras, le voilà percuté une seconde fois par le Néerlandais Joop Zoetemelk. Mais cette énième collision sonne le glas de son tour 1971. Il sera alors contraint d'abandonner. Tout un symbole. Cette édition 71 est en quelque sorte une allégorie de sa prochaine vie, de sa vie post-carrière cycliste. Demain, on fera la connaissance d'une très grande épreuve de sport en terre britannique. Il s'agit de la Boat Race, cette course d'aviron entre universitaires. Mais ce sera demain pour d'autres histoires d'un jour avec Mémoire Sport.
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3: Eh oui, vous êtes sur Vive FM, il est 9h, troisième et dernière heure de cette émission. Merci beaucoup, vraiment merci beaucoup de nous avoir choisi pour vous réveiller aujourd'hui. Et on va aller gentiment vers cette fameuse chronique, la chronique de notre Amy. Amy qui va nous parler de sujets très très importants. Ça arrive tout de suite, juste après les infos, la météo et une petite idée cuisine du jour qui arrive tout de suite sur Vive FM. Bon réveil.

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1: On vous souhaite un bon début de semaine. Un agriculteur entre la vie et la mort à Flamengrie, après avoir été éjecté de son tracteur avec une violente collision agricole, donc a fait un blessé grave donc en fin de journée, samedi dernier. Le pronostic vital est engagé pour l'un des deux conducteurs, malheureusement. À Flavie-le-Martel, l'engagement de familles rurales récompensé lors de l'Assemblée Générale. L'association Famille donc a mis en avant le rôle de ses bénévoles, le dynamisme de ses activités pour les habitants, tout en rendant hommage à ses fondateurs. Les douloureuses annonces aux familles après un accident mortel, un ancien policier de l'Aisne témoigne. Alors que le nombre d'accidents et de délits sur les routes continue d'augmenter, le policier donc a été invité à partager sa douloureuse expérience lors des assises départementales de la sécurité routière mardi 19 mai dernier. Joël Corniquet est un survivant, un accident de la route qui a failli lui coûter la vie. Ta moto, je ne roulais pas vite mais il pleuvait, j'ai glissé, raconte-t-il, le pied resté en place avec la moto. Depuis 3 ans, cet axonné accompagne la sécurité routière et témoigne auprès des jeunes au cours de journées dédiées organisées par la justice. L'injustice de trop, des rassemblements se sont déroulés hier lundi après la mort de Liana, Beauvais-Compiègne, Amiens, Abbeville. Plusieurs rassemblements ont eu lieu donc à l'initiative des citoyens et même des qui pointent du doigt l'institution judiciaire après cette affaire. Nous demandons que la protection des enfants et des victimes soit une priorité. Des rassemblements citoyens donc sont prévus devant les tribunaux de Beauvais. Et puis évidemment, dans la Somme, un peu partout dans l'Oise, collectifs citoyens et personnalités dénoncent l'injustice de trop après l'affaire de cette jeune fille, Liana. Le maire de Noyon juge 72% des caméras hors d'usage. L'opposition conteste le diagnostic. Il a annoncé lors du conseil municipal vendredi dernier des travaux dès ce mois-ci afin de réhabiliter donc cette vidéoprotection dont seulement 14 des 65 boîtiers restent opérants selon lui. Une vision démentie par l'ancien élu à la sécurité qui évoque un héritage obsolète. Près de Noyon toujours, le marché aux fruits rouges bis va être lancé 50 ans après. Le village de Canet-en-Cours ressuscitera donc le 14 juin son rassemblement gourmand jadis très populaire grâce au projet de la municipalité qui a séduit 8 producteurs locaux, une animation challenger pour la traditionnelle fête annuelle de Noyon début juillet. Fin de ce flash, nous vous souhaitons une belle journée et une bonne semaine. Votre météo en ce mardi 9 juin à Compiègne, le temps deviendra plus incertain en cours de journée. Les températures varieront entre 9 et 18, la fiabilité de la situation est assez correcte. Beau temps peu nuageux, devenant variable, aucun risque depuis le matin. L'après-midi ressenti 19 pour 18 avec de nombreux nuages, mais aussi quelques belles éclaircies et des risques de pluie à 40%. Noyon, Chaunier, Éternier, attention, forte rafale dans l'après-midi. Les températures sont comprises entre 9 et 17. Ciel à moitié nuageux, pas depuis le matin. L'après-midi, 17 avec un ciel également très nuageux, de courtes éclaircies, quelques averses faibles à 55%. Dans La Fère et Saint-Quentin, le temps également incertain. 9 à 17 degrés annoncés. Rafale à 35 km/h le matin, pas de pluie. Indice UV4 tout de même, attention au coup de soleil, malgré tout, à travers les nuages, de nombreux nuages, mais aussi quelques belles éclaircies, possibilité d'averses en fin d'après-midi, avec des pluies à 40%.
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3: Bonjour, près de 200 rassemblements se sont tenus hier soir à travers la France pour rendre hommage à Liana et interpeller la justice. À Paris, le rassemblement prévu place Vendôme a finalement été interdit.

0: et autorisé place Louis Lépine, mais des manifestants ont réussi à forcer les barrières devant le ministère de la Justice. À noter que les obsèques de Liana se tiendront ce vendredi 12 juin. Enfin, sachez que plusieurs ministres sont convoqués ce matin à Matignon par Sébastien Lecornu pour une réunion de travail, notamment sur l'aggravation des peines en cas de viol sériel suite à cette affaire Liana. La grève à la SNCF demain, l'appel de 4 syndicats représentatifs de l'entreprise ferroviaire entraînera des perturbations sur le réseau. En moyenne, un TGV sur 3 sera annulé, un intercité sur 2 et un trafic régional fortement perturbé. Gabriel Perdriau, ex-maire de Saint-Étienne, est rejugé en appel depuis hier pour avoir fait chanter son ancien premier adjoint en le filmant à son insu en 2015 dans une chambre d'hôtel parisien avec un jeune prostitué. Il a promis des révélations lors de ce nouveau procès. À l'occasion de la Journée mondiale de l'océan, le gouvernement polynésien s'apprête à renforcer la protection de ses espaces maritimes. De nouvelles zones bénéficiant de niveaux de protection plus stricts devraient être créées. Ce dispositif porterait à 1,6 million de kilomètres carrés la surface totale d'espaces marins protégés en Polynésie française. Au Liban, une frappe israélienne hier a fait 7 morts, dont un enfant ainsi que 8 blessés. Les États-Unis disent de leur côté avoir mis hors service un pétrolier qui a violé le blocus des ports iraniens. C'est la fin de ce flash, une très bonne journée à notre écoute.
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3: La météo pour ce mardi 9 juin, ciel changeant qui domine sur la plus grande partie du pays avec nuages et éclaircies. Un risque d'averse persiste près de la Belgique et en Alsace. Les températures pour ce mardi matin, 10 degrés sur Brest, 11 degrés à Lille et Cherbourg, 12 à Paris, 16 degrés pour Toulouse et Strasbourg, 16 également pour Biarritz et Bordeaux, 19 à Nice et Ajaccio, 19 également pour Marseille et 20 à Perpignan. Et dans l'après-midi, entre 16 et 20 degrés sur la moitié nord, 16 degrés en Bretagne et en Normandie, 17 sur les Hauts-de-France, 18 en Île-de-France, 19 degrés sur le centre-val de Loire, 20 en Bourgogne et sur le Grand Est. Et dans la moitié sud, comptez entre 20 et 29 degrés. Il fera 20 à 21 en Nouvelle-Aquitaine, 21 sur l'Occitanie, 22 en vallée du Rhône, 26 sur la Corse et de 27 à 29 degrés le long de la Méditerranée.
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4: Axel, c'est moi. Eh oui, vous êtes sur Vive FM. Il y a Christian qui est avec moi ce matin.
5: Oui, bonjour.
4: Et il y a aussi Amy.
6: Oui, bonjour.
4: Matinale qui termine sa troisième et dernière heure aujourd'hui, jour de Saint-Félicien et Diane.
5: Bonne fête, Diane. Bonne fête, Félicien.
4: Et nous sommes le 9 juin toujours et on va parler de plein de choses dans cette dernière heure d'émission parce que nous allons retrouver la chronique sexothérapie. Aujourd'hui, on parle de spanking. Mais qu'est-ce que cette chose? Mais qu'est-ce que c'est?
6: Qu'est-ce que c'est? C'est la fessée érotique.
5: Oh, oh.
4: Oh! Ah, ben comme ça, ça, ça entraîne. Oh.
5: Et ben, en parlant de fessée.
4: En parlant de fessée érotique, les chroniqueurs arrivent.
5: Ouais, au fur et à mesure.
4: Eh bien, on en parle dans moins de 10 minutes hein, sur VFM, le spanking, du coup. Je le dis bien?
6: Oui.
4: Ouais,
6: ça va.
4: Spanking. Ok, la fessée érotique. Je ne savais pas que ça faisait 30 ans que je mettais des spankings. Mais bon, on en parlera tout à l'heure avec, avec le reste de l'équipe. Les interviews d'Emilie, ce sont les dernières de la saison qui arrivent. Et ça arrive dans moins de 10 minutes sur VFM. De la musique, bien sûr, pour vous réveiller. L'horoscope des gens. L'horoscope tout court, c'est ce qui vous attend. Là, on va s'intéresser à une petite idée cuisine.
5: Oui, ouais. On va manger.
4: On a la dalle. C'est et, notre GG. Oui.
5: Et c'est quoi du coup déjà?
4: Eh ben, on parle de salade, tomate, mozzarella.
5: Oignon.
4: Non, il n'y a pas d'oignon.
5: C'est la fraîcheur, c'est l'été. Hein.
4: C'est la fraîcheur, c'est l'été. Je vous donne ça tout de suite.
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4: C'était la journée spéciale de quoi là, qui, tout à l'heure, tu disais? Parce que là.
5: La journée spéciale, pardon.
6: Ouais. Brunch, je crois.
4: Du brunch, voilà.
5: Ouais, du brunch.
4: Ouais,
5: brunch. Et donc, ouais bon, on n'est pas loin. Hein.
4: Donc voilà, finalement, moi je vous propose salade, tomate, mozzarella. Donc il vous faut
5: c'est
4: deux tomates. Voilà, c'est dinatoire, je dirais. Deux tomates, 125 g de mozzarella, une cuillère à soupe d'huile d'olive, quelques feuilles de basilic, du sel et du poivre. Vous allez couper vos tomates et la mozzarella en rondelles. Vous les disposez dans une assiette en alternant les tranches. Hein, c'est très important. Vous ajoutez le basilic, vous arrosez d'huile d'olive, vous salez, vous poivrez et vous dégustez. C'est frais, c'est nickel, c'est super.
5: Voilà. Et tu sais quoi?
4: Non.
5: j'ai goûté un truc ce week-end.
4: Dis-moi tout.
5: Et j'adore. Est-ce que tu aimes bien le samouraï?
4: Ouais.
5: Et bah, t'achètes des tucs. Tu sais, les machins à soleil, là.
4: Ouais, je sais.
5: Et bah, tu mets du samouraï entre les deux. Tu fais un espèce de sandwich. C'est magnifique pour l'apéro. Et je vous jure, c'est trop bon. Ça donne soif en plus. Donc. Et du coup, vous vivez bien. Et on vit bien.
4: Et bah, vidons les bouteilles en même temps. Merci, Christian. Bon appétit, bien sûr. L'émission continue. C'est les interviews d'Emilie qui arrivent. Le Mac du coin, l'horoscope. Et surtout, on va parler spanking, la fessée érotique avec toi, Amy. C'est dans quelques minutes. Enfin, on en parle dans quelques minutes. Allez, bon réveil.
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0: Alors bonjour, c'est Émilie de Vive FM et je suis à Chauny en compagnie de Nicolas de l'association Les Amis de Coucy. Donc bonjour Nicolas.
1: Bonjour Émilie, bonjour à tous les auditeurs de Vive FM.
0: Donc concernant la grande soirée retrouvaille de l'évasion discothèque du 27 juin. Donc comment est née l'idée de cette soirée?
1: Alors l'évasion avait fermé ses portes en septembre 2007, comme malheureusement beaucoup d'établissements il y a une vingtaine d'années. Beaucoup s'y sont rencontrés et ont aujourd'hui fondé des familles. Et la volonté des Amis de Coucy était donc de permettre à des vieux copains, à des vieilles relations, de renouer les liens sur le dance floor et de se retrouver en route.
0: D'accord, et donc pourquoi avoir choisi une ambiance années 90-2000?
1: L'ambiance des années 90-2000 a été retenue par notre association pour plusieurs raisons. La première étant que les meilleures années à succès de l'évasion discothèque se sont faites sur du gros son laser 90-2000. Par la suite, la tendance était plus sur du son boom boom, la techno par exemple. Le style avait bien changé et n'attirait plus forcément la même clientèle qu'au départ. La deuxième raison de ce choix s'explique par le fait que le public de l'évasion a un peu vieilli. C'était donc le meilleur choix.
0: Alors, où se déroulera la soirée?
1: Alors, cette question est très importante car nous avons pu constater que certains lecteurs sur notre site n'avaient pas bien vu notre communication. Alors, la soirée retrouvaille de l'évasion discothèque ne se déroulera pas au cœur de la traditionnelle boîte de nuit du lieu-dit des Michettes à Coucy-le-Château. Cela est tout simplement impossible puisque, rappelons-le, l'établissement a été fermé. C'est pour cette raison que la soirée se tiendra à la salle des fêtes Gabriel Destré située en ville haute de Coucy sur le plateau. Et pour cette occasion, nous allons recréer l'ambiance de l'évasion.
0: D'accord, très bien. Donc à partir de quelle heure le public pourra-t-il arriver?
1: Alors le public est invité à nous rejoindre dès 20h. Il y aura tout sur place pour se mettre à l'aise et profiter pleinement de cette soirée unique. Un bar ambiance, une petite restauration et bien d'autres surprises prévues. Ce sera l'occasion de se retrouver entre copains autour d'une table et de bavarder avant d'envoyer le gros son.
0: D'accord, très bien. Donc quelles sont les conditions pour y participer?
1: Alors la participation est fixée à 12€ par personne et les conditions sont assez particulières puisque nous sélectionnerons dans les mails les anciens qui ont fréquenté l'évasion, en priorité évidemment, et la soirée ne sera pas accessible aux mineurs. Par contre, toutes les conditions de sécurité seront assurées et requises pour assurer la réussite de cet événement.
0: Donc, quelles animations ou surprises sont prévues?
1: Alors, sur le plan des animations, bien sûr, nous serons sur du gros son laser. Pour le reste, nous ne pouvons malheureusement pas vous en dire plus, car nous tenons à garder l'effet de surprise pour notre public, mais je peux vous garantir que personne ne sera déçu et tout le monde repartira avec la tête pleine de souvenirs.
0: D'accord, très bien. Donc, un petit mot pour donner envie aux anciens habitués de revenir.
1: Alors, il y a beaucoup d'attentes et d'engouement autour de cette soirée. Nous n'avons pas vraiment eu besoin de donner envie aux habitués de revenir passer un moment ensemble. L'évasion, dans tout le secteur, c'était vraiment quelque chose, un phare dans la nuit qui éclairait toute la région. Par ailleurs, nous aurons la chance d'accueillir un ancien client qui fera l'aller-retour depuis le Gard juste pour pouvoir vivre cette soirée et retrouver des copains. Nous aurons également la chance de pouvoir compter sur la présence des membres de la famille des ex-propriétaires de l'évasion, ainsi que du personnel, DJ, serveur, videur, etc.
0: Et donc, comment peut-on s'inscrire ou réserver?
1: Alors, pour s'inscrire ou réserver, c'est extrêmement simple. Il faut nous envoyer un mail à l'adresse suivante, donc lesamisdecoucy@gmail.com, tout en attaché et en minuscule, ou éventuellement sur notre site Facebook, en précisant bien que vous avez été client de la discothèque Évasion. Je rappelle que la participation est fixée à 12€. Il n'y aura pas de billetterie sur place, donc les inscriptions doivent être faites en ligne absolument avant de venir. N'oubliez pas non plus, tenue classe exigée.
0: Et donc Nicolas, je crois que vous n'êtes pas venu les mains vides. Dites-moi en plus, je crois que vous avez des cadeaux pour nos auditeurs Vive FM.
1: Oui, tout à fait. J'ai toujours des cadeaux pour les auditeurs de Vive FM quand je viens sur la station. Et aujourd'hui, donc pour la soirée du 27 juin qui va se dérouler à Coucy-le-Château, la soirée Évasion, il y aura deux places à gagner pour les auditeurs de Vive FM. Alors bien sûr, à condition d'être un ancien de la discothèque Évasion, de rester à l'écoute de Vive FM et surtout de bien répondre aux questions qui vous seront posées lors du passage à l'antenne.
0: Eh bien, on vous remercie. On se retrouve le 27 juin pour cette soirée.
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4: Vous êtes sur Vive FM, bienvenue, merci d'être avec nous. Nous sommes le mardi 9 juin et nous sommes partis pour discuter sexothérapie dans quelques secondes avec toi, Amy.
5: Oui.
4: On va parler spanking.
5: C'est ça, en fait, c'est le mot un petit peu à la mode pour parler de la fessée coquine entre adultes.
4: Mais oui, oui, oui, d'accord. Et il y a toute une chronique à faire sur une fessée, quoi.
5: Ouais.
4: Autrement dit... Oh,
6: oh, oh, oh, oh, oh, oh, oh.
4: Je ne savais plus si c'était le bruit. Donc parlons de la fessée coquine, donc qui n'est voilà, c'est pas de la violence.
5: Non, justement, enfin, on efface consenti. on efface tout de suite de la tête les films bizarres, les trucs un petit peu sombres.
4: Toi, t'as pris une fessée.
5: Attends, mal, histoire de violence. Ce matin, on va pas parler de se faire du mal, on va parler d'amour, de rire, d'imagination et de plaisir partagé à 100%.
4: Allons-y.
5: Alors, dans une vie de couple, après quelques années, la routine s'installe super vite sous la couette. On s'aime très fort, mais on fait un peu toujours la même chose, au même moment, de la même manière. Le spanking, du coup, pour plein de couples tout à fait normaux, c'est le petit truc en plus qui va venir réveiller un petit peu tout ça.
4: D'accord, ça c'est après plusieurs années.
5: Ouais, ça peut être au début aussi, mais...
4: Eh ben, j'ai toujours été en avance sur mon temps, moi.
5: Avant que je vous explique le mécanisme et la psychologie qui se cache derrière la petite fessée, je voudrais savoir ce que vous en pensez. Petit tour de table,
3: c'est un grand
5: pour
3: oui,
5: vous pimenter ces soirées avec des petits jeux de rôle ou des sensations un petit peu différentes, est-ce que c'est une super idée pour allumer la flamme ou est-ce que la fessée, ça doit absolument rester un mauvais souvenir d'enfance et rien d'autre?
4: Y a-t-il un rapport avec la fessée de cuisine? Tu sais, quand madame ou monsieur est penché en train de faire la cuisine, j'ai bien dit madame ou monsieur, hein, là, hein, et que tu passes derrière et... Oh, est-ce que c'est de la violence ou... Non, je sais pas.
3: Non, voilà. C'est un petit clin d'œil coquin, ça, c'est...
4: Un petit clin d'œil coquin. Mon petit Yann, tu as dit un grand oui, mais quel est ton avis sur la fessée?
6: Moi, je serais plus là-dessus, hein. La fessée au passage, tu vois.
4: Ah, mais pas pendant
3: mais pendant l'acte.
6: Ah si, pendant l'acte aussi.
4: C'est systématique
6: lieu,
4: Oui.
6: Systématique, ouais, il y en a 3-4 qui se perdent, quoi.
3: Souvent, pour qu'elle crie, j'ai cassé un bras.
6: Après, je m'inquiète quand vraiment, j'entends plus rien. Oui,
4: des fois, si t'entends plus rien dès le début, c'est vrai que ça réveille un peu.
6: C'est ça.
4: Une idée,
3: Kevin? Ouais, moi je trouve ça rigolo. Enfin, ça peut être marrant. Des fois, tu peux faire des câlins normaux. Et après, tu fais des petits câlins coquins ou est-ce qu'il y a la fessée, il y a tout ça. Ouais, ça peut rajouter du piment.
4: Et attention, on arrive du côté de Christian.
7: Oui.
4: Un avis sur la fessée, Christian?
7: Bah, écoute, parce que toi, pas tout le temps.
4: Toi, quand tu mets une fessée, tu mets une claque à Noël, ça tremble jusqu'au jour de l'an.
7: Non. Alors, tu me juges parce qu'au final, j'hésite.
4: À quoi?
7: À faire. Parce que j'ai très... Alors là,
4: toi,
7: je
4: t'as
7: suis
4: l'over,
7: sûr.
4: Toi.
7: Non, rigole pas, mais je suis sûr qu'Emmy va me rejoindre.
4: Oh putain.
7: Le problème, c'est que c'est un truc que je n'ose pas trop aborder.
4: Jamais tu la rejoins.
7: La discussion. Et du coup, effectivement, quand j'ai envie de le faire, je me dis ouais, mais c'est chaud patate parce que si je le fais trop fort ou je le fais mal, ça risque de tout bloquer et de tout arrêter. Et j'aurais gagné tout.
4: Personne t'a dit de serrer le poing hein, quand tu me dis.
7: Non, mais du coup, effectivement, j'hésite.
4: D'accord.
7: Voilà.
4: Ok.
7: Mais ouais, je kiffe. J'hésite, mais je te jure que ça me fait trop.
6: Moi, tu peux y poser la question aussi.
3: Et toi?
7: Ouais, mais non, j'ose pas trop.
6: Bon.
7: Non, je te jure, j'ose pas trop.
4: Eh bien, on va l'appeler.
3: Bah, voilà.
7: Ouais.
4: Ah bah non, mais la fessée, c'est voilà, c'est bien. C'est bien.
3: C'est bien.
4: Voilà, c'est bien. C'est, à un moment donné, on y passe. On y passe, ça c'est sûr.
3: Ouais. Moi, je pense que...
4: Voilà.
3: C'est à la mode.
4: Oui.
7: Et sinon, parce que là, on parlait de la mettre et la recevoir, sinon.
5: C'est pareil, du coup.
7: Ah oui, c'est pareil.
3: Ouais, bah, si tu la mets, tu la reçois. Enfin, il faut partager
7: moi,
3: le truc, quoi.
7: Moi, par contre, ouais.
3: Enfin, pas la claque sur les fesses.
7: Moi, je t'assure que, ouais, je kifferais ça.
3: Pareil.
7: Et ça, je kifferais, par contre.
4: Bah, si.
3: Quand tu mets des claques sur les fesses.
7: Hein? Ah ouais.
3: Ouais, non, si, mais... ça dépend. Ouais, ouais, okay.
4: Si tu la mets, tu peux la prendre aussi, la fessée, toujours.
3: Ouais.
7: Bon, après, si
3: c'est dans le contexte de comment elle allait être mise.
7: Par contre, si tu la prends dans la gueule, c'est que c'est pas bien.
4: C'est qu'elle avait dit non.
3: Ouais.
4: Donc voilà. On ne fait pas ça. Consentement oblige.
7: Ouais, consentement.
4: Consentement
7: ouais.
4: Oblige. Amy.
5: Alors déjà, on va voir pourquoi notre cerveau aime ça. Il faut déjà regarder comment on vit nos journées d'adulte. Du matin au soir, on doit être parfait. On gère le boulot, les collègues, le stress, le planning des enfants, les courses, les factures. On contrôle tout le temps. On
4: c'est a compliqué la tête. De gérer les collègues.
5: On a la tête qui va exploser tellement on pense à tout. Et quand on se retrouve au lit le soir, on a souvent du mal à faire l'amour parce qu'on n'arrive pas à débrancher la machine à penser. On pense encore à la liste de courses du lendemain. Et c'est là qu'en fait le spanking va fonctionner comme un vrai interrupteur. C'est un jeu de rôle tout simple qui permet de changer les rôles justement. D'un côté on va avoir celui ou celle qui reçoit la fessée. Il va enfin s'accorder le droit magique de lâcher prise et... parce qu'il n'y aura plus de décision à prendre, plus de performance à réussir. Et on se laisse complètement aller dans les mains de l'autre en fait, en toute sécurité. Et donc ça va être quelque chose qui va soulager incroyablement les gens stressés.
4: De
5: l'autre, oui.
4: De mettre une fessée.
5: De recevoir.
4: Oh. Ouais. Oh ben, t'es en train de dire devant des millions d'auditeurs que pour aller mieux,
5: non,
4: faut prendre une fessée.
5: Non, j'ai dit que ça faisait ça pouvait faire baisser la pression, mais c'est pareil, c'est pas pour tout le monde.
4: Non, mais c'est bien, c'est
6: ouais.
4: joliment dit.
6: Ouais, c'est bien, oui.
4: Pourquoi?
6: T'as l'air beaucoup sous pression, toi, en ce moment. Dépression aussi, des fois.
4: Mettez-moi des fessées, il n'y a pas de problème.
5: De l'autre, on va avoir du coup justement celui ou celle qui donne. Et qui donne. Donc il ou elle va prendre les commandes. Mais pas dans le but de faire mal. Le but, c'est de mener le jeu, d'être hyper attentif aux réactions de l'autre, de doser ses gestes aussi. Ça va être un jeu de rôle hyper excitant qui va demander d'être totalement connecté avec son partenaire.
4: Oui.
5: Alors, c'est pas de la méchanceté, c'est vraiment un jeu de théâtre à deux. On va redevenir de grands enfants quelque part qui s'autorisent à jouer et à s'amuser loin des soucis de la vie tous les jours.
4: D'accord.
5: Alors on va voir un petit peu les trois bienfaits. Donc expliquer simplement du coup.
7: Ça remue le sang.
5: Le premier déjà, c'est que ça va casser la routine en deux secondes. Le pire ennemi du désir, c'est pas le manque d'amour, c'est l'ennui. Et quand on sait exactement ce qui va se passer à l'avance, le cerveau va s'endormir.
4: Alors que la routine.
5: Cette fessée, justement, elle va amener de l'inattendu, de la surprise et un petit côté interdit qui va donner un grand coup de fouet immédiat.
4: Ah bah,
6: elle est obligée d'être sur les fesses, la fessée, ou pas?
5: Tu veux la mettre où?
4: Oui, tu veux la mettre où?
3: Je veux la mettre où?
6: Bah, ça casse la routine, la fessée, la claque aussi.
4: Je te rappelle que Tex a été viré pour des vannes.
5: Ouais, non, là, on reste vraiment dans la fessée érotique.
4: Le spanking.
5: Ouais, donc ça va réveiller le corps et ça va donner un petit coup de jeûne incroyable à la vie intime.
4: Ah ouais?
5: Ouais. Le deuxième bonus, c'est qu'on construit une confiance en béton armé. Pour tenter ce genre de jeu, on est bien obligé de se parler pour de vrai. On doit oser se dire, tiens, j'aimerais bien tester ça, là j'ai peur, là voilà mes limites. On se montre vraiment à nu avec ses envies et ses petites timidités sans aucune peur d'être jugé.
4: Donc, si la fessée est autorisée, c'est que la confiance est là.
5: Oui.
4: Très bien.
5: Quand on passe ce cap ensemble, on partage un petit lien du couple.
3: Et de la complicité.
5: Oui, c'est ça. Le troisième bonus, c'est purement biologique. En fait, ça va être un... Alors c'est pareil, on le dit avec des pincettes, mais ça va être un anti-stress naturel en fait. La sensation de la fessée mélangée à l'excitation, ça va provoquer en fait une vraie tempête de bonheur dans le corps. Alors, pas pour tout le monde non plus.
4: Moi, hein. Je trouve que tu vends tellement bien la fessée qu'après cette vidéo,
7: tout le monde va essayer.
4: Il va y avoir des hématomes.
5: Non.
4: À la file d'urgence.
5: Pour ça, on va parler après des règles d'or. Hein. Mais en fait, le cerveau, il va libérer des hormones de détente et de bien-être, et de l'hormone du cœur et de l'attachement aussi. Oui. C'est pour ça qu'après avoir joué, en fait, les partenaires se sentent souvent hyper relaxés, légers et ont un besoin de se serrer fort, de rigoler, de choses comme ça. C'est une espèce de thérapie quelque part, mais c'est pareil. Là, je mets vraiment des.
4: Tu mets ce que tu veux, Émilie. Des pincettes, des guillemets.
7: T'as vu le truc de ouf? Elle dit sa chronique et là, elle me regarde toujours en disant.
5: Non, t'es en face.
7: Réagis pas. Ah, d'accord, ok. Ok, d'accord. Ok.
4: Voilà, merci beaucoup.
7: Bah, copain.
5: Alors, la règle d'or absolue, par contre, c'est comme pour n'importe quel jeu. En fait, s'il n'y a pas de règle ou si c'est forcé, on passe un mauvais moment.
4: Oui.
5: Donc là, il faut vraiment que les deux aient super envie. Ils doivent avoir envie. On fait jamais ça pour faire une blague ou pour forcer son envie au milieu d'un câlin classique.
4: Ah bah oui.
5: Là, ça devient agressif et ça peut bloquer l'autre pour de bon. Le jeu, il est ok seulement si les deux partenaires sont d'accord. Si l'un des deux accepte uniquement pour faire plaisir à l'autre ou par peur de la dispute, ça marchera pas non plus. Il faut vraiment du respect. Et on commence toujours tout doucement. On commence pas par la grosse claque d'entrée de jeu. Hein.
7: La claque de cow-boy.
5: On vérifie au fur et à mesure du coup que l'autre va bien.
4: Voilà, je suis d'accord avec ça. On augmente l'intensité avec le temps.
5: Oui.
4: Au démarrage, c'est fébrile.
5: Alors, si vous avez une petite curiosité et que vous voulez tester à la maison, voici trois astuces à essayer.
4: Ah, nous t'écoutons, nous avons hâte.
5: Truc numéro 1, si vous ne savez pas comment en parler à votre partenaire, vous pouvez parler de la chronique d'aujourd'hui pour lancer le sujet. Tiens, j'ai entendu un truc marrant ce matin à la radio. Où la sexothérapeute expliquait que la petite fessée coquine pouvait aider les couples stressés à lâcher prise. Qu'est-ce que t'en penses? Ça t'amuse? Ça te fait peur? C'est une manière super douce d'ouvrir la porte, en fait, sans forcer les choses.
4: Aujourd'hui, encore en 2026, tu trouves que la fessée est encore pas assez décomplexée?
5: Pas forcément. Il y a beaucoup de personnes qui n'osent pas en parler à leur partenaire.
4: Juste une fessée.
5: Ouais.
4: Enfin, après, c'est une vraie question que je pose.
5: Ouais, parce qu'il y a certaines personnes qui peuvent, en fait, voir ça comme une agression.
4: Ah ouais, ok. D'accord.
5: On crée un bouton arrêt d'urgence. Donc, ça, c'est le secret absolu hein, pour pouvoir se détendre à 100%. Ça, j'en parle souvent du mot du safe word. Donc, je sais pas, un mot complètement hors sujet, un mot de tous les jours comme ananas, trompette, enfin ce que vous voulez.
7: Poubelle.
5: Si le jeu devient trop fort ou si l'un des deux a juste envie d'arrêter, il va falloir dire ce mot en fait, pour vraiment stopper immédiatement, sans poser de questions et sans faire la tête.
7: Poubelle.
5: Et savoir que le mot existe, en fait, ça va vraiment permettre de lâcher prise complètement. Ensuite, en numéro 3, bah, c'est ce que je disais tout à l'heure, on y va pas à pas, on oublie les, films, les scènes de certains films. Pour débuter, on commence simplement à donner des petites tapes, puis après, on fait des caresses un peu plus appuyées, selon comment le partenaire réagit.
7: Ouais.
5: Vous voyez après si ça fait rire ou si ça l'excite, ça c'est vraiment après...
7: Ça fait rire, c'est pas le bon plan non plus.
5: Non, chacun y va à son rythme, on apprivoise la sensation ensemble et surtout le but c'est vraiment de s'amuser.
4: Je pense que le problème c'est de tourner ces chroniques. Parce qu'après quand tu te retrouves dans un plumard avec quelqu'un, eh ben tout y repasse.
7: Ah ouais la vache.
4: Ah Amy, t'es dans nos plumards à tous, hein, sache-le. Hein.
5: Alors après...
4: Voilà.
7: Ça c'est bien Amy.
3: Comme ça.
5: En conclusion, on va se rappeler d'une chose, votre lit vous appartient, il n'y a pas de catalogue officiel en fait. Tant qu'il y a du respect et de la discussion, vous êtes vraiment libre de faire ce que vous voulez. Si vous ressentez des blocages, si la routine s'est installée et que vous n'arrivez plus à retrouver l'étincelle du début, ou si vous avez des petites envies secrètes que vous n'osez pas avouer à votre partenaire par peur de le ou de la choquer, ne restez pas seul avec tout ça. On peut en parler aussi en consultation.
4: Mais tout à fait.
7: Allez voir
4: Amy. Et tout va bien aller. Mais un jour, il y a des gens qui vont arriver à ton cabinet, tu vas prendre une fessée.
7: T'as déjà eu ça
5: comprendre.
7: T'as déjà eu ça?
5: De quoi, de prendre une fessée?
7: Non, un couple qui parle de la fessée justement devant toi.
5: Bah, généralement, oui.
7: D'accord, ok.
4: Oui, elle puise un petit peu dans ce qu'elle a comme problématique, okay. Je pense, pour les aborder.
7: Ah, c'est une vraie. Je vais venir te voir.
4: Ben non, parce qu'elle ne voudra toujours pas.
7: Ok, bon, ben, c'est tout.
4: Voilà. Merci, Amy, pour ces lumières. Ou plutôt
3: pour ces fessées.
4: Pour ces fessées. On s'en remet une petite dernière, comme ça, c'est juste pour le plaisir. Oh, dis donc. Voilà, on arrive dans quelques instants sur VFM, les objets connectés. Ben non, c'est déjà passé, ça. C'est l'horoscope qui arrive. À tout de suite.

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0: Les béliers, vos initiatives seront très bien reçues.
1: Taureau, vous rêverez d'évasion, de passion.
2: Gémeaux, ce sera le moment de donner un coup de collier.
3: Les cancers, vous n'aurez pas vraiment le temps de vous consacrer à vos loisirs.
4: Les lions, vous êtes plutôt discrets sur votre vie personnelle.
5: Les vierges, vous pourriez être injuste envers la personne qui partage votre vie.
6: Les balances, vous rechercherez un travail qui vous laissera beaucoup de temps libre.
7: Et les scorpions, votre entourage familial cherchera à vous titiller sur les questions amoureuses.
8: Sagittaire, le travail que vous aurez à effectuer demandera une bonne dose de concentration et de ténacité.
9: Les capricornes célibataires, le climat astral vous promet une vie amoureuse très réussie.
10: Et les Verseaux, si vous discutez calmement et franchement, vous éviterez les malentendus.
11: Enfin les poissons, vous devrez rester vigilants dans le domaine des finances.
12: Bonne journée et à demain.
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2: Bonjour, football, l'équipe de France disputait son deuxième et dernier match de préparation à la Coupe de France face à l'Irlande du Nord lundi soir à Lille. Les hommes de Didier Deschamps ont rapidement pris le contrôle du ballon et se sont finalement imposés 3-1. Solides collectivement et inspirés offensivement, les Bleus bouclent ainsi leur préparation par un succès convaincant à 8 jours de leur entrée en lice dans la Coupe du Monde. Foot toujours, Olivier Giroud repousse sa retraite à 39 ans. Le meilleur buteur de l'histoire des Bleus a décidé de prolonger d'un à Lille, alors que le club nordiste disputera la Ligue des Nations. Par ailleurs, Michel Platini a déposé plainte avec constitution de partie civile contre le patron de la FIFA, Gianni Infantino, pour dénonciation calomnieuse et trafic d'influence. Il avait déposé une plainte simple en novembre 2021 dans le même dossier qui a brisé son ascension vers le sommet du football mondial, mais elle avait été classée sans suite. Un record historique battu dimanche en Betfred Championship, la deuxième division anglaise de rugby à 13, les London Broncos ont dynamité les Northwell Crusaders sur la marque invraisemblable de 134-0. Il s'agit tout bonnement de la victoire la plus écrasante de l'histoire du rugby professionnel anglais sur les deux niveaux de l'élite confondue. Les Londoniens ont signé un autre record, celui du plus grand nombre d'essais aplatis dans un match, soit 25. Un essai planté quasiment toutes les 3 minutes. Tennis comme à Roland-Garros, Pierre-Hugues Herbert est parvenu à franchir le cap des qualifications à Stuttgart pour ses débuts sur gazon, mais il est ensuite tombé au premier tour. Le français 232e mondial défiait l'espagnol Martin Landalus, 58e hier, pour son entrée en lice dans le tournoi allemand. Il a été éliminé sur le score de 5-7, 6-3, 6-4 après 2h18 de jeu. Cyclisme, membre de l'échappée du jour, Anton Charmig est allé décrocher la deuxième victoire de sa carrière hier au Puy-en-Velay lors de la deuxième étape du Tour Auvergne-Rhône-Alpes. Alex Baudin conserve le maillot jaune. C'est la fin de ce Flash Sport. Une très bonne journée à toutes et à tous.
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4: Et oui, on est de retour dans le Mac du coin. C'est Lucas qui fume une cigarette électronique?
5: Bah
4: non. Les auditeurs le savent. Maintenant, ton père le sait. C'est toi.
5: Et
4: ça pue. Tu peux arrêter, merci.
6: Non, ça pue pas, ils sont bons.
4: Allez, on est mardi, bien évidemment, dans le Mac du coin. Et chaque mardi, on parle de sport. Et là, on est à l'approche de la Coupe du Monde. On va tous vibrer pour les Bleus, pour cette Coupe du Monde. On a quitté le PSG la semaine dernière, et eh bien on en bouffe encore du football.
7: On s'en souvient du PSG.
4: Voilà. Et là, on arrive à la Coupe du Monde, et pour ce faire, je vous ai préparé le 11 de l'équipe Vive FM.
6: Oula.
4: Ouais. Avec quelques petites phrases pour vous tailler un petit peu, histoire de se réjouir.
7: Tailler un short,
5: hein. Ah oui.
4: Allez, on y va, on commence. On va commencer d'abord avec le capitaine. Le capitaine de l'équipe, c'est Stéphane, du samedi et du dimanche. Puisque celui-là, il est au repos les trois quarts du temps. Et du coup, le week-end, il prend le micro et donne les consignes aux auditeurs d'écouter Vive FM du lundi au vendredi pour écouter Vive Matin et le Mac du coin. Et Vive l'après également. Mais vive l'après-midi avec Alex, on s'en fout. Ensuite, on a le gardien de but. Ah, à votre avis, qui c'est le gardien de but?
7: Moi, j'ai un Kevin.
4: Non, c'est Christian. J'ai mis Christian au gardien de but. Il est toujours prêt à faire un coup en douce et à contrer les vannes de ses adversaires. Au pire, ce qu'on peut faire, c'est qu'on garde le camion poubelle à cri-cri devant le but et comme ça, rien ne passe.
6: Tu sais, ça va être reformé, ça, après, dans les émissions.
4: Oui, ils vont l'entendre. Ouais. Ils vont se défendre. Mmh. Ensuite, on a
8: la revanche du retour du fils de...
4: Ça faisait longtemps. Ensuite, on a les défenseurs.
6: Ah.
4: En défense, ils sont quatre. Il y a Lilian, le beau Lilian, la belle Manon, qui a une très forte paire sonalité. Il y a le beau Kevin G. du matin. Et il y a Yann, Monsieur Muscle. Pourquoi eux en défense? Eh oui, leur physique de mannequin fait peur à toute l'équipe adverse et du coup, personne n'ose les approcher pour mettre un but. Leurs muscles impressionnants leur permettront de remporter la Vive FM Cup.
7: Yeah. Oh, Cup!
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4: Ensuite, il y a les milieux de terrain. Il y a toi.
8: Lui là.
4: Kevin du Bac du Coin. Fifi.
8: Ouh, ben alors ça, c'est tout le milieu du terrain que je prends.
4: Et Jérémy.
7: Wow.
4: De la matinale. Dans le
7: Ils
4: milieu de terrain.
7: Ils ne passeront pas.
2: GG.
4: Avec ses trois maestros, un à la cuisine, GG, un à l'histoire, Fifi, et l'autre au mannequinat, Kevin, personne n'osera vous approcher.
8: Ah, c'est sûr, là. Attention.
4: La loupe pour visionner l'adversaire par Fifi. Un bon coup de poil sur les fesses à l'adversaire pour Jérémy. Et un coup de bras en écharpe par Kevin. L'écharpe, Miss. T'as
8: oui.
4: vu T'as vu le jeu de mots
6: hein, l'écharpe, merci, ChatGPT.
4: Deux bras à l'adversaire, c'est la défense qui peut être rassurée, du coup.
2: Ah.
4: Ensuite, on a les attaquants.
6: Oula.
4: Les attaquants, il y a moi-même, Benji, et Damien sur les côtés. Et on a également Déborah à l'avant-centre. Déborah, c'est l'avant-centre. Attention. Ah, les trois qui se sont battus toute une saison à s'envoyer des revers. L'entraînement était parfait. Maintenant, il va falloir y aller pour dégainer une réponse et ainsi ramener la coupe à la maison.
2: Oh, oh,
4: j'attends vos réponses, les amis.
6: Joli, la fin. Ouais.
4: Ensuite, on a l'entraîneur. Vu que maintenant, l'équipe est faite. L'entraîneur, c'est Axel. C'est celui qui donne les coups de gueule à la mi-temps. Et qui, en deux minutes, va vous vanner 250 fois en glissant le mot « bit » et « couille » C-O-U-I-2-L-E-S à chaque fin de phrase. Apparemment, à Vive FM, c'est comme ça que l'équipe gagne ses matchs.
2: Oh, dis donc.
4: Et enfin, pour terminer, il reste un poste. Et oui, il est à toi, Alex. C'est le rôle du soigneur et de l'infirmerie. Apparemment, c'est celui qui kiffe glisser ses mains un peu partout sous les shorts pour remotiver les troupes.
8: Ah oui,
6: je savais même pas.
8: Viens faire
6: un petit bandage.
4: Eh bien, si avec cette équipe de bras cassés, on gagne pas la Coupe du Monde Vive FM, je ne peux plus rien faire pour vous. Allez, bon mondial et allez les bleus.
2: Bravo.
4: Voilà cette équipe de bras cassés. Ton pronostic, Lucas, pour la Coupe du Monde.
1: Moi, je dis que c'est l'Argentine qui gagne pas la France.
4: Argentine, Fifi.
8: Brésil.
4: Brésil, moi, je suis quand même chauvin pour la France.
6: Bah, la France, mais j'y connais rien, je regarde pas.
4: Ok,
6: donc,
4: et Kevin.
1: Moi, je dis la France.
4: Eh ben, on est 3 pour la France, 1 pour le Brésil, 1 pour l'Argentine. Ah. On saura ça mi-juillet, en tout cas, après ce mondial. Voilà, mon cher Kevin, je vais vous laisser, je vais vous abandonner.
8: Oh,
4: et on va
8: On s'aimait bien, tu sais.
4: On va se retrouver demain, il y a l'histoire locale de Fifi.
6: Ah, et on vous fait une journée d'émission, donc.
4: Allez, bonne journée à tous sur Vive FM.
1: Ciao, ciao.
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5: C'est une fin d'émission. Merci de l'avoir suivi. Merci à vous de m'avoir accompagné pour la faire.
2: Avec plaisir.
5: Tout se passe bien. Bien évidemment, vous retrouvez tous nos programmes, notamment à partir de 13h. Notre ami Alex qui sera en direct sur Vive FM. Et 16h, c'est Déborah qui reprend le flambeau avec Vive l'après-midi. Belle journée à tous sur Vive FM. À demain. Salut, ciao.
4: Ciao.

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1: Bonjour, près de 200 rassemblements se sont tenus hier soir à travers la France pour rendre hommage à Liana et interpeller la justice. À Paris, le rassemblement prévu place Vendôme a finalement été interdit et autorisé place Louis Lépine, mais des manifestants ont réussi à forcer les barrières devant le ministère de la Justice. À noter que les obsèques de Liana se tiendront ce vendredi 12 juin. Enfin, sachez que plusieurs ministres sont convoqués ce matin à Matignon par Sébastien Lecornu pour une réunion de travail, notamment sur l'aggravation des peines en cas de viol sériel suite à cette affaire Liana. La grève à la SNCF demain, l'appel de 4 syndicats représentatifs de l'entreprise ferroviaire entraînera des perturbations sur le réseau. En moyenne, un TGV sur 3 sera annulé, un intercité sur 2 et un trafic régional fortement perturbé. Gabriel Perdriau, ex-maire de Saint-Étienne, est rejugé en appel depuis hier pour avoir fait chanter son ancien premier adjoint en le filmant à son insu en 2015 dans une chambre d'hôtel parisien avec un jeune prostitué. Il a promis des révélations lors de ce nouveau procès. À l'occasion de la Journée mondiale de l'océan, le gouvernement polynésien s'apprête à renforcer la protection de ses espaces maritimes. De nouvelles zones bénéficiant de niveaux de protection plus stricts devraient être créées. Ce dispositif porterait à 1,6 million de kilomètres carrés la surface totale d'espaces marins protégés en Polynésie française. Au Liban, une frappe israélienne hier a fait 7 morts, dont un enfant ainsi que 8 blessés. Les États-Unis disent de leur côté avoir mis en service un pétrolier qui a violé le blocus des ports iraniens. C'est la fin de ce flash, une très bonne journée à notre écoute.
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3: La météo pour ce mardi 9 juin, ciel changeant qui domine sur la plus grande partie du pays avec nuages et éclaircies. Un risque d'averse persiste près de la Belgique et en Alsace. Les températures pour ce mardi matin, 10 degrés sur Brest, 11 degrés à Lille et Cherbourg, 12 à Paris, 16 degrés pour Toulouse et Strasbourg, 16 également pour Biarritz et Bordeaux, 19 à Nice et Ajaccio, 19 également pour Marseille et 20 à Perpignan. Et dans l'après-midi, entre 16 et 20 degrés sur le moitié nord, 16 degrés en Bretagne et en Normandie, 17 sur les Hauts-de-France, 18 en Ile-de-France, 19 degrés sur le centre-Val de Loire, 20 en Bourgogne et sur le Grand Est. Et dans la moitié sud, comptez entre 20 et 29 degrés. Il fera 20 à 21 en Nouvelle-Aquitaine, 21 sur l'Occitanie, 22 en Vallée du Rhône, 26 sur la Corse et de 27 à 29 degrés le long de la Méditerranée.
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4: Il est 10h.

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0: fait l'heure.
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2: 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Il est 11h.
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0: 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Il est midi.
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3: Американская фирма Transceptor Technology приступила к производству компьютеров «Персональный спутник».

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0: Salut, salut, bienvenue sur BFM. Alex vous accompagne jusque 16h. Ça va, Lucas?
1: Ça va très bien et toi?
0: Ah bah super, on a reçoit du monde aujourd'hui.
1: Ah oui, ça
0: aujourd'hui, on va recevoir Elodie, elle est championne de France de boxe, moins 54 kilos.
1: Ah,
0: ouais. Ah oui, on va l'accueillir tout à l'heure à partir de 15h. Très plaisir de l'accueillir. Et on va parler de la fête de la musique aussi.
1: Oui, c'est important, ça arrive bientôt.
0: Très important, c'est la semaine prochaine. Voilà, je vous souhaite une bonne après-midi et on se retrouve tout de suite avec le meilleur de la musique. A tout de suite.
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0: J'espère que vous allez bien en ce mardi 9 juin. Lucas, tout va bien,
1: tout va bien. Enfin, j'ai pas de retour, mais...
0: Ah, c'est bon ? T'as pas de retour ?
1: Non, j'ai pas de retour.
0: Ça va s'arranger, t'inquiète pas. Ça va s'arranger.
1: Mais ça va sinon, oui.
0: Oui, ça va super. Aujourd'hui, voilà, interview de Elodie, oui. Un championne de boxe. Demain, nous aurons Yusko aussi en interview.
1: Ah,
0: oui, oui. Et jeudi, on va parler de kermesse. Voilà.
1: Ouais. Ah, oui, on a... égale caresse,
0: ah oui, on a 3 jours d'interview, ouais. Là, ça va être super bien. Il y a la fête de la musique aussi qui arrive à grands pas,
1: ouais,
0: à Chauny.
1: Ça va bientôt, oui.
0: On va parler de ça. Allez, à tout de suite sur Vive FM.
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0: Bienvenue sur BFM jusque 16h. Lucas va toujours bien.
1: Oui, ça va très bien.
0: Avant de recevoir notre invité à partir de 15h, on va s'écouter le meilleur de la musique. On va dans un instant le Phyllis Gray. Tu sais qui c'est? Chante la gitane. Et oui, on aura aussi de Stay By Me et Papu Chulo. Ça dit rien, mais si tu regardes la musique, c'est très bien.
1: Oui.
0: Ah, c'est très bien. Je vous souhaite une bonne après-midi sur BFM.
2: Il est 15h.
0: Non, il n'est pas 15h.
1: Non, il est pas encore.
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0: ça dit quelque chose maintenant.
1: Oui, c'est bon.
0: Ah, ouais. Bah, c'est bon, ça va revenir un peu plus calme.
1: Bah, oui.
0: Avant 15h, nous aurons du Rihanna. Ça, tu connais,
1: c'est
0: ça, du Rihanna.
1: Calme, toujours,
0: ah oui, du ouais. Tom Jones aussi, Sex Bomb.
1: Ça, je connais bien.
0: Ah,
1: ça,
0: tu ouais. connais aussi. Du Vita, la fleur de toi, et nous aurons du Papi Sanchez aussi.
1: Ouais, ça me dit quelque chose.
0: Ah
1: ouais,
0: oui, ça, ça dit quelque chose. Oui, ah, oui. Bah oui, c'est pas du métal là. Hein.
1: Non.
0: D'ailleurs, on va en parler après pour la fête de la musique. On va en parler, oui. On va dire un peu où on se trouve nous pendant tout le week-end à partir du 19.
1: Ok, d'accord.
0: D'accord
1: ouais.
0: Allez, à tout de suite sur VFM.
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0: Bienvenue sur Vive FM et je suis très heureux d'accueillir aujourd'hui. Depuis longtemps qu'on discutait par message, on a Élodie ici qui est championne de France de boxe, moins 54 kilos. Bonjour Élodie.
2: Bonjour.
0: Bien s'approcher auprès de la sucette s'il te plaît. Vas-y, bonjour.
2: Bonjour.
0: Ah, voilà, faut pas être timide ici. On a Sofiane avec nous.
3: Salut à tous.
0: Ça va Sofiane ?
3: Ça va et toi ?
0: Et on a Anthony qui est ici.
4: Bonjour.
0: Bonjour, bien s'approcher auprès de la sucette aussi. Faut pas avoir peur, ça mord pas.
4: Ça marche.
0: On va parler d'Élodie, on va parler de la boxe, on va parler du club de Ternier. Donc Élodie, on va commencer par l'entraîneur, c'est ça ? Et vas-y, je te laisse te présenter Anthony.
4: Alors moi c'est Anthony, justement, ça fait 23 ans que je suis au club de boxe de Ternier.
0: Mm-hmm.
4: D'autre côté quoi. Mm-hmm. Mais enfin voilà, 23 ans au club. Et vraiment entraîneur officiel depuis cette année, donc où j'ai coaché Élodie depuis le début de la saison, où elle a commencé elle aussi cette année. Quoi.
0: D'accord. Sofiane, on va parler un peu de toi, vas-y.
3: Pas de problème, écoute, moi c'est ma 15e année d'entraîneur, donc à la base on coach hein, des amateurs et des éducatives. Ça fait 15 ans, et puis bah, écoute, depuis cette année, je suis en soutien avec Anthony,
0: mm-hmm.
3: donc on a coaché Élodie pour le sacre national.
0: D'accord.
3: Voilà.
0: On a la maman aussi qui ne va pas parler, mais bonjour la maman. La maman d'Élodie. Élodie, est-ce que tu peux me parler un peu de toi, hors la boxe hein ?
2: Moi, je fais de l'athlétisme à côté.
0: Mm-hmm.
2: Et j'ai 15 ans. Je suis mm-hmm. au lycée à Gay-Lussac.
0: Mm-hmm.
2: Et je viens de commencer la boxe en début d'année.
0: Et comment tu as découvert la boxe ? Vas-y, depuis quel âge tu fais de la boxe déjà ?
2: Depuis mes 15 ans. Et c'est mon papa qui m'a dit de venir à la boxe.
0: Papa est boxeur aussi ?
2: Oui.
3: Ouais, tout à fait, ouais.
0: D'accord, ok.
3: C'est en mode vraiment tranquille, quoi. On est en loisir.
0: D'accord.
3: Donc, c'est vrai qu'il a fait découvrir un petit peu la boxe mm-hmm. à l'AIB.
0: Mm-hmm.
3: Donc, et puis, on a vu, on a détecté en elle, tu sais, quelque chose de spécial. On a vu que potentiellement, techniquement, c'était quand même, on pouvait faire quelque chose.
0: Mm-hmm.
3: Et puis, elle a bossé.
0: La maman fait de la boxe aussi ? Non. Non, c'est juste ce papa.
2: Oui.
0: D'accord, t'as des frères et sœurs qui font aussi oui. de la boxe aussi, non ?
2: Non, ils font pas de boxe.
0: D'accord. A-t-il une personne particulière qui t'a poussé à faire de la boxe ? Un boxeur ou un boxeur connu ? Ou est-ce qu'il y a quelqu'un qui t'inspire ?
2: Non, pas forcément, c'est plus mon père qui m'a dit d'en faire.
0: D'accord. Que représente pour toi le titre que t'as eu là ? La catégorie des moins 54 kilos ?
2: Ça me fait bizarre d'être championne de France
0: mmh.
2: parce que j'ai commencé qu'en début d'année, donc je pensais pas aller jusqu'ici.
0: Mmh. Et comment ça s'est passé alors le titre ?
2: D'abord, j'ai eu des premiers championnats où je les ai tous réussis.
0: Mmh.
2: Après, j'ai été au quart de finale où je pensais déjà pas gagner.
0: Mmh.
2: Puis après, j'ai fait les demi-finales et la finale et j'ai gagné.
3: Mais en fait, c'est ça. C'est-à-dire qu'en fait, dans un premier temps, elle a commencé les championnats départementaux. Mmh. Tu sais, de l'Aisne,
0: mmh.
3: elle a été championne. Après, tu passes à la base, tu passes sur les championnats régionaux,
0: mmh.
3: sur les de France. Et après, tu es qualifié sur les 8 meilleurs de France, donc où ça, ils se rejoignent tous à un lieu à Bourges. Et plus elle avançait, et en fait, elle se disait, mais le sacre, il s'approche en fait.
0: Mmh.
3: Mais comme je lui expliquais, comme on lui a dit déjà depuis le début, crois en toi, ça veut dire
0: bien
3: que
0: sûr.
3: Derrière, tu as des qualités. Fait partie des meilleurs de France, donc mets ça en avant, mets ta technique de boxe et écoute, écoutez à la lettre ce qu'on lui a demandé.
0: Et quels sont les moments qui étaient plus difficiles pour arriver à ce niveau-là ?
2: C'est avant d'aller au championnat, parce que j'ai dû faire un régime pour perdre 2 kilos deux semaines avant.
0: Mmh. Il y a un point à respecter ?
3: Ouais.
2: Oui.
0: En fait, je t'avoue, j'y connais rien du tout. Hein.
3: En fait, si tu veux, là, c'est pour ça que la catégorie moins de 54 kilos, il ne faut pas qu'elle soit au-delà. Si elle est au-delà, elle est disqualifiée automatiquement.
0: C'est comme tous les sports, en fait. Hein, il faut un poids
3: c'est ça.
0: Spécifique. D'accord, ok. Lequel avant le titre, quel est le combat qui t'a un peu marqué ?
2: J'en ai fait un à Ternier.
0: Mm-hmm.
2: Lui, il était sans décision. Mais la fille, elle avait le même niveau que moi. Juste, elle était 10 kilos de plus que moi.
0: Mm-hmm.
2: Et on était le même niveau. Et du coup, c'était plus intense et ça m'a vraiment marqué.
0: Mais c'est vraiment une passion hein, que tu veux
3: en
0: faire,
3: fait, c'est
0: ça.
3: C'est-à-dire que le but, c'était vraiment de la préparer à 15 jours d'intervalle, dans les meilleures conditions, même si c'était un petit peu plus dur,
0: mm-hmm.
3: plus de poids, etc.
0: Mm-hmm.
3: La mettre vraiment dans les meilleures conditions mm-hmm. pour la préparer. Parce
0: mm-hmm.
3: qu'on savait qu'en arrivant là-bas, on allait être parmi les meilleures de France. Mmh. Et il fallait la préparer tant sur le côté technique.
0: Bien sûr.
3: Où il fallait que derrière, bah, qu'elle sache un petit peu comment boxer. Sur le côté physique, on n'avait pas trop d'inquiétude parce qu'on savait qu'avec l'athlétisme, ça compense un petit peu sur le côté cardio. Et là où derrière, on a travaillé le plus, c'était sur le côté psychologique, où il fallait vraiment la préparer et qu'elle soit prête à aller affronter les meilleurs de France.
0: Et que pense l'entraîneur, là? Parce que je crois que tu l'as aussi comment accompagné jusqu'au bout.
4: Vraiment depuis le début de la saison, où, enfin, vraiment, on l'a vu débuter jusqu'à arriver jusque-là, en fait, en un an de temps, c'est ça qui est impressionnant. On lui a fait passer ses passages de grade, c'est-à-dire les gants blancs, et des passages un petit peu comme au judo, ils font les passages de ceinture.
0: Ah oui, il y a des gants aussi de couleur, ouais, aussi, d'accord.
4: Sûr, maintenant, exactement, on fait ça et ça permet de catégoriser mieux. Ça évite qu'un enfant, un jeune puisse se retrouver avec un autre qui est bien meilleur techniquement que lui. Comme ça, ils sont tous au même niveau et au moins, ça catégorise tout ça. Franchement, je trouve ça bien de la part de la Fédé d'avoir géré tout ça. Et donc, moi, c'est pareil, j'ai un peu du mal. On se ressemble tous les deux un peu dessus. J'ai un peu du mal à me rendre compte en fait de ce qui se passe.
0: Et oui, c'est récent, hein.
4: C'est récent.
0: Ouais. C'est ça, en fait.
4: C'est récent. Hein. C'était fort en émotion, mais c'était.
0: Je me doute, ouais. Qu'est-ce que tu as ressenti quand l'arbitre annonçait ta victoire?
2: Je m'y attendais pas du tout. Déjà, d'être ici, je m'en rendais pas compte. Mm-hmm. Et après, j'ai pensé à toutes les personnes qui m'ont encouragé. Oui.
0: Les parents, déjà, hein.
2: Oui.
0: Les parents, frères et sœurs, je pense qu'il y avait toute la famille ce jour-là, non?
3: Ouais.
0: Ça s'est passé où?
3: À Bourges.
0: À Bourges, d'accord, ouais. Ok. D'accord. Comment ça se passe, l'entraînement, une semaine intense pour arriver jusque-là? Comment ça se passe?
4: Là, en fait, comme Sofiane l'a dit juste avant, 15 jours auparavant, on lui avait fait faire vraiment plusieurs assauts à ternier. On parle pas de combat pour la boxe éducative, on parle d'assaut. Donc ce jour-là, elle a fait 3 assauts consécutifs sur la journée qu'elle a fait. Donc, encore une fois, la preuve qu'elle mérite son titre. Et vraiment, la semaine avant, on a été un peu plus soft au niveau de l'entraînement. Ça a été de la course, ça a été vraiment des entraînements qui vont détendre les bras. C'était pas vraiment monter en intensité. C'était plus le moment de monter en intensité. Il fallait vraiment éviter les blessures avant d'y aller, quoi, un maximum.
0: Ouais. Et entre les cours et puis les entraînements, ça va au niveau mental?
2: C'était pas dur, compliqué. Entre l'athlétisme, la boxe.
0: Ah oui. Ah, c'est une grande sportive. Hein.
3: En fait, c'est ça. C'est-à-dire qu'entre les cours ou derrière, il faut quand même faire cette voie.
0: C'est ça,
3: il faut
0: en fait. Ah oui, bien sûr, oui.
3: Les entraînements, l'athlétisme, qui compense quand même un petit peu, c'était, on lui a beaucoup demandé.
0: Comment tu gères le stress, justement, c'est ça? Bon, maintenant, c'est passé. Hein, t'as fait plus gros maintenant, mais je te parle d'avant avant le combat, en fait.
2: C'est grâce au sport, ça me fait un peu gérer.
0: C'est quoi t'as, tout le monde, faut que ça, comme le catch, le boxe, la boxe, t'as un rituel avant de monter sur le ring?
2: Non, pas forcément.
0: Non? Tu te concentres, tu bois un verre d'eau et puis c'est parti?
2: Oui.
0: C'est ça, en fait. je pense que les entraîneurs sont encore plus stressés que toi.
3: Mais en fait,
0: jour-là.
3: Tu sais, moi, c'est pas ma première année.
0: Oui, je me doute, oui.
3: Mais je sais qu'Anto, il était vraiment pris dans les émotions. C'était quand même beau à voir parce que vraiment, il était pris dans le truc. Moi, ce qui m'a surpris, c'est le fait qu'elle applique à la lettre la stratégie de boxe qu'on lui a demandé de faire. Et c'est ça qui m'a surpris le plus. Parce qu'en fait, comme on lui a expliqué, tu sais, t'es dans les 8 meilleurs de France. C'est-à-dire que t'as pas à démériter. Tu peux nous amener qui tu veux devant, il faudra lui rentrer dedans.
0: Bien sûr.
3: Clairement, c'est ça. Et tout en appliquant vraiment une stratégie de boxe en étant à distance, parce que t'as vu, elle est grande de taille, il faut vraiment appliquer une stratégie de boxe où il faut qu'elle soit loin de son adversaire, elle a appliqué à la lettre ce qu'on lui a demandé. Et c'est ce qui a fait qu'aujourd'hui...
0: Et l'avenir au niveau de la boxe, alors?
2: L'année prochaine, du coup, je continue. Et on verra après les cours, etc.
0: Ouais, ça peut le faire. Oui. Et il y a d'autres championnats après tout ça? Non, il y a que ça.
3: À ce niveau-là, ça s'arrête au niveau championnat national. L'année prochaine, je pense que déjà, on va la laisser digérer. De tout ça.
0: Bien
3: et
0: sûr.
3: Puis passer des bonnes vacances. Je pense que c'est mérité quand même. Hein.
0: Oui, c'est mérité, je pense. Je pense que c'est mérité. Ouais.
3: Et puis après, on verra un petit peu plus tard comment les choses évolueront.
0: Bien sûr. On va faire une petite pause et on revient après.
3: Ouais.
0: Allez, à tout de suite.
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1: Et oui, de retour avec Sofiane, Elodie, Anthony et Sandrine, la maman qui est là, qui l'a accompagnée, qui d'ailleurs un peu blessée. Fait de la boxe aussi, non? Fait de la boxe aussi, non? C'est pas ça. Non, c'est pas ça. Donc, on va parler maintenant. Elodie, on va revenir vers toi après. On va parler. T'as pas mis le son. On va parler un peu du club de boxe, hein, de Ternier, parce que il y a Chouny, il y a Ternier, il y a donc qui veut en parler. Combien de temps que ça dure? Combien?
2: Bah, écoute, le club à l'heure actuelle dispose de 90 licenciés.
1: Ah ouais, quand même.
2: Ouais. Donc, bah écoute, on a de tout type d'âge. On a des boxeurs loisirs, donc ils sont là vraiment juste pour de la détente. Des boxeurs éducatifs, donc qui regroupent les enfants à partir de 6 ans jusqu'à l'adolescence à peu près. Et après, tu as le cap des amateurs, ou derrière, où tu as la notion de chaos pour justement dépenser un petit peu plus, j'ai envie de te dire. Et après, tu as l'aspect professionnel, où là, c'est encore
1: d'autres. C'est trop vraiment.
2: Voilà, là, c'est encore une autre organisation, c'est encore une autre préparation, donc c'est complètement différent. La présidente, donc ça fait à peu près plus de 5 ans qu'elle est là, Madame Robillard Amélie. On est 3 entraîneurs, donc on a 2 entraîneurs. Donc nous
1: plusieurs catégories, je suppose.
2: À la base, disons que on est là pour coacher un groupe. C'est-à-dire que on a Anthony qui nous a rejoint depuis le début de saison, qui fait un travail, y a rien à dire. Il a mené sa pierre à l'édifice, tant pour son investissement. On a Benoît aussi, qui, lui, ça fait 17 ans à peu près qu'il est entraîneur. Et moi, ça fait 15 ans que je suis aussi entraîneur.
1: D'accord.
2: Donc, on est là pour transmettre un savoir aux boxeurs, transmettre aussi une culture, plein de choses, et des valeurs surtout, des valeurs de respect aux boxeurs. Au jour d'aujourd'hui, on dispose de 5 boxeurs amateurs qui boxent à peu près partout dans la région. On a pas mal de boxeurs éducatifs, donc coachés vraiment par Anto. Pour l'instant, tout va bien. On essaye de développer un petit peu la boxe dans la région, dans le secteur. Donc, et franchement, ça porte ses fruits.
1: Et Elodie, vu que tu as eu ce titre il n'y a pas très longtemps, il y a combien de temps d'ailleurs?
2: Ça fait 10 jours. Ouais.
1: 10 jours, oui.
2: 10 jours à peu près.
1: Est-ce que tu as envie de transmettre aux jeunes est-ce que tu vas aux entraînements et transmettre un peu aux jeunes
3: Oui, ce que ça t'as me fait plairait bien.
1: Ça te plairait bien. Voilà, la paix est lancée.
2: De toute façon, c'est la star maintenant.
1: C'est la star maintenant, bien sûr. Tapis rouge quand elle arrive.
2: On va lui faire.
1: Je pense que le soir, vous l'avez fêté, vous l'avez tous fêté quelque
2: en fait,
1: part,
2: le,
1: non
2: le truc, c'est que le troisième entraîneur, il n'est pas là, donc il est en vacances. On attend son retour. Donc déjà, on va lui faire un petit goûter cette
1: année. Bah oui, bien sûr. Oui.
2: Parce que bon, ça va être la fin de saison. Et puis bon, il va y avoir d'autres surprises qui vont arriver les prochains jours.
1: J'espère pouvoir venir un jour, venir vous voir un jour
2: dans
1: les entraînements. À part la boxe, tes centres d'intérêt
3: Les animaux.
1: Ah ouais, ça c'est bien les animaux.
3: Oui.
1: D'ailleurs, bientôt Fabienne, l'association de Brigitte Bardot qui va venir ici d'ailleurs. Tu veux un jour participer justement qu'elle vienne, tu peux venir avec grand plaisir si tu aimes bien les animaux. Pourquoi pas? Et tes études alors, tu veux faire quoi plus tard?
3: Soit hôtesse de l'air, soit agent immobilier.
1: C'est mon rêve d'être hôtesse de l'air. Hôtesse de l'air, t'imagines?
2: Ah bah là.
1: Non mais les animaux, c'est... Mais t'as que ça, tu t'occupes que des animaux, tu veux faire que ça?
3: J'ai un chien.
1: T'as un chien?
3: Oui.
1: Il s'appelle?
3: Stella. Oui.
1: D'accord. Ok. Le club, ça fait combien de temps? J'ai pas entendu combien de temps qu'il existe ce club-là.
2: Ça fait depuis, si mes souvenirs sont bons, depuis 1960. Facile, hein, le club, il est créé.
1: Ouais. D'accord.
2: Il était à Michel Asile à l'époque.
1: Ah oui, d'accord. Voilà. Ok, ça y est, je vois, oui.
2: Donc, paix à son âme, il est décédé. Donc, c'était l'entraîneur à tout le monde.
1: Mm-hmm.
2: Voilà, c'était le papa, entre guillemets.
1: Ouais.
2: Après, il y a Benoît Boutard qui a repris le club. Mm. Donc, puis nous, derrière, moi, j'ai suivi, puis là, il y a Anto.
1: Ah, j'ai mon grand-père qui a fait de la boxe, il était très haut, André Lefebvre, il habitait Farnier.
2: Ouais.
1: Ça te dit quelque chose?
2: Ça me dit quelque
1: bon,
2: chose.
1: Bon, il n'est plus là de ce moment-là, mais c'est mon grand-père.
2: Eh ben, tu vois.
1: Ah, bah, tu vois, ouais. Le monde est petit, hein. Le monde est petit. Est-ce que tu veux transmettre aussi à tes frères ou sœurs la boxe? Est-ce que ça leur plairait aussi, non?
3: Non, pas trop. Ils sont plus âgés, donc...
1: Ah, ils sont plus âgés?
3: Oui.
1: D'accord. Est-ce que tu as un message à adresser aux jeunes filles qui voudraient se lancer dans la boxe?
3: Bah, si vous voulez y aller, faut le faire parce qu'il n'y a pas de honte. Enfin, c'est pas que pour les garçons.
1: Honte, hein. Il n'y a rien de honte. Il n'y a rien de honte.
2: Surtout que ça ne fait pas peur.
1: Bon, pourquoi peur?
2: Parce qu'il y a certaines personnes, ils voient la boxe comme je sors avec Rocky, tu sais, les
1: copains. Ouais, bien sûr. Oui, bah,
2: Alors que c'est pas du tout ça. On a du respect. C'est pour ça qu'on l'appelle le noble art. Donc, c'est parce qu'il y a un respect de l'adversaire. On est là pour s'entraider, pour se transmettre des valeurs. Et d'ailleurs, Elodie, elle le fait très bien à ce niveau-là.
1: Est-ce que tu as des objectifs sportifs dans les prochaines années là? Est-ce que tu as des petites idées en tête? Je voudrais faire ça, je voudrais faire ça.
3: Oui, pourquoi pas? Bah, dans la course ou même dans la boxe, déjà continuer. Mmh. Et après, les études.
1: Est-ce que tu veux lancer un peu dans l'international? Parce que je connais, mon grand-père, il l'a fait. Est-ce que tu veux te lancer un peu comme les professionnels, d'ailleurs? Est-ce que ça
3: pourquoi
1: te plairait,
3: pas,
1: ça?
3: Oui, pourquoi
1: ouais.
3: pas.
1: Enfin, y a encore du boulot, je pense, hein, ça, non?
2: Il y a encore du boulot et du temps.
1: Est-ce que Anthony, elle est nerveuse pendant les entraînements ou est-ce qu'elle aime bien un peu gérer un peu ce qu'elle veut faire elle-même?
4: Non, franchement, pas du tout. On s'entend vachement bien au niveau de l'entente entraîneur-entraîné. Et c'est rare que je l'ai vu vraiment s'énerver. Il n'y a que là pendant la finale
1: oui,
4: où elle
1: bah,
4: a pris deux pénalités. Mmh. Et en fait, elle a un petit mouvement, mais vraiment rien de méchant. Et en fait, cette hargne, c'est ça qui nous apprend la boxe. On l'apprend à la réutiliser pour intelligemment pendant l'assaut. Quoi.
1: Bien sûr.
4: Et c'est ce qu'elle a fait avec grande intelligence. Je lui ai déjà dit, je lui ai redit là tout de suite. Mais très lucide et vraiment on s'est très bien entendu là-dessus. C'est ce qui fait que bah, qu'on en arrive là, vraiment écouter à la lettre tout ce qu'on a dit.
1: C'est à son âge, hein, faut le faire quand même. Hein.
4: Franchement, ouais, franchement.
1: Je vais creuser un petit peu sur toi. Ta plus grande qualité.
3: La patience.
1: Attention parce que maman est là. Hein. Ta plus grande qualité, vas-y. La patience. T'es patiente.
3: Oui.
1: C'est rare les filles de maintenant d'être patientes. Ton coup préféré à la boxe?
3: Le droit.
1: Le droit? J'y connais rien, hein. Tu peux me dire le gauche ou le droit. ta boxeuse ou boxeur modèle? Tant qu'on est que tu regardes la boxe à la télé. Même pas.
3: Pas trop.
1: Voilà, tu vois, elle fait que la boxe pour voir, regarde pas ailleurs. C'est bien. Ton plus beau souvenir sportif, je pense que c'est le titre que tu as eu.
3: Oui, oui.
1: Hein, je pense que c'est ça. Le mot pour définir la boxe? T'as le temps, hein.
3: Du courage.
1: Du courage.
3: Oui.
1: Et du courage, je pense, repos aussi, beaucoup de repos, je pense, hein, parce que c'est physique, hein, quand même. Hein.
2: Bah, tu sais, après une semaine avant l'échéance, faut que ce soit le repos total.
1: Oui.
2: Tant à la fois sur le côté repos, mais indirectement, il n'y a pas trop de repos parce que c'est là qu'on fait justement le travail psychologique. Parce que indirectement, elle s'en rend peut-être pas compte, mais Anto, il pourra témoigner. On a fait un travail psychologique où on l'a pris. Nous, on lui disait voilà, il faut faire ça, tu appliques telle stratégie, ne te laisse pas faire. Même si tu as un coup de mou, pense à bien rester à distance, décale, reste pas devant ton adversaire, voilà, gère bien tes émotions. Donc tout ça, ça prend globalement une semaine intense.
1: C'est à son âge, quoi. Donc,
2: mais tu sais, on s'en rend pas compte. Mais moi, je trouve que c'est quand même un modèle pour les boxeurs ou les jeunes de son âge, parce qu'elle fait preuve d'une maturité, je pense qu'Anto il pourra témoigner, c'est impressionnant. Et puis tu sais, quand tu lui donnes des instructions, on lui parlait ou quoi que ce soit, elle t'écoute, elle te regarde droit dans les yeux, c'est pas... Elle regarde...
1: Ouais, d'accord, ouais, ok, je vois.
2: Tu vois, elle applique à la lettre ce qu'on lui demande.
1: Je suis gentil, moi. Je suis très gentil. un conseil pour réussir dans le sport? Je te fais du sport depuis longtemps.
3: Du courage aussi.
1: Du courage aussi?
3: Oui.
1: Elle est pas chiante, hein. J'avoue que... Hein
4: non, franchement, c'est ce que je t'ai dit depuis tout à l'heure.
1: Elle est timide, je pense, aussi, un petit peu, non?
2: Très, très timide.
1: Très timide. Donc, un dernier mot, Anthony. Est-ce que tu as quelque chose à dire?
4: Bah, juste rebondir par rapport à ce que tu viens de demander, ce qu'il faudrait pour réussir dans ce sport, de la rigueur et de la discipline.
1: Tout à fait. Sofiane, un petit mot.
2: Bah, écoute, je rejoins un petit peu ce qui a été dit depuis tout à l'heure. Faire preuve, comme mes collègues, comme Anto le dit, courage, la motivation, de l'écoute et de la maturité.
1: Et dans le boxe, il y a plusieurs catégories.
2: Oui.
1: Il y a homme, catégorie homme, catégorie femme. C'est pas mélangé en fait.
2: Non, on peut pas mélanger.
1: D'accord, ok.
2: C'est ce qu'on appelle les incompatibilités. Un boxeur garçon ne peut pas boxer contre une boxeuse fille.
1: Je savais pas.
2: Donc par contre, voilà, ça veut dire que là, dans la catégorie moins de 54 kilos, sur le niveau national, elle est la numéro 1.
1: Où on peut suivre un peu les actualités du club.
2: Sur le site Facebook, de la Fédération française de boxe.
1: D'accord.
2: Ouais.
1: Élodie, un dernier mot avant de se quitter.
3: Moi, je remercie les entraîneurs pour m'avoir accompagné.
1: Fais gaffe, les chevilles vont gonfler. Ils te regardent là. Vas-y, je t'écoute.
3: Je remercie les entraîneurs de m'avoir accompagné pour le titre.
1: D'accord. Eh ben, écoute, on peut l'applaudir quand même parce que c'est magnifique. Eh ben, en tout cas, merci d'être venu.
2: Merci à toi. Merci pour ton accueil.
1: Et puis, vous venez quand vous voulez. La maison est à vous. Il n'y a pas de souci.
2: Très gentil. Ça fait plaisir. Merci.
1: Bah, merci à vous. Merci la maman. Hein, attention, c'est le bras. Hein. Ah, c'est oui, j'ai connu ça. Bah, merci à vous et puis à bientôt.
2: C'est gentil.
1: À bientôt. Merci. Ciao, bye bye.
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0: Eh ben, mon cher Lucas, on a passé un bon moment.
1: Ah oui, c'était trop bien.
0: Ah, franchement, on
1: ouais.
0: a eu
1: une belle interview.
0: Ah, belle interview et bonne équipe aussi. Hein. Ouais. Voilà, merci en tout cas, Elodie, Sofiane, Anthony et la maman Sandrine d'être venus. Et il faut pas oublier que Elodie est championne de France de boxe de moins 54 kilos il y a 10 jours. Ouais. C'est pas rien du tout. En tout cas, moi, je vous dis à demain à 13h et on va accueillir Yusko, un rappeur de Ternier. Et moi, je vous souhaite une bonne fin d'après-midi. Et prenez soin de vous. Ciao, bye bye, à demain.
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0: fait l'heure.
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3: Bonjour à tous, il est 16h, bienvenue sur Vive l'après-midi. 3h avec nous pour la bonne humeur et des tentatives de chroniques plus ou moins réussies et sérieuses. Accrochez-vous, accrochez vos écouteurs, accrochez vos enceintes, votre radio, même votre téléphone et surtout votre stylo pour noter les bons plans de l'actualité locale. C'est parti jusqu'à 19h avec Vive l'après-midi, l'équipe qui vous fait rire même quand c'est pas prévu. On revient tout de suite avec des infos locales, nationales et la météo. A tout de suite sur Vive FM.
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4: Si on vous souhaite un bon début de semaine, un agriculteur entre la vie et la mort à Flamengry, après avoir été éjecté de son tracteur avec une violente collision agricole, donc a fait un blessé grave. Donc en fin de journée, samedi dernier, le pronostic vital est engagé pour l'un des deux conducteurs, malheureusement. À Flavie de Martel, l'engagement de familles rurales récompensé lors de l'Assemblée Générale. L'association Famille donc a mis en avant le rôle de ses bénévoles, le dynamisme de ses activités pour les habitants, tout en rendant hommage à ses fondateurs. Les douloureuses annonces aux familles après un accident mortel, un ancien policier de l'Aisne témoigne. Alors que le nombre d'accidents et de délits sur les routes continue d'augmenter, le policier donc a été invité à partager sa douloureuse expérience lors des assises départementales de la sécurité routière mardi 19 mai dernier. Joël Corniquet est un survivant, un accident de la route qui a failli lui coûter la vie. La moto, je ne roulais pas vite mais il pleuvait, j'ai glissé, raconte-t-il, le pied resté en place avec la moto. Depuis 3 ans, c'est taxonné, accompagne la sécurité routière et témoigne auprès des jeunes au cours de journées dédiées organisées par la justice. L'injustice de trop, des rassemblements se sont déroulés hier lundi après la mort de Liana, Beauvais, Compiègne, Amiens, Abbeville. Plusieurs rassemblements ont eu lieu donc à l'initiative des citoyens et même des pointent du doigt l'institution judiciaire après cette affaire. Nous demandons que la protection des enfants et des victimes soit une priorité. Des rassemblements citoyens donc sont prévus devant les tribunaux de Beauvais. Et puis évidemment, dans la Somme, un peu partout dans l'Oise, collectifs citoyens et personnalités dénoncent l'injustice de trop après l'affaire de cette jeune fille, Liana. Le maire de Noyon juge 72% des caméras hors d'usage. L'opposition conteste le diagnostic. Il a annoncé lors du conseil municipal vendredi dernier des travaux dès ce mois-ci afin de réhabiliter donc cette vidéoprotection, dont seulement 14 des 65 boîtiers restent opérants selon lui. Une vision des

0: infos en deux minutes.
1: Bonjour. Après la colère de milliers de manifestants hier soir contre le rôle des autorités dans l'affaire Liana, Sébastien Lecornu reçoit depuis 11h30 à Matignon les membres de son gouvernement concernés par le sujet, intérieur, justice, santé, éducation nationale et égalité, pour décider de nouvelles mesures pour la protection des enfants et contre les violences sexuelles. Par ailleurs, la mère de Rosa, 11 ans, qui avait déposé plainte en 2025 pour viol sur mineur contre Jérôme Barella, va déposer plainte contre l'État pour faute lourde. Elle reproche à la justice sa lenteur dans le traitement de sa plainte. La garde à vue de Patrick Bruel a été prolongée. Par ailleurs, deux nouvelles plaintes pour viol vont être déposées contre le chanteur la semaine prochaine. Dans le cadre d'une conférence à Paris hier, le gouvernement a annoncé la création de nouvelles zones de protection marine ainsi qu'un plan d'action contre les déchets plastiques en mer. Ces trois zones dites de protection forte seront situées dans le Finistère, dans les terres australes et antarctiques françaises ainsi qu'en Guadeloupe. Ce label interdit ou limite strictement les activités humaines comme la pêche, l'extraction minière ou le tourisme. Depuis New York ce matin, le président Donald Trump a assuré être dans les derniers efforts pour conclure un accord de paix avec l'Iran. Il a évoqué un délai de 2 à 3 jours. Enfin, 4 pays d'Amérique centrale sont en état d'alerte à l'approche de la tempête tropicale Christina, formée hier dans l'océan Pacifique. Le Salvador et le Guatemala ont déclenché l'alerte orange. Le ministère de l'Éducation salvadorien a annoncé la fermeture des écoles aujourd'hui et demain. C'est la fin de ce flash. Une très bonne journée à notre écoute.
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4: La météo pour ce mercredi 10 juin, le ciel est variable sur l'ensemble du pays, sous la fraîcheur en raison du vent du nord. De nombreuses averses circulent sur un large quart nord-est du pays. Le soleil, lui, résiste dans le sud-est, mais avec un mistral qui se renforce. Les températures pour ce mercredi matin, 11 degrés sur Brest et Cherbourg, 11 également pour Lille et Orléans, 12 à Strasbourg et Paris, 13 degrés pour Toulouse et Lyon, 13 également à Bordeaux, 14 à Biarritz, 17 pour Perpignan, 18 à Marseille et Nice et 19 à Ajaccio. Et pour ce mercredi après-midi, entre 16 et 18 degrés sur une moitié nord. Il fera 16 en Bretagne et en Normandie, 17 sur le Grand Est et sur les Hauts-de-France, 18 sur l'Île-de-France. Dans la moitié sud, entre 19 et 30 degrés. Il fera 19 à 20 sur la Nouvelle-Aquitaine, 21 degrés en vallée du Rhône et sur l'Occitanie, 27 sur la Corse et 24 à 27 sur le Golfe du Lion et jusqu'à 30 degrés sur la Côte d'Azur.
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7: Bonjour, bonjour.
8: Hola, amigo, amiga.
7: Hola, hola. Damien.
9: Mes têtes de pied en canard. C'est Vive l'après-midi qui redémarre.
7: Heureusement, c'est la fin de saison qui arrive parce que là,
8: ouais,
7: j'en peux
8: ça
7: plus.
8: Sent. Ça se sent. Non, c'est parce que Jérémy, du coup, j'ai la fin. En espagnol et.
7: Alors, Jérémy, toi, c'est quoi ton cri de guerre?
10: Mais comment ça va, vous?
8: Du coup, ça paye quand on fait des stories à deux.
10: Ah, c'est vrai.
7: Oui.
8: Bonjour, bonjour, bonjour.
7: Oui.
10: Et comment ça va, vous?
8: Les frères pétards.
7: Ça, c'était hier, pétard.
9: Pétard.
7: Ouais.
9: Oh.
7: Oh. Et ça j'ai bien trouvé celle-là. Oh.
8: Ça va vite.
7: Bon, aujourd'hui.
8: Ah, il y a un petit air de Mr Bean.
7: Avec les curly. Vous avez pas les images, mais franchement, ça vaut le détour.
9: Bon, aujourd'hui, nous sommes le mardi 9 juin et c'est la Saint Diane.
8: Glinglin.
7: Diane.
9: Ouais, bon. Diane. Connais des Diane.
7: Connais pas.
8: Oui.
7: Tu connais si, non, tu vas t'as le droit de lui faire une dédicace, bah, même si tu l'aimes pas.
11: Bah si, je l'adore en plus, Diane.
9: Et vache.
11: Bon spectacle, t'as un spectacle bientôt là en plus, là dans les jours qui suivent là, donc un bon spectacle à toi.
9: Après les Diane.
7: Dans la région.
11: Oui, oui.
7: Et bah, tu peux en parler, on est dans l'actu bientôt.
11: Alors, j'ai pas la date exacte, mais
7: ah,
11: c'est, spectacle,
7: eu, hein.
11: C'est spectacle de danse du conservatoire, donc voilà.
7: J'aime bien faire des pièges comme ça.
11: Ah, non, c'est spectacle de danse du conservatoire, ça arrive bientôt, donc voilà.
7: Parfait.
11: Petite dédicace à Diane.
7: Oui. Et après, dédicace à la présidente aussi.
9: Pour tous les nostalgiques, je sais pas si vous vous souvenez, mais à Compiègne, il y avait le cinéma Les Diane.
8: Exactement,
7: ah,
8: c'est
7: oui.
8: Ça que je pensais, moi.
7: Oui.
9: Et moi, j'y allais souvent, et bah maintenant, il n'y a plus, quoi.
8: C'est, non.
7: Alors,
8: c'est
7: une t'es vieux maintenant.
9: Non, même pas, ça
8: oui, ils ont fait la FNAC à la place.
9: Ouais, la FNAC. Et puis Diane aussi, c'était les Dedush. Les Diane.
11: C'est vrai, je suis né en 94.
9: Ok.
7: T'es avec des jeunes là.
9: Bref.
8: T'es avec des jeunes.
7: Tu t'es pas senti tout seul?
8: Bon, des années
7: un
8: 80,
7: peu. Un peu, hein.
9: Un peu, mais j'adorais, c'était son bruit là. Le. Enfin, je vais pas le refaire là.
8: Vas-y, hein si.

0: truc.
1: T'as connu une Diane alors.
2: Radiophonique.
3: Qui faisait.
2: Même Lilian, il fait mieux Gérard quand même. Hein.
0: Bon, bah bonne fête à toutes les Dianes.
3: C'est quand la fête à Gérard?
2: Je sais pas.
3: Donc, parce qu'il faut que je l'invite quand même.
2: Oui, bon, on l'invitera le 18 pour la dernière.
3: Oui, il a le temps de faire sa tournée des bars.
2: Bon, sinon, c'est l'actu du lendemain sur Vive FM. On va parler du mercredi 10 juin et du côté de Noyon. Vous avez toujours plein d'événements. Alors, il y en a qui ont commencé le 6 juin jusqu'au 5 juillet. Découverte des activités accessibles à tous. Donc ça, c'est le lancement de l'événement dès le samedi 6 juin avec la traversée de la...
0: Françoise,
2: j'en profite, les sportifs.
3: Combien 125 km a fait. Tu sais qu'en plus
2: 125 km.
3: La dernière fois, j'étais en débat avec mon beau-père pour ça. Vous ne savez plus combien de kilomètres elle faisait la Françoise.
0: Ah, bah voilà. Pour Françoise, on dit quoi? On dit là, on dit le.
3: Ah, vu que c'est Oise à la fin.
2: Ouais. Le.
3: Ça dépend.
2: Là. Ok. Je sais pas.
3: Ça dépend de son humeur.
2: C'est ça. Alors du coup, il y aura ce fameux personnage qui s'appelle Sébastien. L'Objoie.
3: Donc, ce fameux personnage.
2: Voilà. Bah, moi, je le connais pas. Vous connaissez, mais pas moi.
4: Si, on l'a déjà croisé sur plusieurs courses du secteur.
3: Ouais, puis c'est pour ça.
2: Et qu'est-ce qu'il a de particulier, cette personne?
3: Il s'appelle Sébastien.
0: Et l'Objoie.
4: Et
0: l'Objoie.
4: Et puis avoir la joie, c'est hyper important. Donc,
2: Elle est bonne, celle-là. On va t'embaucher. C'est dommage que tu t'en vas. Hein.
4: Mais on peut faire tout ça en visio, vous inquiétez pas.
2: Donc, du coup, la Françoise, justement, c'est le départ à Beauvais et on en parle parce que. Ça se termine à Noyon.
4: Exactement, c'est cool. Hein.
2: Voilà. Et des belles choses. Hein,
4: mais c'est hyper sportif comme ville Noyon. On se rend pas compte, mais il y a énormément de sportifs sur Noyon. C'est
2: allez, vrai. On va bifurquer du côté de Choisy-au-Bac. Vous avez une sortie nature.
3: Est-ce qu'il y a des sportifs à Choisy?
2: Non, il y a des insectes. Des insectes le mercredi. Une
0: sortie naturiste.
3: On n'ira jamais courir à Choisy.
2: J'ai entendu, Damien.
0: Oui.
2: Alors, il y a trois balades. Non, il faut être habillé.
0: Ah, de 2h. Ah merde.
2: Donc ça sera de 10h à 13h30 et de 15h30.
3: Il fait trop froid pour être tenu à cette heure-là.
2: Ouais. Donc c'est gratuit. Donc c'est à partir de 8 ans. Et l'actu avec du monde, c'est un bordel.
3: Et le dress code, du coup?
2: Bah, pas à poil. Les inscriptions sont obligatoires. Vous pouvez appeler au 03 44 40 76 12 pour vous inscrire. Voilà.
3: Tu comprends ce que je subis quand vous pourrissez mes chroniques?
2: Ouais, mais on va le faire, t'inquiète. On va se venger.
0: Et n'oubliez pas de sortir vos bâtons. Enfin, pour la marche.
2: Oui. Et voilà, après, vous avez toujours l'exposition Vinyle 2.0 à Noyon qui a débuté et qui se terminera le 27 juin. Vous pouvez aller voir, c'est libre et c'est gratuit. Donc, c'est à la médiathèque de Noyon. Alors, Damien, travaille un peu.
0: Oui, un petit peu.
2: Je vais dire des conneries, là.
0: On va aller du côté de Saint-Quentin, l'école municipale d'art Maurice. Et ben, il y a le Quentin de la Tour, atelier bout de chou, de 9h à 10h15. Ensuite, on retourne sur Noyon. Parce qu'à la médiathèque, il y a un atelier.
2: ADD.
0: C'est la matinée des petits lecteurs. C'est pareil que l'atelier des bouts de chou sur Saint-Quentin. C'est de 10h15 à 11h15. Ensuite, là on refait de la route parce qu'on repart à Saint-Quentin. À l'office du tourisme, il y a des démonstrations d'Ikebana à 10h30 précise.
3: Dis quoi?
0: D'Ikebana.
3: Kebana.
0: Kebana.
3: Kebana.
0: Il y a aussi toujours à Saint-Quentin, au parc d'Isle, des ateliers tri à 14h30. Voilà, ça vous dit de venir trier.
4: Et puis vous pouvez visiter le zoo en même temps qui est super au parc d'Ile. C'est vraiment un très bel endroit. Il y a une super plage, c'est super. Franchement, ça vaut le coup de faire la route.
2: Bah, sur Saint-Quentin, il y a plein de choses à faire.
4: Ah, oh, c'est génial.
0: Il y a spa aussi qui est sympa là-bas. À Saint-Quentin, à la médiathèque Guy de Maupassant, il y a des ateliers autour du voyage à 14h30 aussi à faire, c'est sympa. Et à. Bah, la médiathèque, en fait, là, il y a un petit doublon. Et ensuite, à Saint-Quentin, il y a un rendez-vous qui est donné devant l'Office du Tourisme pour une visite guidée du Palais de Fervac à 14h. Ben voilà. Bah, tant qu'à faire le parc d'Isle, et bah, après, on termine avec le Palais des Fervac.
2: Oui, parce que vraiment, ça a été refait. C'est magnifique.
4: Ouais, c'est magnifique. Puis il y a toujours des super expos au Palais de Fervac. C'est génial.
2: Et bien, justement, en parlant de Palais de Fervac, je vais en profiter pour annoncer la convention de tatou qui aura le 3 et 4 octobre. Au Palais de Fervac, donc ça va être magnifique encore.
4: C'est un très beau lieu, hein, franchement.
0: En octobre.
4: En octobre.
3: En octobre.
4: À Saint-Quentin.
2: On a fait le tour, bah, on peut rappeler aussi la fête de la bière.
4: Oui, fête de la bière qui arrivera le 18 juillet au profit d'une association. On vous attend nombreux à Noyon sur la place du Chevalet. Ça va être le feu, événement 100% noyonné, donc, dont on est très très fiers.
3: Que du local.
4: Que du local.
2: En tout cas, moi je suis contente, je suis entourée d'hommes aujourd'hui. Ah, ça change, Yann Sophia n'est pas là, Angèle, bon, elle est... ça fait longtemps qu'elle n'est plus là.
3: Ah, on fait moi la maligne en sous-effectif. Hein.
2: Je vais vous mettre des perruques, attention.
4: Bon, on n'est jamais contre. Hein. Si on éteint la lumière, on sera bien.
2: Oui.
3: On a Françoise.
1: Attends, on va ressortir les caleçons de Noël, on va refaire le buzz.
2: Ah oui, ah oui, Clélian.
3: Ah punaise, oui, c'est vrai.
2: Bon, si tu reviens à Noël, Jérémy, on te prévoit ça.
4: Ok, le avec plaisir.
3: Bon, il aura chaud, lui.
2: Hein?
3: Il aura chaud.
4: Ah bah oui.
3: Ça va faire un choc thermique.
2: Non, non, mais on est obligé de mettre le caleçon, là, sinon on se fait virer. Hein,
3: oui,
2: non, bah,
3: oui, oui.
2: Voilà.
3: On n'est pas chaud.
2: On est d'accord.
1: Voyons.
3: Bon, enfin. Enfin.
2: On laisse la matinale tranquille.
1: Qu'est-ce qu'ils vont croire, les gens?
3: Qu'est-ce qu'ils croivaient, eux?
1: Oh là là.
3: Qu'est-ce qu'il faut qu'on fait maintenant?
1: Non, on leur fait un gros bisou à tous.
3: Parce que perso, moi, je fais tout qu'est-ce que je peux, mais.
2: Eh, hey, Ribéry. Ribéry.
1: Ribéry.
2: Ribéry.
3: Ribéry. C'est la version encore Wish ou Tému, ça?
2: Oui, c'est ça, exactement.
3: Ribéry.
2: Bon, on va sur ce. On laisse la musique parce que là, je pense qu'ils en ont marre d'entendre nos bêtises.
3: On va les saouler après.
2: Allez, restez avec nous sur Vive FM, c'est toujours avec Vive l'après-midi. A tout de suite.
3: Bisous.
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1: Bonjour à tous, dans l'actualité people du jour, on parle de Daniel Lévy. Sa famille se déchire. C'est une déclaration de guerre qui a surpris. 3 ans après le décès de Moïse des 10 commandements d'un concert du Colo, il y a quelques jours, ses 3 aînés, Abel, Raphaël et Rivka, ont publié une lettre s'insurgeant du fait que l'héritage musical de leur papa soit aux mains d'une personne sans légitimité et dénonçant des concerts dits caritatifs qui ne le sont pas. De quoi choquer la veuve du chanteur, Sandrine, maman de son dernier enfant, qui s'est dite profondément attristée et surprise par ces attaques, surtout après 8 mois de silence envers elle et leur petite sœur, Nessiel. On se retrouve très vite avec d'autres actualités people.

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2: On est de retour sur Vive FM avec Vive l'après-midi.
3: Bonjour noyau.
2: Et oui, tout de suite, c'est la chronique animalière d'Anso sur Vive FM. Donc là, cette semaine, on donne la parole à Monsieur Lapin.
3: Oui.
2: Et c'est l'heure de l'interview.
3: Vite, il est pressé.
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3: Alors aujourd'hui, c'est Radio Imaginarium.
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3: Bonjour à toutes et à tous sur Radio Imaginarium, la seule radio où le thé est servi à toute heure. Aujourd'hui, nous recevons un invité très occupé, littéralement obsédé par l'heure. Accueillons le célèbre Lapin Blanc. Bonjour, Monsieur Lapin.
5: Bonjour. Désolé, je n'ai que... regardez ça, montre. Exactement 3 minutes et 42 secondes devant moi.
3: Parfait, nous ferons une interview rapide. Enfin, on va essayer. Dites-nous pourquoi vous êtes toujours en retard.
5: Mais je ne suis jamais en retard, je suis simplement en avance sur mon prochain retard.
3: Impressionnant concept. On raconte que vous avez entraîné une certaine Alice dans une aventure complètement folle.
5: Ah oui, cette jeune Alice, très gentille, mais elle pose énormément de questions. À un moment, elle m'a demandé pourquoi je parlais, comme si ce n'était pas poli.
3: C'est vrai que ça surprend un peu. Comment est votre patronne, la reine de cœur ?
5: Charmante, très chaleureuse, enfin bref, surtout quand elle ne crie pas, qu'on lui coupe la tête, disons qu'elle a une gestion du personnel radicale.
3: Et votre routine quotidienne ?
5: Je me réveille en retard, je prends mon petit déjeuner en retard, puis je panique toute la journée, puis en retard et à mes rendez-vous.
3: Une organisation très cohérente. Vous avez essayé d'utiliser un agenda ?
5: Oui, mais je l'ai oublié, quelque part dans un terrier.
3: Justement, votre terrier, c'est confortable ?
5: Très. Mais il faut aimer les chutes interminables et les changements de taille imprévus. Ce n'est pas idéal pour recevoir les invités.
3: Parlons mode. Le gilet, la montre à gousset, c'est un choix personnel ?
5: Absolument, il faut rester élégant, même quand on panique.
3: Une dernière question. Avez-vous un conseil pour nos auditeurs qui courent après le temps ?
5: Oui ! Si vous êtes en retard, courez très vite et regardez souvent votre montre. Ça ne sert à rien, mais ça donne l'impression de contrôler la situation.
3: Sage conseil. Merci beaucoup, Monsieur Lapin. Oh, vous partez déjà ?
5: Mais je suis terriblement en retard pour être en avance ailleurs. Au revoir !
3: Eh bien, chers auditeurs, c'était le Lapin Blanc, probablement déjà en train de courir dans un autre studio. Restez avec nous juste après la météo du Pays des Merveilles, pluie de cartes à jouer et rafales de théières.
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5: Qu'on lui coupe la tête !
2: Ah, t'as la voix en plus.
3: Peignons les roses en rouge. C'est pas ça.
2: Allez, t'as Damien.
5: Hein? Merci Anso.
2: J'ai pas la ref.
5: Ah, je connais des trucs, mais pas tout. Hein. Là,
3: c'est pas ça.
2: Alors moi, j'ai une autre ref. Une autre petite référence, mais côté tatouage.
3: Ah.
2: Parce qu'on me fait souvent à chaque fois la blague du lapin. Donc souvent, tu es en soirée, et puis il y a un monsieur, souvent c'est les personnes âgées.
3: Ah.
2: Ils me disent « Ah ben moi aussi, j'ai un tatouage !» Et je fais « Bah, c'est quoi le tatouage fait ?»« Bah, c'est le lapin, regardez !» Alors du coup, il me fait voir. « Bah, je le vois pas, le lapin !»« Bah, c'est normal, il est retourné au terrier !»
3: Oh.
2: les vieilles blagues voilà,
3: de balle.
2: Que mon père pourrait sortir, tu vois.
3: Voilà. Comme la chantilly.
2: Voilà, exactement.
5: Ça me fait penser à une autre blague.
2: Ah, oh. Vas-y.
5: Bah, moi, en fait, je commence à me faire un lion.
2: Ah, je croyais que tu allais dire à me faire vieux.
5: Non. Je commence à me faire un lion. Tu veux voir la crinière ?
3: Oh.
5: Voilà, c'est les blagues. D'accord. À la con de...
4: Ta-na-na-na,
2: bah, Anne-Sophie, elle peut te faire voir, là, le maillot, il est fait. Oula. Ils se sont regardés tous les deux.
5: Non.
3: Non.
5: Non.
2: J'adore. Ah, il y a eu un moment de solitude entre regards, alors c'était... non.
5: C'est le temps que l'information elle est arrivée là-haut, tu sais.
3: Et, pourquoi je dis
5: non,
3: ça ?
5: Non, blocage.
2: Bon, bah, j'espère que vous vous amusez bien autant que nous sur Vive FM. Dans un instant, on va retrouver les informations. Et il y aura le Mac du coin avec Benjamin, Kevin et Philippe. Du sport et encore du sport. Là, c'est pas Lilian.
5: Vive le sport sur
2: et
5: Vive FM.
2: Et l'horoscope déjanté. Bien, on revient tout à l'heure. Bah, avec
3: tout à l'heure.
2: Après le flash sport et l'artiste du jour. Non,
3: c'est DJ Snake.
5: Alors, ça démarre pas ce matin.
2: restez avec nous. À tout de suite.
3: À tout de suite.
5: Pssouh.

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1: Oh là là, il y a du monde dans le studio pour ce nouveau numéro du Mac du coin, puisqu'on est en train de bousiller les après-Mac Alex.
2: Pour nos enregistrements,
1: on a pris le studio en otage. Tout à fait. Lucas, comment il va celui-là?
3: Ça va très bien, toi?
1: Eh ben ça va, impeccable. Qu'est-ce que ça peut te foutre?
4: Il y a l'ambiance, c'est que de le dire, c'est déjà la Coupe du Monde.
1: Le Fifi, comment il va?
5: Eh ben ça va toujours bien quand je suis avec vous.
1: Bon, ben tant mieux. Le Kevin, comment il va?
6: Eh ben ça va très bien.
1: Kevin, il s'est entraîné pour la Coupe du Monde de foot. Oui, il n'en a rien à foutre.
6: Je suis qualifié avec les Français, j'y vais jouer au foot.
1: Eh ben ça promet, on n'est pas prêt de la gagner. Et enfin, il y a Alex. Ça va?
4: Ah oui, ça va.
1: Ça, c'est les musiques que tu passes dans l'après-midi avec Alex. C'est un peu d'ailleurs chaud ça. Le mardi on parle sport. Je suppose que vous avez tous un pronostic. Gardez-le pour tout à l'heure. Votre pronostic pour la Coupe du Monde. Quel pays voyez-vous gagner la Coupe du Monde? Vous avez le droit d'être chauvin en disant France. Vous avez le droit d'en donner un autre.
4: Vous avez le droit d'être réaliste.
1: Voilà, ça sera la France. Exactement. Exactement. En attendant, on va faire un petit point sur le Mac du sport également, les infos sport de tout ce qui s'est passé le week-end dernier. Eh bien, du sport encore, et on débute tout de suite avec des larmes, de la nostalgie, pardon, de l'émotion. Et oui, on pense bien évidemment à l'US Shawnee, où dimanche dernier avait lieu la dernière rencontre de Régional 2 opposant Shawnee à Chevrières Grand Frénois. Cette rencontre perdue 4-2 par les Chaunois les a condamnés à la descente en Régional 3, déjà prévisible auparavant. Mais l'émotion était bel et bien là pour le dernier match en tant que capitaine pour Alan Rijas et pour le coach Johan Comarto, tous deux sortis sur une belle et d'honneur de la part des deux équipes. Cependant, Alan reste au club en prenant la présidence du club et Johan prendra la direction sportive des équipes jeunes. Nous espérons, et c'est une certitude, recevoir Alan Rijas ce jeudi dans le Mac du coin. Allez, on passe au basketball. Premièrement, le dernier match du SQBB en Pro A. Et c'est une défaite à Poitiers 76-73 qui envoie les joueurs saint-quentinois directement en Pro B, malheureusement. Mais là, on souligne un résultat ultra positif chez les jeunes et notamment chez les U9 du Shawnee Basketball qui ont remporté le match aller face à Guise en play-off départemental. Il ne reste plus qu'à confirmer au match retour. Et enfin, avant de se quitter sur ces infosports, retour sur Roland-Garros qui s'est terminé dimanche, notamment avec de nouveaux vainqueurs puisque les favoris Alcaraz, Sinner ont été éliminés dès la première semaine. Mais nous, Vive FM Radio Locale, on saluera la toute première participation à Roland-Garros Junior pour la jeune licenciée de 16 ans du tennis club de Virinoreuil, Ninon Carpentier. C'est une performance incroyable pour le tennis saxonnais. Malgré un très bon match, Ninon s'est incliné 7-6-6-2 en manquant de 2 points le premier set face à YC Lin, joueuse taïwanaise. Je ne sais pas vraiment son prénom. Sur le court numéro 12 de Roland-Garros.
7: C'est Lane.
1: Allez, Roland-Garros fini, les championnats finis, on va peut-être retrouver nos feuilletons préférés à la télé. Ah bah non, du coup, place à la Coupe du Monde et allez les Bleus.
7: Allez les Bleus.
1: On me montre des photos en antenne un petit peu loufoque, c'est très bizarre. Voilà, mon cher Kevin et toute l'équipe, on va se retrouver dans un instant. Je vous ai préparé une petite surprise, on va continuer dans le sport. Puisqu'à l'approche de cette Coupe du Monde, je vous ai préparé quel 11 Vive FM fera partie de l'équipe du mondial de la radio.
6: Et bien à tout de suite.
1: À tout de suite.
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2: Et oui, on est de retour dans le Mac du coin. C'est Lucas qui fume une cigarette électronique?
3: Bah non.
2: Non, les auditeurs le savent. Maintenant, ton père le sait. C'est toi?
3: Et
2: ben ça pue. Tu peux arrêter, merci.
4: Non, ça pue pas, ils sont bons.
2: Allez, on est mardi, bien évidemment, dans le Mac du coin. Et chaque mardi, on parle de sport. Et là, on est à l'approche de la Coupe du Monde. On va tous vibrer pour les Bleus, pour cette Coupe du Monde. On a quitté le PSG la semaine dernière. Et bien, on en bouffe encore du football.
5: On s'en souvient du PSG.
2: Voilà. Et là, on arrive à la Coupe du Monde. Et pour ce faire, je vous ai préparé le 11 de l'équipe Vive FM.
4: Oula.
2: Ouais. Avec quelques petites phrases pour vous tailler un petit peu, histoire de se réjouir.
5: Tailler un short.
3: Ah oui. Ouais,
5: un
3: short.
2: Allez, on y va. On commence. On va commencer d'abord avec le capitaine. Le capitaine de l'équipe, c'est Stéphane, du samedi et du dimanche. Puisque celui-là, il est au repos les trois quarts du temps. Et du coup, le week-end, il prend le micro et donne les consignes aux auditeurs d'écouter Vive FM du lundi au vendredi pour écouter Vive Matin et le Mac du coin. Et Vive l'après également. Mais Vive l'après avec Alex, on s'en fout. Ensuite, on a le gardien de but. Ah, à votre avis, qui c'est le gardien de but?
5: Moi, j'ai Kevin.
2: Non, c'est Christian. J'ai mis Christian au gardien de but. Il est toujours prêt à faire un coup en douce et à contrer les vannes de ses adversaires. Au pire, ce qu'on peut faire, c'est qu'on garde le camion poubelle à cri-cri devant le but et comme ça, rien ne passe.
4: Tu sais, ça va être reformé, ça, après, dans les émissions.
2: Oui, ils vont l'entendre. Ouais. Ils vont se défendre. Mmh. Ensuite, on a
6: la revanche du retour du fils de...
2: Ça faisait longtemps. Ensuite, on a les défenseurs.
4: Ah.
2: En défense, ils sont quatre. Il y a Lilian, le beau Lilian, la belle Manon, qui a une très forte paire sonalité. Il y a le beau Kevin G. du matin. Et il y a Yann, Monsieur Muscle. Pourquoi eux en défense? Eh oui, leur physique de mannequin fait peur à toute l'équipe adverse et du coup, personne n'ose les approcher pour mettre un but. Leurs muscles impressionnants leur permettront de remporter la Vive FM Cup.
4: Yeah. Oh, Cup!
5: La Vive FM.
2: Ensuite, il y a les milieux de terrain. Il y a toi. Kevin du Bac du Coin. Fifi.
6: Ouh, alors ça, c'est tout le milieu du terrain que je prends.
2: Et Jérémy.
5: Wow.
2: De la matinale. Dans le
5: Ils
2: milieu de terrain.
5: Ils ne passeront pas.
4: GG.
2: Avec ces trois maestros, un à la cuisine, GG. Un à l'histoire, Fifi. Et l'autre au mannequinat, Kevin. Personne n'osera vous approcher.
6: Ah, c'est sûr, là. Attention.
2: La loupe pour visionner l'adversaire par Fifi. Un bon coup de poil sur les fesses à l'adversaire pour Jérémy. Et un coup de bras en écharpe par Kevin. L'écharpe, Miss. T'as
6: oui.
2: vu? T'as vu le jeu de mots?
4: L'écharpe, merci, tchat GPT.
2: Deux bras à l'adversaire, c'est la défense qui peut être rassurée, du coup.
4: Ah.
2: Ensuite, on a les attaquants.
4: Oula.
2: Les attaquants, il y a moi-même, Benji, et Damien sur les côtés. Et on a également Déborah à l'avant-centre. Déborah, c'est l'avant-centre. Attention. Ah, les trois qui se sont battus toute une saison à s'envoyer des revers. L'entraînement était parfait. Maintenant, il va falloir y aller pour dégainer une réponse et ainsi ramener la coupe à la maison.
4: Oh, oh,
2: j'attends vos réponses, les amis.
4: Joli, la fin. Ouais.
2: Ensuite, on a l'entraîneur. Vu que maintenant, l'équipe est faite. L'entraîneur, c'est Axel. C'est celui qui donne les coups de gueule à la mi-temps. Et qui, en deux minutes, va vous vanner 250 fois en glissant le mot « bit » et « couille » C-O-U-I-2-L-E-S à chaque fin de phrase. Apparemment, à Vive FM, c'est comme ça que l'équipe gagne ses matchs.
4: Oh, dis donc.
2: Et enfin, pour terminer, il reste un poste. Et oui, il est à toi, Alex. C'est le rôle du soigneur et de l'infirmerie. Apparemment, c'est celui qui kiffe glisser ses mains un peu partout sous les shorts pour remotiver les troupes.
6: Ah oui,
4: je savais même pas.
3: Viens faire
4: un petit bandage.
2: Eh bien, si avec cette équipe de bras cassés, on gagne pas la Coupe du Monde Vive FM, ouais. Je ne peux plus rien faire pour vous. Allez, bon mondial et allez les bleus.
4: Ah ouais. Bravo.
2: Voilà cette équipe de bras cassés.
4: Eh ben,
2: ton pronostic, Lucas, pour la Coupe du Monde?
7: Moi, je dis que c'est l'Argentine qui gagne pour la France.
2: Argentine, Fifi.
6: Brésil.
2: Brésil, moi, je suis quand même chauvin pour la France.
4: Bah, la France, mais j'y connais rien, je regarde pas.
2: Ok,
4: donc,
2: et Kevin.
7: Moi, je dis la France.
2: Eh ben, on est 3 pour la France, 1 pour le Brésil, 1 pour l'Argentine. Ah. On saura ça mi-juillet, en tout cas, après ce mondial. Voilà, mon cher Kevin, je vais vous laisser, je vais vous abandonner.
6: Oh, et on va se. On s'aimait bien, tu sais.
2: On va se retrouver demain, il y a l'histoire locale de Fifi.
4: Ah, et encore, vous faites une journée d'émission, donc.
2: Allez, bonne journée à tous sur VivFM.
7: Ciao, ciao.
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2: Bonjour, football, l'équipe de France disputait son deuxième et dernier match de préparation à la Coupe de France face à l'Irlande du Nord lundi soir à Lille. Les hommes de Didier Deschamps ont rapidement pris le contrôle du ballon et se sont finalement imposés 3-1. Solides collectivement et inspirés offensivement, les Bleus bouclent ainsi leur préparation par un succès convaincant à 8 jours de leur entrée en lice dans la Coupe du Monde. Foot toujours, Olivier Giroud repousse sa retraite à 39 ans. Le meilleur buteur de l'histoire des Bleus a décidé de prolonger d'un à Lille, alors que le club nordiste disputera la Ligue des Nations. Par ailleurs, Michel Platini a déposé plainte avec constitution de partie civile contre le patron de la FIFA, Gianni Infantino, pour dénonciation calomnieuse et trafic d'influence. Il avait déposé une plainte simple en novembre 2021 dans le même dossier qui a brisé son ascension vers le sommet du football mondial, mais elle avait été classée sans suite. Un record historique battu dimanche en Betfred Championship, la deuxième division anglaise de rugby à 13, les London Broncos ont dynamiter les North Wales Crusaders sur la marque invraisemblable de 134-0. Il s'agit tout bonnement de la victoire la plus écrasante de l'histoire du rugby professionnel anglais sur les deux niveaux de l'élite confondue. Les Londoniens ont signé un autre record, celui du plus grand nombre d'essais aplatis dans un match, soit 25. Un essai planté quasiment toutes les 3 minutes. Tennis comme à Roland Garros, Pierre-Hugues Herbert est parvenu à franchir le cap des qualifications à Stuttgart pour ses débuts sur gazon, mais il est ensuite tombé au premier tour. Le français 232e mondial défiait l'espagnol Martin Landalus 58e hier pour son entrée en lice dans le tournoi allemand. Il a été éliminé sur le score de 5-7, 6-3, 6-4 après 2h18 de jeu. Cyclisme, membre de l'échappée du jour, Anton Charmig est allé décrocher la deuxième victoire de sa carrière hier au Puy-en-Velay lors de la deuxième étape du tour Auvergne-Rhône-Alpes. Alex Baudin conserve le maillot jaune. C'est la fin de ce Flash Sport. Une très bonne journée à toutes et à tous.
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4: Bonjour à tous. Aujourd'hui, gros plan sur Dominique Cooper, jeune acteur formé à l'Academy of Music Dramatic Art de Londres. Dominique Cooper mène depuis de nombreuses années une belle carrière au cinéma en apparaissant dans plusieurs films. Né en juin 1978, il se passionne rapidement pour la comédie et fait ses débuts sur les planches. C'est au cinéma et à la télévision qu'il trouve son bonheur dès le début des années 2000. Il donne ainsi la réplique à Johnny Depp, notamment dont la série Frères d'armes également, aux côtés de Michael Fassbender, produite par Tom Hanks et Steven Spielberg. Il se fait surtout remarquer du public en jouant Sky, le petit ami de l'héroïne de Mamma Mia, où il démontre à la fois ses talents d'acteur, mais également de chanteur. Sur le tournage, il rencontre Amanda Seyfried, avec qui il vit une romance de 2007 à 2010. Surfant sur le succès du film, il intègre l'univers Marvel en 2011, où il interprète Howard Stark, le père de Tony Stark dans tous les films Captain America ainsi que dans la série Agent Carter. L'année suivante, il devient l'un des rôles de Abraham Lincoln, chasseur de vampires adapté du roman éponyme. Les vampires ne le quittent pas puisqu'il est à l'affiche de Dracula 2 ans plus tard. Après une petite année plutôt calme, 2016 marque le renouveau sur le grand et petit écran puisqu'il apparaît dans le blockbuster Warcraft au cinéma et devient le héros de la série Pitcher aux côtés de Ruth Negga, avec qui il est en couple actuellement. On se retrouve très vite avec d'autres infos.

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3: Il est 17h sur Vive FM avec l'équipe de Vive l'après-midi. Ils n'ont pas encore déclenché l'alarme incendie, ni renversé le café sur la console. On peut donc encore nous écouter. Cette nouvelle heure, c'est surtout avec un soupçon d'impro, parce qu'on aime vivre dangereusement. Alors, restez branchés, la journée est bien loin d'être finie sur Vive FM. On revient tout de suite après les infos locales, nationales et la météo. Et à tout de suite sur Vive FM.
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4: Si on vous souhaite un bon début de semaine, un agriculteur entre la vie et la mort à Flamengrie, après avoir été éjecté de son tracteur avec une violente collision agricole, donc a fait un blessé grave. Donc en fin de journée, samedi dernier, le pronostic vital est engagé pour l'un des deux conducteurs, malheureusement. À Flavie-le-Martel, l'engagement de familles rurales récompensé lors de l'Assemblée Générale. L'association Famille donc a mis en avant le rôle de ses bénévoles, le dynamisme de ses activités pour les habitants, tout en rendant hommage à ses fondateurs. Les douloureuses annonces aux familles après un accident mortel à ancien policier de l'Aisne témoignent. Alors que le nombre d'accidents et de délits sur les routes continue d'augmenter, le policier donc a été invité à partager sa douloureuse expérience lors des assises départementales de la sécurité routière mardi 19 mai dernier. Joël Corniquet est un survivant, un accident de la route qui a failli lui coûter la vie. La moto, je ne roulais pas vite mais il pleuvait, j'ai glissé, raconte-t-il, le pied resté en place avec la moto. Depuis 3 ans, c'est taxonné, accompagne la sécurité routière et témoigne auprès des jeunes au cours de journées dédiées organisées par la justice. L'injustice de trop, des rassemblements se sont déroulés hier lundi après la mort de Liana, Beauvais, Compiègne, Amiens, Abbeville. Plusieurs rassemblements ont eu lieu donc à l'initiative des citoyens et même des pointent du doigt l'institution judiciaire après cette affaire. Nous demandons que la protection des enfants et des victimes soit une priorité. Des rassemblements citoyens donc sont prévus devant les tribunaux de Beauvais. Et puis évidemment, dans la Somme, un peu partout dans l'Oise, collectifs citoyens et personnalités dénoncent l'injustice de trop après l'affaire de cette jeune fille, Liana. Le maire de Noyon juge 72% des caméras hors d'usage. L'opposition conteste le diagnostic. Il a annoncé lors du conseil municipal vendredi dernier des travaux dès ce mois-ci afin de réhabiliter donc cette vidéoprotection dont seulement 14 des 65 boîtiers restent opérants selon lui. Une vision démentie par l'ancien élu à la sécurité qui évoque un héritage obsolète. Près de Noyon toujours, le marché aux fruits rouges bis va être lancé 50 ans après. Le village de Canet-en-Cours ressuscitera donc le 14 juin son rassemblement gourmand jadis très populaire grâce au projet de la municipalité qui a séduit 8 producteurs locaux, une animation challenger pour la traditionnelle fête annuelle de Noyon début juillet. Fin de ce flash, nous vous souhaitons une belle journée et une bonne semaine.
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6: Bonjour. Après la colère de milliers de manifestants hier soir contre le rôle des autorités dans l'affaire Liana, Sébastien Lecornu reçoit depuis 11h30 à Matignon les membres de son gouvernement concernés par le sujet.

0: et un plan d'action contre les déchets plastiques en mer. Ces trois zones dites de protection forte seront situées dans le Finistère, dans les terres australes et antarctiques françaises, ainsi qu'en Guadeloupe. Ce label interdit ou limite strictement les activités humaines comme la pêche, l'extraction minière ou le tourisme. Depuis New York ce matin, le président Donald Trump a assuré être dans les derniers efforts pour conclure un accord de paix avec l'Iran. Il a évoqué un délai de 2 à 3 jours. Enfin, 4 pays d'Amérique centrale sont en état d'alerte à l'approche de la tempête tropicale Christina, formée hier dans l'océan Pacifique. Le Salvador et le Guatemala ont déclenché l'alerte orange. Le ministère de l'Éducation salvadorien a annoncé la fermeture des écoles aujourd'hui et demain. C'est la fin de ce flash. Une très bonne journée à notre écoute.
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3: La météo pour ce mercredi 10 juin, le ciel est variable sur l'ensemble du pays, sous la fraîcheur en raison du vent du nord. De nombreuses averses circulent sur un large quart nord-est du pays. Le soleil, lui, résiste dans le sud-est, mais avec un mistral qui se renforce. Les températures pour ce mercredi matin, 11 degrés sur Brest et Cherbourg, 11 également pour Lille et Orléans, 12 à Strasbourg et Paris, 13 degrés pour Toulouse et Lyon, 13 également à Bordeaux, 14 à Biarritz, 17 pour Perpignan, 18 à Marseille et Nice et 19 à Ajaccio. Et pour ce mercredi après-midi, entre 16 et 18 degrés sur une moitié nord. Il fera 16 en Bretagne et en Normandie, 17 sur le Grand Est et sur les Hauts-de-France, 18 sur l'Île-de-France. Dans la moitié sud, entre 19 et 30 degrés. Il fera 19 à 20 sur la Nouvelle-Aquitaine, 21 degrés en vallée du Rhône et sur l'Occitanie, 27 sur la Corse et 24 à 27 sur le golfe du Lion et jusqu'à 30 degrés sur la Côte d'Azur.
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6: Bonjour, bonjour.
7: Hola, amigo, amiga. Ah,
6: hola, hola. Damien.
8: Mes têtes de pied en canard. C'est Vive l'après-midi qui redémarre.
6: Heureusement, c'est la fin de saison qui arrive, parce que là,
7: ouais,
6: j'en peux
7: ça
6: plus.
7: Sent. Ça se sent. Non, c'est parce que Jérémy, du coup, j'ai la fin. En espagnol et...
6: Alors, Jérémy, toi, c'est quoi ton cri de guerre?
9: Mais comment ça va, vous?
7: Du coup, ça paye quand on fait des stories à deux.
9: Ah, c'est vrai.
6: Oui.
7: Bonjour, bonjour, bonjour.
6: Oui.
9: Et comment ça va, vous?
7: Les frères pétards.
6: Ça, c'était hier, pétard.
8: Juin.
6: Ouais.
8: Oh.
6: Oh. Et j'ai bien trouvé celle-là.
9: Ça va vite.
6: Bon, aujourd'hui.
7: Il y a un petit air de Mr. Bean.
6: Avec les curly. Vous avez pas les images, mais franchement, ça vaut le détour.
8: Bon, aujourd'hui, nous sommes le mardi 9 juin et c'est la Saint Diane.
7: Glinglin.
6: Diane.
8: Ouais, bah, Diane. Connais des Diane.
6: Connais pas.
7: Oui.
6: Tu connais.
7: Non,
6: tu vas t'as le droit de lui faire une dédicace, bah, même si tu l'aimes pas.
9: Ah si, je l'adore. En plus, Diane.
8: Et vache.
9: Bon spectacle. T'as un spectacle bientôt là, en plus, là, dans les jours qui suivent, là. Donc, un bon spectacle à toi.
8: Après les Diane.
6: Dans la région.
9: Oui, oui.
6: Et eh ben, tu peux en parler, on est dans l'actu bientôt.
9: Alors, j'ai pas la date exacte, mais
6: ah,
9: c'est, spectacle,
6: eu, hein.
9: C'est spectacle de danse du conservatoire, donc voilà.
6: J'aime bien faire des pièges comme ça.
9: Ah, non, non, c'est spectacle de danse du conservatoire, ça arrive bientôt, donc voilà.
6: Parfait.
9: Petite dédicace à Diane.
6: Oui. Après, et dédicace à la présidente aussi.
8: Pour tous les nostalgiques, je sais pas si vous vous souvenez, mais à Compiègne, il y avait le cinéma Les Dianes.
7: Exactement,
6: ah,
7: c'est
6: oui.
7: Ça que je pensais, moi.
6: Oui.
8: Et moi, j'y allais souvent, et ben maintenant, il n'y a plus, quoi.
7: C'est, non.
6: C'est ah, t'es vieux maintenant.
8: Non, même pas, ça.
7: Oui, ils ont fait la FNAC à la place.
8: Ouais, la FNAC. Et puis Diane aussi, c'était les deux Dush. Les Diane.
9: C'est vrai, je suis né en 94.
8: Ok.
6: T'es avec des jeunes là.
8: Bref.
7: T'es avec des jeunes.
6: Tu t'es pas senti tout seul?
7: Bon, des années
6: un
7: 80.
6: Peu. Un peu, hein.
8: Un peu, mais j'adorais, c'était son bruit là. Le. Enfin, enfin, je vais pas le refaire là.
7: Vas-y, hein, si.
8: Truc.
9: Donc t'as connu une Diane alors.
6: C'est tellement radiophonique.
7: Qui faisait.
6: Même Lyon, il fait mieux Gérard quand même. Hein.
8: Bon, bah bonne fête à toutes les Dianes.
7: C'est quand la fête à Gérard?
6: Je sais pas.
7: Donc, parce qu'il faut que je l'invite quand même.
6: Oui, bon, on l'invitera le 18 pour la dernière.
7: Bon, il a le temps de faire sa tournée ouais. Des bars. Avant.
6: Bon, sinon, c'est l'actu du lendemain sur Vive FM. On va parler du mercredi 10 juin et du côté de Noyon. Vous avez toujours plein d'événements. Alors, il y en a qui ont commencé le 6 juin jusqu'au 5 juillet. Découverte des activités accessibles à tous. Donc ça, c'est le lancement de l'événement dès le samedi 6 juin avec la traversée de la...
9: Françoise.
6: J'en profite, les sportifs.
7: Combien 125 km a fait... Tu sais qu'en plus,
6: 125 km.
7: La dernière fois, j'étais en débat avec mon beau-père pour ça. Vous ne savez plus combien de kilomètres elle faisait la Françoise.
6: Ah, bah voilà.
8: Pour,

0: Françoise, on dit quoi? On dit là, on dit le.
1: Ah, vu que c'est, vu que c'est oise à la fin,
2: ouais. Le.
1: Ça dépend.
2: Là, ok. Je sais pas.
1: Ça dépend de son humeur.
2: C'est ça. Alors du coup, il y aura ce fameux personnage qui s'appelle Sébastien Lobjoie.
3: Lobjoie.
1: Donc ce fameux personnage.
2: Voilà. Bah moi je le connais pas. Vous vous connaissez,
3: si,
2: mais pas moi.
3: Si, si, on l'a déjà croisé sur plusieurs courses du secteur.
1: Ouais, ouais, c'est pour ça.
2: Et qu'est-ce qu'il a de particulier, cette personne?
1: Il s'appelle Sébastien.
3: Sébastien.
0: Et Lobjoie.
3: Et
0: Lobjoie.
3: Et puis avoir la joie, c'est hyper important. Donc,
2: Eh, elle est bonne celle-là. On va t'embaucher. C'est dommage que tu t'en vas. Hein.
3: Mais on peut faire tout ça en visio, vous inquiétez pas.
2: Donc du coup, la Transoise, justement, c'est le départ à Beauvais et on en parle parce que ça se termine à Noyon.
3: Exactement, c'est cool. Hein.
2: Voilà. Et des belles choses. Hein,
3: mais c'est hyper sportif comme ville, Noyon. On se rend pas compte, mais il y a énormément de sportifs sur Noyon.
2: Allez, on va bifurquer du côté de Choisy-au-Bac. Vous avez une sortie nature.
1: Est-ce qu'il y a des sportifs à Choisy?
2: Non, il y a des insectes. Les insectes le mercredi. Une
0: sortie naturiste.
1: On n'ira jamais courir à Choisy.
2: J'ai entendu, Damien.
0: Oui, oui, oui.
2: Alors, il y a trois balades. Non, non, il faut être habillé.
0: Ah, de 2h. Ah merde, Cody.
2: Donc, ça sera de 10h à 13h30 et de 15h30.
1: Il fait trop froid pour être tenu à cette heure-là.
2: Ouais. Donc, c'est gratuit. Donc, c'est à partir de 8 ans. Et l'actu avec du monde, c'est un bordel.
1: Et le dress code, du coup?
2: Bah, pas à poil. Les inscriptions sont obligatoires.
1: Épilateurs.
2: Vous pouvez appeler au 03 44 40 76 12 pour vous inscrire. Voilà.
1: Tu comprends ce que je subis quand vous pourrissez mes chroniques?
2: Ouais, mais on va le faire, t'inquiète. On va se venger.
0: Et n'oubliez pas de sortir vos bâtons. Enfin, pour la marche.
2: Oui,
0: pour,
2: oui, oui. Et voilà, après, vous avez toujours l'exposition Vinyle 2.0 à Noyon qui a débuté et qui se terminera le 27 juin. Vous pouvez aller voir, c'est libre et c'est gratuit. Donc, c'est à la médiathèque donc, de Noyon. Alors, Damien,
0: oui,
2: travaille un peu.
0: Oui, un
2: petit
0: peu.
2: Dire des conneries, là.
0: On va aller du côté de Saint-Quentin, l'école municipale d'Art Maurice. Et ben, il y a le Quentin de la Tour, atelier Boutchou, de 9h à 10h15. Ensuite, on retourne sur Noyon. Parce qu'à la médiathèque, il y a un atelier.
4: ADD.
0: Bah, c'est la matinée des petits lecteurs. C'est pareil que l'atelier des Boutchous sur Saint-Quentin. C'est de 10h15 à 11h15. Ensuite, là, on refait de la route parce qu'on repart à Saint-Quentin.
2: À Saint-Quentin,
0: à l'Office du Tourisme, il y a des démonstrations d'Ikebana à 10h30 précise.
1: Dis quoi?
0: D'Ikebana.
1: Kebana.
0: Kebana.
1: Kebana.
0: Il y a aussi, toujours à Saint-Quentin, au parc d'Isle, des ateliers tri à 14h30. Voilà, ça vous dit de venir trier.
3: Et puis vous pouvez visiter le zoo en même temps qui est super au parc d'Isle. C'est vraiment un très bel endroit. Il y a une super plage, c'est super. Franchement, ça vaut le coup de faire la route.
2: Bah, sur Saint-Quentin, il y a plein de choses à faire.
3: Ah, oh, c'est génial. Mmh.
0: Il y a un spa aussi qui est sympa là-bas. À Saint-Quentin, à la médiathèque Guy de Maupassant, il y a des ateliers autour du voyage à 14h30 aussi à faire, c'est sympa. Et à la médiathèque, en fait, là, il y a un petit doublon. Et ensuite, à Saint-Quentin, il y a un rendez-vous qui est donné devant l'Office du Tourisme pour une visite guidée du Palais de Fervac à 14h. Ben voilà, tant qu'à faire le parc d'Isle, après on termine avec le Palais des Fervac.
2: Oui, parce que vraiment, ça a été refait, c'est magnifique.
3: Ouais, c'est magnifique. Puis il y a toujours des super expos au Palais de Fervac, c'est génial.
2: Et bien justement, en parlant de Palais de Fervac, je vais en profiter pour annoncer la convention de tatou qui aura le 3 et 4 octobre au Palais de Fervac. Donc ça va être magnifique encore.
3: C'est un très beau lieu, franchement.
0: En octobre?
3: En octobre.
1: En octobre.
3: À Saint-Quentin.
2: On a fait le tour, on peut rappeler aussi la fête de la bière.
3: Oui, fête de la bière qui arrivera le 18 juillet au profit d'une association. On vous attend nombreux à Noyon sur la place du Chevalet. Ça va être le feu, événement 100% noyonné, dont on est très très fiers.
1: Que du local.
3: Que du local.
2: En tout cas, moi je suis contente, je suis entourée d'hommes aujourd'hui. Ah, ça change, Yann-Sophie n'est pas là, Angèle, bon, allez, ça fait longtemps qu'elle n'est plus là.
1: Ah, on fait moins la maligne en sous-effectif. Hein.
2: Je vais vous mettre des perruques, attention.
3: Bon, on n'est jamais contre. Hein. Si on éteint la lumière, on sera bien.
2: Oui.
1: Pour la Transoise.
0: Attends, on va ressortir l'école son de Noël, on va refaire le buzz.
2: Ah oui. Ah oui, Clélian.
1: Ah punaise, oui, c'est vrai.
2: Bon, si tu reviens à Noël, Jérémy, on te prévoit ça.
3: Ok, avec plaisir.
1: Bah, il aura chaud, lui.
2: Hein?
1: Il aura chaud.
3: Ah bah oui.
1: Ça va faire un choc thermique.
2: Non, mais on est obligé de mettre le caleçon, là, sinon on se fait virer. Hein. oui, de Vive FM.
1: Bah, oui, oui.
2: Voilà.
1: On n'est pas choisi.
2: On est d'accord.
0: Voyons.
1: Bon, enfin. Enfin.
2: On laisse la matinale tranquille.
0: Qu'est-ce qu'ils vont croire, les gens?
1: Qu'est-ce qu'ils croivaient, eux?
0: Oh là là.
1: Qu'est-ce qu'il faut qu'on fait maintenant? Non,
0: on leur fait un gros bisou à tous.
1: Parce que perso, moi, je fais tout qu'est-ce que je peux, mais.
2: Eh, Ribéry. Ribéry.
0: Ribéry.
2: Ribéry.
1: Ribéry. C'est la version encore Wish ou Tému, ça?
2: Oui, c'est ça, exactement.
1: Ribéry.
2: Bon, bah, sur ce. On laisse la musique parce que là, je pense qu'ils en ont marre d'entendre nos bêtises.
1: On va les saouler après.
2: Allez, restez avec nous sur Vive FM, c'est toujours avec Vive l'après-midi. A tout de suite.
1: Bisous.
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2: De retour avec Vive l'après-midi.
3: Mmh. Ben oui,
4: attention,
3: on est toujours là.
4: Je vous ai réveillé.
5: Coucou les gens.
2: Alors tout de suite, c'est la chronique de Damien. Ouais. Et cette semaine, c'est cinéma. Ouais. Et on reste toujours dans la tendance. Et mettre en odeur la femme.
5: Ouais.
2: Donc,
5: on va parler d'une reine de feu.
2: Ah, la reine du feu. Et ben, c'est tout de suite avec Damien.
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5: Il y a des rôles qui changent une carrière et puis il y a des rôles qui changent la télévision. Quand Emilia Clarke apparaît à l'écran en 2011, personne ne se doute qu'une nouvelle icône est en train de naître. Née le 23 octobre 1986 à Londres, en Angleterre, Emilia Clarke grandit dans une famille liée au monde du spectacle. Très jeune, elle développe une passion pour le théâtre et se forme dans de prestigieuses écoles d'art dramatique. Mais rien ne la prépare vraiment à ce qui va arriver ensuite. Alors, on va parler naturellement de la révélation de Game of Thrones. En 2011, elle décroche le rôle de Daenerys Targaryen dans la série phénomène Game of Thrones. Son personnage évolue de jeune femme vulnérable à reine conquérante, symbole de pouvoir et de résilience. Daenerys devient rapidement l'un des personnages les plus marquants de la série. Emilia Clarke impressionne par son intensité émotionnelle, sa présence à l'écran, sa capacité à incarner une héroïne complexe, la série devient un phénomène mondial et elle avec. En récompense et en reconnaissance, Game of Thrones avec Emilia Clarke reçoit plusieurs nominations aux Emmy Awards, des récompenses de la critique télévisuelle et une reconnaissance internationale immédiate. Elle est régulièrement citée parmi les actrices les plus influentes de sa génération, mais elle ne veut pas rester enfermée dans un seul rôle. Une carrière de cinéma en pleine expansion, car après le succès télévisuel, elle s'attaque au cinéma. Elle joue dans le blockbuster Terminator Genesis, où elle incarne Sarah Connor. Elle brille surtout dans des rôles plus romantiques et humains, comme dans Avant toi, un drame romantique qui touche un large public. Elle prouve qu'elle peut passer de la fantaisie épique à l'émotion intime avec naturel. Alors, c'est une femme forte hors caméra, car peu de gens le savent, mais Emilia Clarke a survécu à deux anévrismes cérébraux au début de sa carrière. Alors, c'est une épreuve qu'elle transforme en force. Elle crée une fondation pour aider les personnes atteintes de lésions cérébrales et devient une voix engagée dans le domaine de la santé. Son parcours dépasse largement le cinéma. Et ce qui rend Emilia Clarke unique, c'est son mélange de charisme naturel, son humour, sa sincérité et sa résilience, car elle incarne des héroïnes fortes sans jamais perdre une forme de fragilité humaine. Et je suis certain que
2: on a tous écouté.
5: Vous avez tous écouté.
2: Tout.
5: Voilà, parmi toutes les photos que vous avez pu prendre. Ouais,
4: c'est ce que j'allais dire.
5: Et maintenant, c'est tout simplement
2: le quiz.
5: Si vous avez bien retenu, en quelle année est née Emilia Clarke?
6: 86.
5: Eh oui, c'est en 86. Bravo.
4: Même elle est étonnée. Elle s'est dit, mais en fait, dans sa tête, c'est pas ça.
2: Elle a pas louché pourtant.
6: Non. Bah non, il cache son écran, mais on peut plus.
5: Quel personnage rend célèbre dans Game of Thrones? Nous avons Cersei Lannister, nous avons Arya Stark, nous avons Daenerys Targaryen ou Sansa Stark.
4: Daenerys?
5: Ouais, c'est Daenerys Targaryen, la reine des dragons, la
6: Bravo
5: reine
6: Lyon.
5: De feu.
4: Si, si.
5: Dans quel pays est-elle née? Au Royaume-Uni, en Irlande, en Australie ou aux États-Unis?
6: Bah, t'as dit en Angleterre?
4: Bah, Royaume-Uni.
5: Bah, Royaume-Uni.
2: Ah oui.
4: J'ai bien aimé. Ouais, mais on a dit en Angleterre. On est tellement habitué que même Damien a eu aucune réaction.
5: Non, non,
4: bah,
5: non,
4: t'avais
5: non.
4: Dit en Angleterre. Bah oui, ouais. Le Royaume-Uni, voilà. C'est quoi?
5: Ok.
2: Eh, bah, ça va, c'est dans la boîte.
4: Non, même pas, tu sais, genre, bah, c'est un show, quoi.
5: On lui donne les réponses de ses musiques, mais non. Mais non, c'est pas ça.
2: Eh oui, Anso, là, c'est dans la boîte.
5: Allez, dans quel film romantique joue-t-elle en 2016? Love Actually, pardon.
6: Avant
5: Titanic. avant toi, Notting Hill.
6: Avant toi.
5: Avant toi.
4: Avant toi. Pardon.
5: Et dans quelle saga de science-fiction apparaît-elle ? Nous avons Alien, nous avons Terminator, nous avons Star Wars ou nous avons Matrix ?
6: Star Wars.
4: Vous pouvez répéter la question ?
6: Non, c'est Matrix.
5: Dans quelle saga de science-fiction apparaît-elle ? Matrix, Star Wars, Alien,
6: Star Wars, c'était
5: Terminator.
6: Hier.
5: Non, c'est Terminator.
6: Ah, Terminator.
5: Terminator Genesis.
4: Ah, ou un jeu de rôle de Sarah Connor.
5: Et quelle récompense majeure reçoit-elle avec plusieurs nominations pour Game of Thrones ? Elle reçoit un Oscar, un Golden Globe, un BAFTA ou un Emmy Awards ?
2: Une BAFTART.
5: Oui, BAFTA.
2: Alors,
4: Emmy Award, oui.
5: Elle a reçu un Emmy Award, yes.
2: Bravo,
5: et
2: bravo.
5: Quel animal...
2: Elle est longue ton quiz aujourd'hui.
5: Mais oui, et quel animal est associé au personnage de Daenerys ? Le lion, le loup, l'aigle, le dragon.
2: L'aigle.
6: Le lion.
5: Et...
2: Le dragon.
5: Le dragon, c'est le dragon, bien sûr.
4: C'est des dragons,
5: c'est la reine des dragons.
4: C'est la reine des dragons.
5: Alors pour la conclusion, eh bien, Emilia Clarke, c'est une jeune actrice londonienne à une reine mondiale de la télévision. Emilia Clarke a construit une carrière faite de courage, de talent et de détermination. Elle a conquis les écrans, mais surtout le cœur du public. Et comme Daenerys, elle nous rappelle qu'on peut renaître plus fort après chaque épreuve.
6: Tout à fait.
2: Parfait. Ça, c'était du quiz.
6: Ouais.
5: Ah oui.
2: D'habitude, c'est plus court.
6: Bah,
2: et
6: ouais.
2: On sait que les réponses, ils sont bonnes à la fin. C'est quoi ce bordel ?
5: Ah bah ça y est. Ah bah je change.
2: Ah ouais, mais
6: il cache.
2: Ouais, bah,
5: déjà,
2: oui.
5: Je cache et puis je change l'ordre des réponses.
4: Tu changes l'ordre des réponses.
6: Sors de ce corps, Emily. Comment elle s'appelle le gamin là, qui mange du chocolat dans Charlie et la chocolaterie ?
2: Ah, j'étais pas partie là-dessus, moi j'étais sur Maurice.
5: Ouais, monsieur, non, mais... dire Maurice aussi. Je...
2: Charlie, non, la chocolaterie.
6: Sais, maintenant, le blond assez fort qui fait « Je mange du chocolat tous les jours
2: !» On recherchera tout à l'heure.
5: Merci Anso.
2: On revient, justement, on revient après quelques minutes.
4: T'es diabétique ou pas Anso ?
2: On revient pour la chronique de Lilian.
6: Ouais,
2: on va essayer
6: allez.
2: De trouver la réponse pour la chronique à Lilian. Ok. Bah allez, reste avec nous sur Vive FM encore quelques petites heures quand même avec nous.
4: Ça tombe bien, franchement la transition est trop bonne.
2: Ah oui. Ouais. Allez, reste avec nous sur Vive FM.
6: À tout de suite.

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3: Bonjour, football, l'équipe de France disputait son deuxième et dernier match de préparation à la Coupe de France face à l'Irlande du Nord lundi soir à Lille. Les hommes de Didier Deschamps ont rapidement pris le contrôle du ballon et se sont finalement imposés 3-1. Solides collectivement et inspirés offensivement, les Bleus bouclent ainsi leur préparation par un succès convaincant à 8 jours de leur entrée en lice dans la Coupe du Monde. Foot toujours, Olivier Giroud repousse sa retraite à 39 ans. Le meilleur buteur de l'histoire des Bleus a décidé de prolonger d'un an à Lille, alors que le club nordiste disputera la Ligue des Nations. Par ailleurs, Michel Platini a déposé plainte avec constitution de partie civile contre le patron de la FIFA, Gianni Infantino, pour dénonciation calomnieuse et trafic d'influence. Il avait déposé une plainte simple en novembre 2021 dans le même dossier qui a brisé son ascension vers le sommet du football mondial, mais elle avait été classée sans suite. Un record historique battu dimanche en Betfred Championship, la deuxième division anglaise de rugby à 13, les London Broncos ont dynamité les North Wales Crusaders sur la marque invraisemblable de 134-0. Il s'agit tout bonnement de la victoire la plus écrasante de l'histoire du rugby professionnel anglais sur les deux niveaux de l'élite confondue. Les Londoniens ont signé un autre record, celui du plus grand nombre d'essais aplatis dans un match, soit 25. Un essai planté quasiment toutes les 3 minutes. Tennis comme à Roland Garros, Pierre Hugues Herbert est parvenu à franchir le cap des qualifications à Stuttgart pour ses débuts sur gazon, mais il est ensuite tombé au premier tour. Le français 232e mondial défiait l'espagnol Martin Landaluz 58e hier pour son entrée en lice dans le tournoi allemand. Il a été éliminé sur le score de 5-7, 6-3, 6-4 après 2h18 de jeu. Cyclisme, membre de l'échappée du jour, Anton Charmig est allé décrocher la deuxième victoire de sa carrière hier au Puy-en-Velay lors de la deuxième étape du Tour Auvergne-Rhône-Alpes. Alex Baudin conserve le maillot jaune. C'est la fin de ce Flash Sport. Une très bonne journée à toutes et à tous.
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4: Et oui, tout de suite, c'est notre sportif de l'équipe Vive l'après-midi. C'est Lilian avec sa course.
5: Lilian. Lilian.
4: C'est courir pour réfléchir et finir par refaire toute sa vie au kilomètre 7.
6: Voilà.
4: Et ça, c'est toute ma vie, ça. Et même au kilomètre 1. Voilà.
6: Même au kilomètre 0,3.
4: Voilà.
6: Voire 0,2.
5: 0,01.
6: 0,01.
7: Même avant de partir.
5: À la ligne de départ.
7: Ouais, au moment où tu mets les chaussures.
6: Et un clignement des yeux. Ah bah je suis dans le canapé toujours en fait.
5: Je pensais que j'avais mis mes chaussures. Hein.
4: Allez, c'est la chronique de Lilian. On revient tout de suite.
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4: Alors, avant de commencer par Lilian,
5: j'allais dire, sinon j'ai un truc à dire.
4: Voilà, on va commencer par la réponse d'Anne-Sophie tout à l'heure.
7: Voilà.
4: Redis aux auditeurs, non ?
5: Non, dans Charlie et la chocolaterie, comment ils ont parlé, ça m'a fait penser à Augustus Gloop.
4: D'accord, écoutez, qu'on trouvait pas tout à l'heure.
8: Et je sens quelque chose qui n'est pas du chocolat.
7: C'est pas du chocolat.
4: C'est pas du chocolat.
8: C'est la noix de coco, ou de la noix,
7: ou de
8: beurre de cacahuète, ou du nougat, ou des pralines, ou du caramel, ou des sprinkles.
5: Oh. Voilà.
8: Alors j'ai regardé. J'ai trouvé le ticket d'or.
9: Augustus, comment as-tu fait ça?
8: J'en mange plus encore.
7: Un petit côté alsacien.
5: C'est ça, c'est l'accent qui m'a fait penser à ça. Voilà, c'était Augustus Gloop.
4: Et ben merci à Sophie. Et tout de suite, c'est la chronique de Lilian. Là, on est parti sur le sport. Tu peux mettre ta petite musique en mode.
6: Oh, ça a changé totalement. Merci pour les chocolats.
5: Bon, maintenant, tu vas les éliminer.
6: Exactement. Bonjour les runners, bonjour ceux qui partent courir pour s'aérer la tête et qui reviennent avec un nouveau projet de vie, trois décisions existentielles et une idée de reconversion professionnelle. Parce que oui, la course à pied, ce n'est pas qu'un sport, c'est un cabinet de psy, gratuit, sans rendez-vous et avec vue sur la forêt. Tu pars courir un peu contrarié, un peu stressé, un peu perdu. Et les deux premiers kilomètres, c'est le brouillard total dans la tête. Tu penses à tout, au boulot, à ce message que tu n'as pas envoyé, à cette discussion que tu aurais dû avoir, à cette pizza que tu n'aurais pas dû manger. Puis arrive le kilomètre 4. La respiration se cale, le rythme devient automatique et ton cerveau passe dans un état très particulier. Un état que les scientifiques appellent le flux, cette concentration fluide où les idées circulent librement sans bruit parasite. C'est un peu comme si ton esprit passait en mode avion, mais avec le wifi, des idées activées. Et là, boum, les pensées deviennent claires, les problèmes deviennent plus petits, les solutions apparaissent. C'est exactement ce que vivaient déjà des philosophes comme Aristote, qui enseignait en marchant parce que le mouvement aide la pensée à circuler. Et nous, on fait pareil, mais en short fluo. Au kilomètre 6, tu ne cours plus seulement avec tes jambes. Tu cours avec tes émotions, tu revis des scènes, tu comprends des choses, tu pardonnes, tu relativises et parfois tu prends des décisions.
5: Des vrais... demi-tour, t'étais pas là.
6: Ça, c'est quand tu réfléchis trop. Ouais. Ah, fallait pas tourner. Des vraies, celles que tu repousses depuis des semaines. Parce que courir, c'est l'un des rares moments de la journée où personne ne te parle. Pas d'écran, pas de notification, pas de bruit, juste toi. Et toi ? Et au fameux kilomètre 7, c'est là que ça arrive. L'idée géniale, le projet, la phrase que tu devrais dire, la solution qui paraissait impossible, tu rentres chez toi avec les joues rouges, les jambes un peu lourdes et l'esprit incroyablement léger. Alors oui, courir fait travailler le cœur, mais surtout, ça aère la tête. Et si parfois tu te demandes pourquoi tu aimes autant aller courir, ce n'est peut-être pas pour le chrono. C'est pour ce moment très rare dans nos vies modernes, où tu entends enfin clairement ce que tu penses. Voilà.
4: Voilà.
6: On l'a perdu.
4: Voilà. Voilà. T'es motivé à faire du sport.
6: Allez, si t'as cours. Des choses à réfléchir, voilà, il faut.
4: Arrête. Moi, mon cerveau réfléchit tout le temps, même quand je dors.
6: Bah justement. Va courir, ça va te permettre de trier. Oh, tu sais, ça va se ranger.
4: Ah ouais, tac, tu penses tac,
6: tac, ouais.
4: Bah j'essaye.
5: Achète une armoire chez dans une grande ancienne. Enseigne.
6: Anso, tu vois par exemple, faudrait qu'elle y aille pour faire
4: Apple,
6: la jonction entre Royaume-Uni et Angleterre, ouais. Entre l'aventurier et quand on chante l'aventurier.
4: Oh, hey, ils sont méchants avec moi quand même.
5: Je crois que c'est ma semaine.
6: Mais en fait, elle n'est pas venue depuis...
5: longtemps.
6: Oui.
4: Ouais.
6: Du coup,
4: Non, c'était quelle semaine où on enregistrait à deux, limite?
7: Bah, il n'y a pas si longtemps que ça.
4: Il n'y a pas si longtemps que ça.
6: Oui, j'y ai pensé en plus.
4: Ouais. Donc du coup, on se parlait entre les quatre yeux.
5: Oh bah mince alors.
6: C'est ce qu'on appelle une radio en tête à tête.
5: Voilà, ouais. C'est ça. C'était un...
4: Ah, il faudrait faire des duels.
5: Un punchline.
4: Ouais, faire des duels radio. Ouais.
6: Bon, sinon, est-ce que vous voulez des petits conseils pour réfléchir ou pas?
4: Bah ouais, vas-y, balance. Si tu veux.
6: Allez,
4: vas-y,
5: t'en as.
7: Écoute, Anso.
6: Quel secteur, Anso?
5: Gauche.
7: Faire droit ou gauche?
6: Allez, pour les noyonnés, un petit rendez-vous à la voie verte, un petit 10 km cool, idéal pour tester ces nouvelles chaussettes qui coûtent plus cher que ton abonnement à la salle. Pour les tourotois, un petit parcours du combattant amateur, un circuit libre entre les boss du coin, version tu te prends pour Forrest Gump. Pour Saint-Quentin, un petit trail urbain au secteur Saint-Jean, 8 km avec quelques escaliers pour se sentir pro. À Ternier, en bord de l'Oise, une petite balade jogging entre rivière et arbres, cardio en douceur. Et pour les plus aguerris, noyonnés, vous pouvez vous rejoindre au milieu.
4: Pourquoi tu m'as regardé? Je suis pas guéri, moi. Et pas guéri du tout.
6: Les Compiègnois, vous avez une vie très active.
4: Cerveau à top, ça le fait.
6: Sprint local, micro-intervalle entre les feux rouges, technique de pro. Voilà, c'était cadeau.
4: C'est cadeau, c'est Lilian.
7: C'est cadeau.
6: Pour notre part,
4: oula.
6: Dans notre secteur, on est à la piste, nous, avec le club de Carlepont. Donc, des beaux.
5: Elle est où cette piste?
6: On va à la piste, le stadium en face, le.
4: Comment que ça
6: s'appelle? Vers le lycée Jean Calvin, mais c'est le collège d'à côté.
4: C'est lycée Dubois? Non?
6: À côté? C'est une très bonne question.
4: C'est ça, Dubois?
7: Stade
4: Dubois?
7: Stade, ouais. C'est pas Jean-Pierre, c'est Paul?
4: Si, Jean-Pierre Dubois.
7: Oui. Ouais, Jean-Pierre.
4: Alors, tu sais voilà. pas, tu demandes à Jean-Pierre, ok
6: voilà.
5: C'est votre qu'on dernier mot
7: qu'on a vu aussi à la salle à Venette. Il était là quand on a fait l'inauguration.
5: Jean-Pierre
7: Non, c'était pas.
4: Oula, là t'es parti trop loin, Damien, je peux pas t'aider.
7: À Venette, quand on a fait l'inauguration de la salle MMA.
4: Ah, petit monsieur qui était avant ben oui. là-bas à la mairie.
7: Oui, oui, oui, oui.
4: D'accord. Ah, c'est lui mais c'est vraiment lui.
7: Je sais pas.
6: Oh. C'est son collège.
4: Bah, c'est le même nom, mais c'est pas lui, je pense
7: c'est pas.
4: Lui. Il doit être décédé, le monsieur. Justement, il est décédé à cause de Lilian parce qu'il
5: arrêtait.
4: Arrêtez,
5: des fois, on met pas des trucs comme ça. Comme ça.
4: Des trucs comme ça.
5: Non, mais c'est pas parce que le monsieur est décédé qu'on va mettre le nom. Hein. Il peut être encore vivant qu'on peut lui donner
6: oui,
5: le nom.
6: Oui, ouais.
4: À
5: vérifier. Eh, prochaine chronique, vérifie.
6: Ouais, ouais. Sinon, qu'il se porte bien. Hein.
4: Oui, qu'il se porte bien parce que bon, bah, Lilian, il donne des conseils c'est à ça. La base.
6: Bah, voilà.
5: Pour aller courir.
4: Pour aller courir.
6: Bon, bah, passer devant et aller au stadium. Quoi.
4: Voilà, exact.
7: Il nous regarde et peut-être.
6: C'est...
4: De là-haut.
6: Ou d'en bas.
4: Ou d'en bas.
5: Il court, il court.
4: Bon, bah c'est bon, Dieu Lilian.
6: Oui, bah pour moi, oui, mais bon. Tu... Voilà, merci. Allez,
7: oh là là
4: on
7: va pas.
4: Bon, bah on revient
5: à tout à l'heure.
4: À nouvelle heure.
5: Ouais.
4: Ouais, la nouvelle heure, on va la commencer avec Anne-Sophie. Je pense qu'on sera plus.
5: Ou pas.
4: Enjoué.
5: C'est encore des chansons que vous n'allez pas connaître.
4: Que tu connais pas.
5: Bah si, moi je connais.
7: Non, ah elle, oui, elle, non, elle, non, elle les découvre en même temps que c'est
6: mais parce que les plaisirs de Vive l'après-midi, c'est ça, sans Anso, Vive l'après-midi n'aurait pas la même saveur. Hein. Vous voulez entendre monde, des sons en fait. Que vous entendiez plus ou que vous avez même pas entendu.
4: Voilà.
6: Mais appelez par Anso. Des groupes très connus. Ben, appelez Anso. En fait.
4: Voilà. 06.
7: Elle nous fait écouter sa chasse d'eau. Alors, c'est quoi le groupe là? Je sais pas.
6: C'est ce qu'on appelle des ascenseurs émotionnels avec Anso, tu sais. Elle dit attention, on va écouter des titres d'Indochine. Ah, cool, on va écouter. Ah, oh, bon, Morane. Ah, c'est pas ça?
7: C'est pas ça.
6: Bref, l'aventurier. Ah, oh, trois nids par semaine. Eh ben non, Anso va vous sortir toutes les chansons pas connues.
5: Merci.
4: Bon, on revient tout de suite, justement, tout à l'heure.
5: On verra
4: si on connaît. Voilà. Allez, restez avec nous sur Vive FM, ce sera la dernière heure.
7: On va modifier ses chroniques.
4: À tout à l'heure. 18h.
5: À tout de suite.
6: Bisous.
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2: Déjà 18h sur Vive FM avec Vive l'après-midi. C'est l'heure où les gens normaux rentrent chez eux et nous, on se demande encore si vous êtes encore là. L'équipe de Vive FM l'après-midi continue de vous accompagner. Déborah au micro et autour la fine équipe, mi-pro de la radio, mi-animateur de comédie involontaire. Au programme, un peu de musique, des chroniques, mais avec beaucoup d'autodérision. Enfin bref, la recette du bonheur local. On revient tout de suite après l'actualité locale, nationale et la météo. A tout de suite sur Vive FM.
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3: On vous souhaite un bon début de semaine. Un agriculteur entre la vie et la mort à Flamengrie après avoir été éjecté de son tracteur avec une violente collision agricole, donc a fait un blessé grave donc en fin de journée samedi dernier. Le pronostic vital est engagé pour l'un des deux conducteurs malheureusement. À Flavy-le-Martel, l'engagement de familles rurales récompensé lors de l'Assemblée Générale. L'association Famille donc a mis en avant le rôle de ses bénévoles, le dynamisme de ses activités pour les habitants, tout en rendant hommage à ses fondateurs. Les douloureuses annonces aux familles après un accident mortel, un ancien policier de l'Aisne témoigne. Alors que le nombre d'accidents et de délits sur les routes continue d'augmenter, le policier donc a été invité à partager sa douloureuse expérience lors des assises départementales de la sécurité routière mardi 19 mai dernier. Joël Corniquet est un survivant, un accident de la route qui a failli lui coûter la vie. Ta moto, je ne roulais pas vite mais il pleuvait, j'ai glissé, raconte-t-il, le pied resté en place avec la moto. Depuis 3 ans, cet axonné accompagne la sécurité routière et témoigne auprès des jeunes au cours de journées dédiées organisées par la justice. L'injustice de trop, des rassemblements se sont déroulés hier lundi après la mort de Liana, Beauvais, Compiègne, Amiens, Abbeville. Plusieurs rassemblements ont eu lieu donc à l'initiative des citoyens et même des qui pointent du doigt l'institution judiciaire après cette affaire. Nous demandons que la protection des enfants et des victimes soit une priorité. Des rassemblements citoyens sont prévus devant les tribunaux de Beauvais. Et puis évidemment, dans la Somme, un peu partout dans l'Oise, collectifs citoyens et personnalités dénoncent l'injustice de trop après l'affaire de cette jeune fille, Liana. Le maire de Noyon juge 72% des caméras hors d'usage. L'opposition conteste le diagnostic. Il a annoncé lors du conseil municipal vendredi dernier des travaux dès ce mois-ci afin de réhabiliter donc cette vidéoprotection dont seulement 14 des 65 boîtiers restent opérants selon lui. Une vision démentie par l'ancien élu à la sécurité qui évoque un héritage obsolète. Près de Noyon toujours, le marché aux fruits rouges bis va être lancé 50 ans après. Le village de Canet-en-Cours ressuscitera donc le 14 juin son rassemblement gourmand jadis très populaire grâce au projet de la municipalité qui a séduit 8 producteurs locaux, une animation challenger pour la traditionnelle fête annuelle de Noyon début juillet. Fin de ce flash, nous vous souhaitons une belle journée et une bonne semaine.
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5: Bonjour. Après la colère de milliers de manifestants hier soir contre le rôle des autorités dans l'affaire Liana, Sébastien Lecornu reçoit depuis 11h30 à Matignon les membres de son gouvernement concernés par le sujet, intérieur, justice, santé, éducation nationale et égalité, pour décider de nouvelles mesures pour la protection des enfants et contre les violences sexuelles. Par ailleurs, la maire de Rosa,

0: Depuis New York ce matin, le président Donald Trump a assuré être dans les derniers efforts pour conclure un accord de paix avec l'Iran. Il a évoqué un délai de 2 à 3 jours. Enfin, 4 pays d'Amérique centrale sont en état d'alerte à l'approche de la tempête tropicale Christina, formée hier dans l'océan Pacifique. Le Salvador et le Guatemala ont déclenché l'alerte orange. Le ministère de l'Éducation salvadorien a annoncé la fermeture des écoles aujourd'hui et demain. C'est la fin de ce flash. Une très bonne journée à notre écoute.
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3: La météo pour ce mercredi 10 juin, le ciel est variable sur l'ensemble du pays, sous la fraîcheur en raison du vent du nord. De nombreuses averses circulent sur un large quart nord-est du pays. Le soleil, lui, résiste dans le sud-est, mais avec un mistral qui se renforce. Les températures pour ce mercredi matin, 11 degrés sur Brest et Cherbourg, 11 également pour Lille et Orléans, 12 à Strasbourg et Paris, 13 degrés pour Toulouse et Lyon, 13 également à Bordeaux, 14 à Biarritz, 17 pour Perpignan, 18 à Marseille et Nice et 19 à Ajaccio. Et pour ce mercredi après-midi, entre 16 et 18 degrés sur une moitié nord. Il fera 16 en Bretagne et en Normandie, 17 sur le Grand Est et sur les Hauts-de-France, 18 sur l'Île-de-France. Dans la moitié sud, entre 19 et 30 degrés. Il fera 19 à 20 sur la Nouvelle-Aquitaine, 21 degrés en vallée du Rhône et sur l'Occitanie, 27 sur la Corse et 24 à 27 sur le golfe du Lion et jusqu'à 30 degrés sur la Côte d'Azur.
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6: Bonjour Noyon.
7: Bonjour Noyon.
8: Bonjour.
6: Eh oui, il est 18h sur Vive FM. On est toujours avec Vive Laprême. C'est le moment très attendu.
8: Anso. Bon. Les chansons qu'on connaît pas, c'est pour maintenant.
6: Allez, restez avec nous, on arrive tout de suite.
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7: Alors, cette semaine, c'est sur des groupes français.
9: Encore, donc Indochine.
7: Non, ça doit pas être Bob Moran.
8: Ça n'existe pas. Non. C'est pas ça le titre.
6: C'est ça.
7: Allez, on part sur la première chanson. Alors, c'est une chanson française très connue. C'est un groupe reggae engagé. Parle de nature et d'écologie. Oppose la campagne à la pollution et à l'urbanisation.
8: Manu, ciao.
9: Donc c'est Trio, déjà. On est Trio. Sur Trio. Ok.
7: Ça va.
9: Ok.
8: Ça va et toi ?
7: Mon premier est un chant symbolique d'un pays ou d'un groupe. Mon deuxième est l'endroit où l'on trouve champs, nature et village.
8: L'hymne de nos campagnes.
7: Oui, bravo Lilian !
8: Je connais par cœur cette chanson.
7: Ce poème

0: plus rien à agir. Pardon.
1: Ouais. C'est genre musique que tu laisserais tout le temps.
2: Tout le temps, ouais. Oui. Alors, la deuxième, le titre parle d'un personnage connu lié à une grande marque de pneus. La chanson critique la société de consommation. Mmh. Mon premier est une façon polie d'appeler un homme.
0: Non, j'allais faire ma Anso. J'allais dire une grande marque de pneus parce qu'ils ont fait une chanson qui s'appelle Merci France Télécom.
2: Mais c'est vrai en plus.
0: Oui.
2: Mon deuxième est un célèbre bonhomme blanc qui prépare une marque de pneus. Oui, monsieur Bibendum.
3: Alors, Bibendum, c'est pas une marque. Hein. C'est
2: oui, mais c'est la chanson de E.
3: D'accord.
0: C'est la chanson de E.
3: De E. Okay.
2: De trio.

0: c'est pas un beau mec.
1: Son nom c'est
2: Monsieur Bibindum, il est vraiment énorme.
3: Oui.
2: Monsieur Bibindum, il est pas dans les normes.
1: C'est 110 kilos, soyez sûr.
0: C'est pas, je connaissais pas du tout.
4: Anso, vous avez vu ou pas, c'est les étoiles. Quand Anso elle s'est rendue compte, que je connaissais la chanson, elle s'est dit oh, je suis pas toute seule.
5: Ça va, ça va. Mais en tout cas, je suis désolé pour hier soir.
0: Ah putain.
5: J'ai spoilé. Ah, j'ai réussi mon coup.
0: Ah. Allez, la troisième, c'est ça. Moi, je joue plus. Pourquoi t'as trouvé tu l'as vu?
4: Non, ah, mais c'est vu. Bon, vas-y, c'est mais bon, t'as spoilé. Elle a pas attrapé.
5: J'ai sorti le titre au hasard. Je me suis dit, on va terminer dessus.
0: Bah oui. En plus, j'avais pensé à Merci Proustier.
4: Salut, gap. Pas de réponse.
0: Tant pis.
6: Putain, les gars, abusé, c'est qui a fini le café?
7: Oh, ça va, tu vas pas nous gonfler. Qu'est-ce qu'il y a, Guise? T'as quelque chose à me dire? Bah, hier, t'étais pas bourré.
1: Ouais, t'étais bien.
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9: Je fais mine d'aller me coucher, je mets les mains dans les poches, je refais le cours de ma soirée. Tickets de carte bleue, quelques tickets de caisse me font remonter le temps.
0: Oh putain, merde, ma caisse!
10: T'as fait la tu ne l'as pas prise avec toi?
11: T'as dû la laisser au milieu du parking du Macumba.
12: J'ai la mémoire qui flanche et les yeux rouges. Et en plus,
0: 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Dans ton lit,

0: Allez, mani, mani, mani, mani.
1: On s'appelle,
2: Allez, on salue. On reste avec nous.
1: À tout de suite.
2: À tout de suite sur BFM. Bah, merci Edson.
1: Bah, avec plaisir.
3: Très bon jeu. Bah, là, on, là, c'était bien.
1: Ah. Là, là, les chansons, avait, elles existaient.
0: Exactement.
1: Ça va.
0: Exactement. Bibindome.
1: Bon. Si, ah, bah, bon. Si.
2: Bah, c'est bien de sortir quand tu as un voisin que t'aimes pas. En tout cas.
1: Après, ouais.
2: Bon, bah, merci Edson. Voilà.
1: Avec plaisir.
2: Dans un instant, on va écouter le Mac du coin. C'est les interviews d'Émilie. On revient après de la musique avec l'interview des Miss Élégance Nationale Picardie avec Candice Guidon et ses dauphines et Chanel, la vice-présidente du comité qui était présente dans les studios de Vive FM. On revient sur l'élection de cette année, donc qui a élu Candice, et sur une nouvelle élection. Donc là, ça sera plus du national, mais du France.
1: Ah.
2: Voilà. Et oui, c'est sérieux. Hein.
4: Ah oui.
2: Donc à tout de suite sur Vive FM. Restez avec nous. Et puis on vous laisse avec toutes les Miss parce qu'il y avait du monde dans les studios.
1: Oui. À tout de suite.
2: Oui. À tout de suite sur Vive FM.
0: Bisous.
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0: Alors bonjour, c'est Émilie de Vive FM et je suis à Chauny en compagnie de Nicolas de l'association Les Amis de Coucy. Donc bonjour Nicolas.
1: Bonjour Émilie, bonjour à tous les auditeurs de Vive FM.
0: Donc concernant la grande soirée retrouvaille de l'évasion discothèque du 27 juin. Donc comment est née l'idée de cette soirée?
1: Alors l'évasion avait fermé ses portes en septembre 2007 comme malheureusement beaucoup d'établissements il y a une vingtaine d'années. Beaucoup s'y sont rencontrés et ont aujourd'hui fondé des familles. Et la volonté des Amis de Coucy était donc de permettre à des vieux copains, des vieilles relations de renouer les liens sur le dance floor et de se retrouver en route.
0: D'accord, et donc pourquoi avoir choisi une ambiance années 90-2000?
1: L'ambiance des années 90-2000 a été retenue par notre association pour plusieurs raisons. La première étant que les meilleures années à succès de l'évasion discothèque se sont faites sur du gros son laser 90-2000. Par la suite, la tendance était plus sur du son boom boom, la techno par exemple. Le style avait bien changé et n'attirait plus forcément la même clientèle qu'au départ. La deuxième raison de ce choix s'explique par le fait que le public de l'évasion a un peu vieilli. C'était donc le meilleur choix.
0: Alors, où se déroulera la soirée?
1: Alors, cette question est très importante car nous avons pu constater que certains lecteurs sur notre site n'avaient pas bien vu notre communication. Alors, la soirée retrouvaille de l'évasion discothèque ne se déroulera pas au cœur de la traditionnelle boîte de nuit du lieu-dit des Michettes à Coucy-le-Château. Cela est tout simplement impossible puisque, rappelons-le, l'établissement a été fermé. C'est pour cette raison que la soirée se tiendra à la salle des fêtes Gabriel Destré située en ville haute de Coucy sur le plateau. Et pour cette occasion, nous allons recréer l'ambiance de l'évasion.
0: D'accord, très bien. Donc à partir de quelle heure le public pourra-t-il arriver?
1: Alors le public est invité à nous rejoindre dès 20h. Il y aura tout sur place pour se mettre à l'aise et profiter pleinement de cette soirée unique. Un bar ambiance, une petite restauration et bien d'autres surprises prévues. Ce sera l'occasion de se retrouver entre copains autour d'une table et de bavarder avant d'envoyer le gros son.
0: D'accord, très bien. Donc quelles sont les conditions pour y participer?
1: Alors la participation est fixée à 12 € par personne et les conditions sont assez particulières puisque nous sélectionnerons dans les mails les anciens qui ont fréquenté l'évasion, en priorité évidemment, et la soirée ne sera pas accessible aux mineurs. Par contre, toutes les conditions de sécurité seront assurées et requises pour assurer la réussite de cet événement.
0: Donc, quelles animations ou surprises sont prévues?
1: Alors, sur le plan des animations, bien sûr, nous serons sur du gros son laser. Pour le reste, nous ne pouvons malheureusement pas vous en dire plus car nous tenons à garder l'effet de surprise pour notre public, mais je peux vous garantir que personne ne sera déçu et tout le monde repartira avec la tête pleine de souvenirs.
0: D'accord, très bien. Donc, un petit mot pour donner envie aux anciens habitués de revenir.
1: Alors, il y a beaucoup d'attentes et d'engouement autour de cette soirée. Nous n'avons pas vraiment eu besoin de donner envie aux habitués de revenir passer un moment ensemble. L'évasion, dans tout le secteur, c'était vraiment quelque chose, un phare dans la nuit qui éclairait toute la région. Par ailleurs, nous aurons la chance d'accueillir un ancien client qui fera l'aller-retour depuis le Gard juste pour pouvoir vivre cette soirée et retrouver les copains. Nous aurons également la chance de pouvoir compter sur la présence des membres de la famille des ex-propriétaires de l'évasion, ainsi que du personnel DJ, serveur, videur, etc.
0: Et donc, comment peut-on s'inscrire ou réserver?
1: Alors, pour s'inscrire ou réserver, c'est extrêmement simple. Il faut nous envoyer un mail à l'adresse suivante, donc lesamisdecoucy@gmail.com, tout en attaché et en minuscules, ou éventuellement sur notre site Facebook, en précisant bien que vous avez été client de la discothèque Évasion. Je rappelle que la participation est fixée à 12 €. Il n'y aura pas de billetterie sur place, donc les inscriptions doivent être faites en ligne absolument avant de venir. N'oubliez pas non plus, tenue classe exigée.
0: Et donc Nicolas, je crois que vous n'êtes pas venu les mains vides. Dites-moi en plus, je crois que vous avez des cadeaux pour nos auditeurs Vive FM.
1: Oui, tout à fait. J'ai toujours des cadeaux pour les auditeurs de Vive FM quand je viens sur la station. Et aujourd'hui, donc pour la soirée du 27 juin qui va se dérouler à Coucy-le-Château, la soirée Évasion, il y aura 2 places à gagner pour les auditeurs de Vive FM. Alors bien sûr, à condition d'être un ancien de la discothèque Évasion, de rester à l'écoute de Vive FM et surtout de bien répondre aux questions qui vous seront posées lors du passage à l'antenne.
0: Eh bien, on vous remercie. On se retrouve le 27 juin pour cette soirée.
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3: Bonjour à toutes les auditrices et à tous les auditeurs de Vive FM. C'est Damien avec Déborah et Lilian où on se trouve au premier festival du Polar au Cloître Saint-Corneille de Compiègne et nous avons l'immense honneur d'être avec Valérie Valex. Bonjour Valérie.
4: Bonjour à tout le monde. Je suis Valérie Valex, donc auteure depuis à peu près une dizaine d'années. J'ai commencé en travaillant à la Fondation Napoléon pour transcrire les lettres en livres pour Fayard à l'époque. Aujourd'hui, je suis à la tête d'à peu près 11 livres. Je ne compte pas le ghostwriting. Et puis, j'ai commencé donc en mettant en scène une apicultrice, parce que je le suis moi-même, pour mettre en avant le crime contre l'environnement dont nous sommes énormément victimes. Là, il y a 8 tomes à peu près. Ensuite, je suis passée de l'abbaye noire à l'abbaye impériale, où j'ai fait des 3 livres qui se déroulent sous le Premier Empire, avec le capitaine Sable, qui est maintenant un petit peu connu, puisqu'il a reçu le prix Napoléon en 2021, ainsi que le prix Lions Club. Et puis dernièrement, j'ai eu envie de changer un petit peu, de passer au roman noir et historique toujours. Ce sera ce que Blanche n'avait pas dit, qui est un secret de famille qu'il faut deviner sur plusieurs pages, qui se déroule dans les années 20, commence en 1923, finit en 1929, puisque nous fêtons également en ce moment le centenaire de l'Art déco.
3: D'accord, ben, c'est vraiment super. Hein, donc vous êtes passé sur les polars. Qu'est-ce qui a motivé ce changement ?
4: Eh bien, à l'époque, je regardais Le Sang de la Vigne à la télé et j'ai trouvé que c'était un polar original puisqu'on montrait, certes, il y avait le crime, mais en même temps, on montrait beaucoup la vie d'un vigneron, les différents vins, et je ne bois pas de vin, mais j'ai trouvé les paysages sublimes quand même. Et je me suis dit, et pourquoi pas, on ferait la même chose avec le miel. Il y a aussi des très beaux ruchers, des miels différents, il y en a 40 différents dans ce pays. Montrer également la vie d'un apiculteur, il y a les bons côtés, il y a quelques mauvais aussi, évidemment, comme tout métier, mais c'est toujours magique d'ouvrir la ruche et de voir les beaux rayons de miel.
3: C'est vrai, totalement vrai. Alors, vous avez l'habitude de faire des salons polars ?
4: Je fais majoritairement des salons polars. J'ai quelques salons dits généralistes, mais c'est peut-être plus difficile parce que les gens ne viennent pas spécialement pour du polar. Ceux qui aiment le polar n'ont pas hésité à faire des kilomètres pour faire des très beaux salons polars et nous retrouver.
3: C'est exactement vrai. Est-ce qu'on peut vous retrouver sur les réseaux sociaux ?
4: J'ai Facebook au nom de Valérie Valex, j'ai Link au nom de Valérie Valex. J'ai également un site qui s'appelle Crime et Abeilles du nom de ma série apicultrice.
3: Qu'est-ce que vous en pensez de ces deux jours de polar, enfin le premier festival du polar à Compiègne? C'est quoi votre ressenti?
4: Mon ressenti, c'est qu'on est d'abord très bien accueillis, les gens sont gentils, bien encadrants, ceux qui viennent sont également curieux, et c'est pas toujours le cas dans les salons, donc ça fait vraiment plaisir, et puis un cadre sublime, sublime, merci.
3: Alors, n'hésitez pas, c'est Valérie Valex, son dernier roman, c'est Ce que Blanche n'avait pas dit, qui sont disponibles chez les éditions Palémon. Et ben, moi je vous remercie beaucoup Valérie, à très bientôt.
4: Merci à tous, au revoir.

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3: Bonjour, football, l'équipe de France disputait son deuxième et dernier match de préparation à la Coupe de France face à l'Irlande du Nord lundi soir à Lille. Les hommes de Didier Deschamps ont rapidement pris le contrôle du ballon et se sont finalement imposés 3-1. Solides collectivement et inspirés offensivement, les Bleus bouclent ainsi leur préparation par un succès convaincant à 8 jours de leur entrée en lice dans la Coupe du Monde. Foot toujours, Olivier Giroud repousse sa retraite à 39 ans. Le meilleur buteur de l'histoire des Bleus a décidé de prolonger d'un à Lille, alors que le club nordiste disputera la Ligue des Nations. Par ailleurs, Michel Platini a déposé plainte avec constitution de partie civile contre le patron de la FIFA, Gianni Infantino, pour dénonciation calomnieuse et trafic d'influence. Il avait déposé une plainte simple en novembre 2021 dans le même dossier qui a brisé son ascension vers le sommet du football mondial, mais elle avait été classée sans suite. Un record historique battu dimanche en Betfred Championship, la deuxième division anglaise de rugby à 13, les London Broncos ont dynamiter les North Wales Crusaders sur la marque invraisemblable de 134-0. Il s'agit tout bonnement de la victoire la plus écrasante de l'histoire du rugby professionnel anglais sur les deux niveaux de l'élite confondue. Les Londoniens ont signé un autre record, celui du plus grand nombre d'essais aplatis dans un match, soit 25. Un essai planté quasiment toutes les 3 minutes. Tennis comme à Roland-Garros, Pierre-Hugues Herbert est parvenu à franchir le cap des qualifications à Stuttgart pour ses débuts sur gazon, mais il est ensuite tombé au premier tour. Le français 232e mondial défiait l'espagnol Martin Landalus 58e hier pour son entrée en lice dans le tournoi allemand. Il a été éliminé sur le score de 5-7, 6-3, 6-4 après 2h18 de jeu. Cyclisme, membre de l'échappée du jour, Anton Charmig est allé décrocher la deuxième victoire de sa carrière hier au Puy-en-Velay lors de la deuxième étape du tour Auvergne-Rhône-Alpes. Alex Baudin conserve le maillot jaune. C'est la fin de ce Flash Sport. Une très bonne journée à toutes et à tous.
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5: Et voilà, déjà 19h sur Vive FM avec Vive l'après-midi, l'heure fatidique où Vive l'après-midi range les micros et se promet chaque jour d'être un peu plus professionnel demain. Merci d'avoir survécu 3 heures de blagues, de musique et d'actu, pas toujours maîtrisée mais toujours avec sincérité. C'était Déborah et toute l'équipe de Vive l'après-midi, la seule émission où le sérieux est en pause café permanente. À très vite avec le même bazar organisé par l'équipe de Vive l'après-midi sur Vive FM.

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Allez, 19h01, c'est parti. Bonsoir tout le monde, soyez les bienvenus. Mardi soir, évidemment, nous sommes de retour ce soir pour une nouvelle soirée à passer tous ensemble. Il nous en reste quelques-unes encore une fois cette année. Eh bien, on est dans une de ces dernières, finalement. Soyez les bienvenus tout le monde, installez-vous confortablement, montez le volume de l'autoradio, branchez-vous sur VFM. Soyez les bienvenus dans le Urban Hit. Mesdames et messieurs, merci de nous avoir choisis pour terminer cette journée, commencer cette soirée tous ensemble. Nous sommes le mardi 9 juin 2026. Bienvenue tout le monde à nos micros pour vous accompagner comme tous les mardis soirs. Vous venez d'entrer dans le Urban Hit, 19h, 21h, tous les mardis soirs sur VFM, en direct, bien sûr, sur le 98.5, le 93.4, le site internet vfm.fr et les applications de radio digitale, etc. Deezer, tout ça. Vous connaissez la chanson par cœur, finalement. Derrière moi, le S avec l'instrumental de L.I.F., bien sûr, pour bien démarrer cette soirée tranquillement dans le Urban Hit. On a plein de choses à se dire ce soir. Il nous reste un mois, les amis. Un mois à passer tous ensemble. Rendez-vous est pris lors le 7 juillet. Ce sera la dernière du Urban Hit. Ce sera ma dernière sur VFM. Et on a tous rendez-vous le 7 juillet dès 19h, tranquillement, pour être au top du top, finalement. Et pour passer une soirée mémorable tous ensemble, pour clôturer ce chapitre. Mais pour l'instant, nous sommes dans une des dernières émissions. Et nous sommes tranquillement de retour cette semaine pour parler de toute l'actu du rap français, de toute l'actu du rap US, d'écouter les dernières nouveautés, vos artistes préférés et tous les hits numéro 1, bien sûr. Nous sommes donc le 9 juin. Je vous l'ai dit, bon anniversaire à tous les concernés du jour. Profitez bien pour fêter ça tranquillement, être gâté de cadeaux. Fêtez ça aussi avec modération toujours, c'est très important. De profiter des jours si vous avez la chance d'être en vacances pour les plus chanceux d'entre vous qui commencent de très très bonne heure. Ceux qui n'ont pas d'examen, tout ça. Fêtez ça bien tranquillement. J'ai pas de cadeau pour vous, genre, je veux pas vous mentir. J'en ai même pas pour moi, c'est pour vous dire. J'espère en tout cas que la journée s'est bien passée de votre côté, que ce soit à la maison, que ce soit au travail, que ce soit à l'école, que ceux qui ont eu des examens, etc., à passer des examens de conduite, etc., des permis de conduire. J'espère que tout s'est bien passé de votre côté, que vous avez pu profiter de cette journée pas ensoleillée, mais il a plu un tout petit peu. On espère évidemment le retour du soleil normalement ça, pour ce week-end, et les températures qui vont remonter pour repartir vers l'été tranquillement, vers les vacances pour ceux qui ont prévu de choper des vacances et de vous faire kiffer. Et vous avez bien raison, c'est moi qui vous le dis. Pour vous faire kiffer, j'ai pas le soleil, j'ai pas les vacances, j'ai le meilleur du son, ça ne bouge pas. Et j'ai plein de nouveautés à vous caler cette semaine. Kalash Krimi, lui, il est de retour avec

0: Kalash Creamy, nouveauté, il est de retour. Sauvage Ricard, bien sûr. Boleman qui arrive aussi.
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0: Boleman Leto, le morceau s'appelle Tellement.
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0: Pascal, le meilleur du son, de retour, Guy de Besbar également, il est là, le marathon continue.

streaming qui est de retour cette semaine. On est plutôt pas mal, je vais pas vous mentir, vous avez été plutôt balèze cette semaine, je suis content. On ira ensuite aux États-Unis parler de ce qui se passe, on parlera de Drake qui est toujours au sommet avec Iceman, on parlera de Lil Durk et de l'enquête en cours le concernant, et on parlera de Cassie, l'ex-compagne de P. Diddy, bien sûr. On reviendra en français, on va parler de Niska et ses stades de France, on va parler de Malik Bentaled et sa nouvelle parodie de Jul, on parlera aussi de Caris qui est de retour et qui annonce la couleur, et puis Damso avec une petite annonce très mystérieuse. On reviendra en France après avec la story de cette semaine pour reparler d'un artiste francophone, si je puis dire. Je vais le classifier comme ça, vous comprendrez pourquoi tout à l'heure. Mais on peut dire artiste français quand même. On va dire français. Alors, je vais le dire comme ça. Mais vous comprendrez tout à l'heure pourquoi. Voilà un petit peu le programme, et puis je vous l'ai dit, entre deux, le meilleur du son, tous vos artistes préférés, tous les numéros et les dernières nouveautés, on vous mixe la meilleure playlist possible, tous les mardis soirs, c'est ce qu'on fait, jusqu'au 7 juillet, en tout cas, on sera de retour. Dans la semaine, on va vous mettre un petit post, d'ailleurs, sur, je ne sais pas quand, peut-être demain ou peut-être après-demain, on vous a fait un petit visuel pour annoncer la fin et pour annoncer la dernière émission, qui sera donc le 7 juillet, 19h, vous avez rendez-vous, on vous mettra ça très bientôt, n'hésitez pas, je vous partagerai tout ça sur les réseaux sociaux. En tout cas, n'hésitez pas à vous suivre, VFM sur Facebook, VFM Radio sur Instagram, et vous verrez tout ça sans aucun problème. En attendant, je vous propose, les amis, de vous installer bien confortablement, de monter le volume de l'autoradio, de vos enceintes, de vos AirPods, bref, tout ce que vous voulez. On commence avec le meilleur du son, et dans le meilleur du son, bien sûr, on commence avec un sacré duo en ce moment. Vakra et Zola sont de retour avec Dua LPLK numéro 1, et encore très très récemment avec Pocahontas est de retour. Lundi, IDS nous emmène du côté de Koh Samui pour commencer 19h08. Bienvenue dans l'Urban Hits, les amis, on vous file tout droit, encore un mois d'émission tous ensemble, et elle commence maintenant celle-là.

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3: Allez, 19h16 de retour avec Car-

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1: Ziak, Catwall, son prochain album c'est janvier 2027, les gars. Il nous a prévenu en avance. On ira faire un petit tour du côté de Milano aussi avec Timal qui arrive dans 2 minutes avec Genesio.

Optimal, le gars Caris aussi, Zekpi, Nino qui arrive avec Avion de chasse, Guy de Besbar de retour aussi, Boleman, bref, le meilleur du son, tous vos artistes préférés sont présents jusqu'à 21h dans le Urban Hit. Bien sûr, on est ensemble encore pendant un mois les gars, donc on a le temps tranquille d'écouter tous vos artistes préférés et tout ce que vous voulez, et surtout c'est le plus important. J'espère que ceux qui viennent de débarquer sont bien installés, j'espère que la semaine s'est bien déroulée de votre côté depuis mardi que nous ne sommes pas vus. J'espère que vous avez passé un bon week-end, que vous n'avez pas trop fait la fête et que vous avez fait la fête avec modération toujours, c'est le plus important bien sûr, et que vous avez pris votre Sam, celui qui conduit, celui qui ne boit pas, vous le connaissez bien évidemment, j'espère que vous avez respecté ça, j'espère que la semaine s'est bien passée, que vous n'avez pas fait trop de folie. Nous perso dans l'équipe, je ne vais pas vous mentir, on a pris du retard sur l'émission aujourd'hui tout simplement, parce que hier nous étions à un match de football, et oui hier nous étions au match de l'équipe de France tranquillement à Lille, et on a passé un bon moment, on a fait mourir également tout simplement parce qu'une frappe de Mbappé est passée à 3 mètres de mon visage, mais c'est pas passé loin, c'est moi qui vous le dis, mais on a passé un super moment en tout cas, c'est très très cool, franchement on a passé un très bon moment. Voilà, on a vu une victoire de l'équipe de France, on a vu des beaux buts de Mikel Olise. L'équipe de France, je sais plus ça commence quand pour la Coupe du Monde, tiens on va se tenir informé tranquillement de l'équipe de France, parce que il nous reste un mois d'émission tous ensemble, ça veut dire que techniquement il y a des matchs de la Coupe du Monde qui vont tomber pendant que nous serons tous ensemble tranquillement en direct sur VFM, mais je ne sais plus quand l'équipe de France commence son match. Je crois que c'est, si j'ai pas de bêtises, c'est peut-être dimanche, mais j'ai un gros doute là-dessus. Je sais que le premier match c'est le Sénégal, si j'ai pas de bêtises, ce qu'on a regardé hier, mais je ne sais plus c'est quand, c'est le 16 les amis, quand est-ce que tombe le 16, on va regarder ça tous ensemble, prenons le temps, le 16 c'est mardi prochain, vous voyez comme je suis bon, 21h, ça va, on n'aura même pas besoin de se tenir informé, je vous lâcherai pile au bon moment s'il vous plaît, pour les hymnes, je vous laisserai pas rater les hymnes, vous inquiétez pas. France-Sénégal le 16, vous aurez France-Irak le 22, et puis Norvège-France ce sera le 26, le match à 21h, 23h et 21h, voilà comme ça vous êtes informés. Et puis on se tiendra au courant, dès qu'il y aura évidemment des petits matchs intéressants qui se joueront pendant que nous serons en direct. Bien sûr, vous ne raterez rien de cette Coupe du Monde avec nous. Je vais vous dire maintenant d'ailleurs, il n'y a pas de match pendant la prochaine émission. Il n'y a que la France à 21h, on se quittera pile poil pour le match de l'équipe de France et vous serez parfaitement bien à l'heure. Cessons de parler de football si vous le voulez bien, passons à autre chose, passons au programme de cette émission parce qu'il est déjà 19h20. Et qu'il faut avancer tranquillement. Les amis, commençons le point certif cette semaine tranquillement. On a 3 singles d'or, on a 1 single de platine et nous avons 2 singles de diamant. C'est des titres que vous connaissez pour la plupart, des très récents ou un petit peu moins récents, mais on va pas partir très loin. Je crois que le moins récent donc date de 2020 ou 2021. Je vous dirai ça dans 2 minutes. Le premier titre, les amis, cette semaine à être certifié, ils sont 2, ils sont en duo et le duo marche plutôt bien parce qu'ils nous ont sorti un vrai morceau. Un morceau qu'on a tous adoré, que vous avez tous kiffé. Sachez que le morceau à l'aube de Us et Nino est confirmé et il est certifié.

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Quel duo les amis, Us Copperfield bien sûr et notre ami Nino avec le morceau Allop que vous connaissez par cœur, sorti en 2023. Et franchement, que dire de ce morceau, pardon, parce qu'il est tout bonnement incroyable. Extrait de l'album de Us, qui s'appelle Lueur et Espoir, sorti donc en novembre 2023. Petit extrait qui s'appelle Allop, donc que vous connaissez par cœur. Album qui est vraiment cool pour ceux qui connaissent pas beaucoup Us. Il y a le featuring avec Weonoa notamment dans cet album qui s'appelle Photo. Il y a le deuxième qui s'appelle On en reparlera. Le feat avec Dausy qui s'appelle L'étranger, que je vous conseille également. Bref, un super album de Us Copperfield que vous devez connaître si vous ne connaissez pas. Je vous invite à aller découvrir tout ça parce que vraiment, ça vaut le détour. Le titre, le deuxième a été certifié cette semaine. Vous le connaissez par cœur parce que vous le chantez encore. Weonoa, Emma Line est certifié cette semaine.

Ouais, Renoir, bien sûr, certifié cette semaine une nouvelle fois avec le morceau M Line que vous connaissez par cœur, bien sûr. Vous le connaissez, ne faites pas genre, vous le connaissez par cœur ce morceau. Extrait, bien sûr, de l'album Pyramide 2. C'est même le 8e track de l'album Pyramide 2. Donc, c'est album sorti le 18 octobre 2024, réédition de son 2e album Pyramide que vous connaissez par cœur. Il avait annoncé, hein, d'ailleurs, il avait même publié 5 exclus en tant que premier extrait sur son canal Telegram en octobre 2024. L'album était annoncé un tout petit peu plus tard dans l'album, évidemment les collaborations vous les connaissez, PLK, nous avons même un titre avec Monsieur Gazo qui s'appelle La Famine que vous connaissez par cœur, plusieurs titres déjà certifiés, Pétunia est certifié diamant, C63 est certifié or, La Famine avec Gazo est certifié or et 6 étoiles est certifié or, et nous pouvons nous rajouter cette semaine M-Line qui est certifié or également, ça fait plaisir, très bonne sortie hein, pour cet album Pyramide 2 qui s'est classé premier en France, deuxième en Belgique et deuxième en Suisse également, donc franchement ça fait plaisir pour cet album de notre ami Werenoi, le regretté Werenoi malheureusement qui nous a quitté beaucoup trop tôt et on aurait aimé pouvoir continuer à écouter sa musique bien sûr. On passera à la suite si vous le voulez bien, la suite vous connaissez peut-être un peu moins ce morceau et cet album, mais Zamdan avec PLK est certifié pour le titre et les jolies filles et ses singles.

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Les avis Zamnav donc avec PLK, les jolies filles, extrait de son album qui s'appelle Rama, qui est sorti donc en 2025, qui est sorti au mois de mai, si j'ai pas de bêtises, qui est sorti le 22 mai, donc il y a très très récemment, qui est un bon album. J'ai pas tout écouté, mais c'est un super album. Là, le titre avec PLK est super cool. Plus de 12 millions de streams à l'heure actuelle sur Spotify au moment où on parle. Mais un super bon album avec notamment des feats avec La Fève, qui s'appelle La Vie est Belle, le feat avec PLK, le feat avec SCH s'appelle Le Poison, que j'ai saucé évidemment parce qu'il y a SCH dedans, parce que je suis un suceur, oui, mais l'album est vraiment cool, il y a plusieurs morceaux. D'ailleurs, vous avez des nouvelles du Stade de France du S, les mecs, parce qu'on en a pas pour l'instant, et je suis mécontent, sachez-le, mais on en discutait ce week-end, on avait une discussion avec l'équipe, parce que nous on est au Stade de France du S et on n'a pas de nouvelles encore. Moi j'aimerais bien savoir s'il y a des, vous savez, s'il y a des petits trucs, des petites annonces, etc. Ça nous ferait plaisir, on a envie d'avoir des choses, du contenu à se mettre sous la dent. Bref, Zamnav donc avec les jolies filles, c'est artifié single d'or. Passons au seul single de platine de cette semaine, et il est pour Werenoi. Et nouvelle fois, crédibilité.

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1: Warren Wa donc, qui est le morceau Crédibilité certifié platine cette semaine, extrait de l'EP Telegram, premier EP de Warren Wa sorti en juin 2022, le 3 juin pour être précis. L'artiste avait même annoncé l'EP le 3 juin. L'EP évidemment 12 morceaux, tranquille, petit EP bien sympathique. Un featuring avec Rimkus qui s'appelle Celle Histoire, qui est un morceau exceptionnel. Selfie avec Maes et puis Trois Singes avec Nino qui est évidemment incroyable avec Touquet et la prod en plus. Donc franchement, ça fait plaisir. Crédibilité, troisième track de la cet EP qui nous a bien mis dans l'ambiance hein, de Warren Wa à l'époque où il est sorti. En plus, plein de titres sont déjà certifiés sur cet EP solitaire. All Eyes on Me, Trois Singes avec Nino est certifié diamant, bien sûr. Les featuring avec Maes est certifié platine avec Selfie, et celui avec Rimkus est certifié or, tout comme Ordinateur, Balmain ou Déjà Vu. Bref, un album qui s'est bien vendu, un EP qui s'est très bien vendu, plus de 300 000 ventes en écoulées depuis sa sortie. Donc franchement, ça fait plaisir. Passons à la suite, un morceau qui est sorti très récemment, on va pas en dire beaucoup de choses parce qu'il n'y a pas grand chose à dire, mais les diamants cette semaine, Gims avec Théodore Espa.

pour mes fans de F1, ils parlent pas du circuit en Belgique. Gims avec Théodora, un morceau qui est sorti en janvier dernier, bien sûr qu'on a écouté ici, qu'on a bien aimé. Le morceau, il ambiance, évidemment, c'est du Gims. Gims, ça ambiance toujours. Même si c'est les mêmes beats depuis 100 ans, mais ça ambiance toujours autant et ça nous fait plaisir. L'époque où Gims sortait single sur single sur single sur single, ne vous inquiétez pas, est-ce qu'il a fini ? Totalement pas. On va passer à la suite, les amis, et le dernier single à être certifié cette semaine, single de Diamant. Et là, on s'attaque à un gros morceau de l'histoire du rap français, de l'histoire récente même du rap français. Les amis, le classico organisé et Loi de la Cahier sont certifiés.

150 rappeurs et deux villes de France, les deux premières villes du rap français, bien sûr. Le classico organisé par Jul, même j'ai envie de vous dire, sorti en novembre 2021, le 5 pour être précis. Ça s'est fait tout simplement après le très organisé en septembre 2021. Jul annonce la sortie d'un projet regroupant plusieurs rappeurs de Marseille, dont SCH, Soprano ou même Alonze, et des rappeurs parisiens, Gims, Lacrim, Rof, Dahuzi, Kaaris, bref, ils sont tous là. Sortie prévue le 5 novembre. Loi de la Cahier, donc, qui vient d'être certifié diamant, premier extrait dévoilé du projet qui est sorti en octobre 2021, le 22 pour être précis. À cette occasion, une partie des têtes d'affiche a été présente sur le morceau, le clip a été dévoilé le même jour. Le principe de l'album reprend les mêmes codes, que très organisé ou qu'un PSGOM aussi, avec la confrontation des deux équipes cette fois pour cet album. Évidemment, les Parisiens et les Marseillais sont réunis sur un projet commun, à l'instar donc du très organisé. Album qui s'est évidemment assez bien vendu, moins bien que le très organisé, mais ça reste même des bons chiffres, 33 000 exemplaires en première semaine, qui est plutôt pas mal. Deux semaines après sa sortie, l'album était certifié single d'or directement, ça fait plaisir. Il y a beaucoup de titres, je vais pas vous dire tout ce que vous voulez dire, bien sûr. Sachez que Loi de la Cahier, donc certifié diamant cette semaine, Les Galactiques, morceau que j'ai réécouté récemment, que j'ai mis à fond dans la bagnole, croyez-moi, ça vous met une ambiance pour cet été, je vous le conseille. À l'heure rue mariée, donc certifié or également, le classique organisé diamant, et puis Cœur de Pirate, titre que tout le monde connaît, est certifié diamant aussi. C'est classé deuxième à la sortie, après plusieurs ventes, plus de 300 000 ventes en tout cas en cumulé. C'est des moins bons scores, hein, qu'on se rappelle que le classico organisé, bien sûr, mais en même temps, c'est pas la même ambiance que le très organisé, que bande organisée, etc. Donc franchement, ça fait plaisir quand même. C'était un bon morceau. C'était un bon morceau. L'album La Loi de la Cahier était un bon morceau, mais très organisé, etc. C'était encore mieux, on s'en rappelle tous. Ça a apporté quelque chose, ce morceau très organisé. Puis quand c'est sorti, bande organisée, etc. Franchement, incroyable. Il y avait plus d'une semaine pour le très organisé, je vais y arriver. Il y a plus de 36 1000 ventes en première semaine, il y avait plus de disques d'or au bout de deux semaines, etc. Pareil, franchement, ça s'est super bien fait pour tous ceux-là. Je vous fais une récap très rapide. Donc, les certifiés cette semaine, eh bien, il y en a eu pas mal. Us et Nino sont certifiés or avec Allo, tout comme Wear Runway et Emmeline. Zamdan avec PLK et Les Jolies Filles sont certifiés or également. Wear Runway gagne un nouveau disque de platine, single de platine avec Crédibilité, extrait de l'EP Telegram. Gims et Théodora sont diamants cette semaine avec Spa, et puis la classico organisée. Et tous ceux qui sont dans le morceau sont certifiés diamants cette semaine, et ça fait plaisir. On va passer à la suite de l'émission et à la suite du son pour vous. Et croyez-moi, il y a du bon monde cette semaine qui sont là pour vous accueillir. RK avec Gims, ça s'appelle Yakuza. Zia qui nous a balancé son nouveau projet pour 2027 avec un premier extrait qui s'appelle Catwalk. Et puis la Mano est de retour avec Chanel, 19h30. Passez une excellente soirée. Merci tout le monde.

Ah, dans ce cas, tout ça, JRK aussi avec Gazo, ça s'appelle Clap. Timal et Genesio nous emmèneront du côté de Milano, le nouveau Caris, Kalash, Crimi aussi de retour avec Sauvagerie 4. Boleman qui sera de retour. Bref, le meilleur du son de tous vos artistes préférés, tous les hits numéro 1 jusqu'à 21h dans le Urban Hit. Vous avez l'habitude, désormais, nous sommes présents jusqu'au 7 juillet, les amis. C'est l'information de ces dernières semaines. Ça passe dans tous les médias finalement. Nous arrêtons l'émission après le 7 juillet. Nous partons en vacances, premièrement. Mais nous quittons la radio, bien sûr. On s'est déjà expliqué, on va pas le refaire. Bref, vous avez rendez-vous avec nous le 7 juillet. On a une grosse émission de prévu. Là, on commence à... Je vais vous raconter une exclue. Allez. On commence à booker tout ce qui est faisable pour la dernière émission de l'année, avec plein de petites idées qu'on a eues en tête, etc. De petites notes qu'on avait déjà de choses, finalement. Et on commence à organiser quelques petits trucs. Et il y a des choses qui commencent à se décanter, et ça me fait très plaisir. Il y aura peut-être des choses, je vais vous prévenir direct, il y aura peut-être des choses qui seront enregistrées pour des questions de fluidité d'antenne, si je puis dire, que ça fasse joli à écouter, en fait. Parce que si on fait ça en direct, il y a plusieurs sons qu'il faut enchaîner, que ça peut faire des choses moins jolies, donc on fera peut-être un truc en enregistrement qu'on vous diffusera, mais sachez que les toutes dernières secondes d'émission seront en direct, quasi toute l'émission sera en direct. Bref, on a juste quelques petites choses qui risquent d'être enregistrées, mais la plupart de l'émission sera en direct, bien sûr. Et puis voilà, on ira jusqu'au bout et ça fera plaisir, et on bouclera la boucle tranquillement. Mais avant ça, on a encore plein de choses à parler, et surtout on va parler de vous aujourd'hui. On va parler de ce que vous avez fait cette semaine, messieurs, dames. Est-ce que vous avez été correct avec le rap français cette semaine? Ma tendance va aller sur oui. Cette semaine, vous étiez plutôt pas mal dans ce que vous avez écouté. La playlist a bien tourné cette semaine, je vais pas vous mentir. Commençons par le commencement. Avec la 10e place de cette semaine, c'est notre ami Nono, la Grinta, et le morceau Love You qui fait son retour dans le top 10.

Est-ce que ça a un lien avec la victoire du PSG en Ligue des Champions, encore une fois, le back-to-back des Parisiens? Peut-être, peut-être. D'ailleurs, mes refs parisiens, qu'avez-vous pensé de vos Parisiens hier dans le match? Et de Kylian Mbappé particulièrement, qui n'est pas parisien, mais je peux vous mentir qu'on s'est foutu de sa gueule pendant une heure et demie. C'était très marrant, sachez-le. On n'a pas lâché Kylian Mbappé hier du match. Et c'était très drôle. Ni Adrien Rabiot tout à l'heure. Mais Adrien Rabiot, c'était du chambrage. C'était juste marrant. Kylian Mbappé, c'était autre chose. Non, c'est bizarre comme phrase si je dis que c'était autre chose. C'était du chambrage, mais parce qu'il nous énerve. Voilà, c'est mieux comme ça. Parce que si je dis autre chose, ça peut paraître bizarre. La suite du son, bref, la cinquième place. Gambi, René Kaouvila. On se quittera avec ça, à tout

0: Sachez qu'en parlant du match d'hier, vous m'appelez Madame Irma maintenant.
1: Je reviens à l'heure.
0: Leto, quatrième cette semaine. Et qui sont sur le podium? Qui sont les deux qui sont sur le podium du coup? Parce que je vous ai dit qu'il y en avait six cette semaine. Déjà, mauvais job.

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1: Polak, donc deuxième cette semaine, perd sa place de numéro 1. Malheureusement pour lui, c'est Aya Nakamura qui la décroche avec Fury Clara Flows. Évidemment, donc félicitations à elle, s'appelle Sexy Nana. Évidemment, très très fort. Si on fait un petit tour du côté de au-delà de la 10e place, sachez que Jul avec Parfum Quartier, 14e, sachez-le, c'est une info que je vous donne. Triangle des Bermudes notamment est 16e avec Aled, Lamano, Gazo et la rafleuse avec ATL, 117e, nouvelle entrée cette semaine. Billie Jean de Michael Jackson a reculé, elle n'est plus là cette semaine, elle est 20e. Mais il y a quelques petits morceaux dans le top 30, franchement. Ça se porte plutôt pas mal pour les rappeurs français cette semaine. Je vous fais une recap assez rapide. Donc, Nono La Grinta et le morceau Love You sont 10e cette semaine. Il est 8e avec le morceau Paris. Lien avec la victoire du PSG, je ne sais pas. Gambi avec René Kaovila et se classe 5e et gagne des places. Vous doutez bien que Nono La Grinta a gagné déjà des places tout à l'heure. Je ne l'ai pas précisé. Leto ne bouge pas de la 4e place, tout comme Mauvais Joe avec Pilé. Et puis PLK avec sa 2e place. Malheureusement pour lui, il est détrôné du classement, de la 1ère place finalement. Malheureusement pour lui. Voilà un petit peu pour ce que vous avez écouté cette semaine. Et franchement, c'est plutôt pas mal. Franchement, vous avez été cool cette semaine. On verra si vous tenez la route et si la semaine prochaine vous êtes dans le même cas. Mais pour l'instant, vous êtes pas mal. Le meilleur du son, ça arrive tout de suite. Venin est de retour avec le morceau qui s'appelle 22 Franglish. Que Black nous apporte la porte, justement. Et puis JRK 19 avec Gazo. Clap qui arrive. 19h46. Passez une excellente soirée, tout le monde. Merci d'être là. C'est le Urban Hit sur FM. C'est jusqu'à 21h. Bougez pas.

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3: Allez, de retour, le timeless dans 2 minutes, mais avant, petit tour à Milan.

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Vous connaissez la musique, vous connaissez la chanson. On est là jusqu'au 7 juillet tranquillement tous ensemble et ça, ça fait plaisir. J'ai oublié de vous préciser une chose aujourd'hui, les amis. Si vous entendez que j'ai un peu de mal à parler en ce moment, enfin aujourd'hui surtout, parce que voilà. La raison elle est simple, j'étais chez le dentiste hier, on m'a enlevé une moitié de dent pour l'instant. Donc si vous entendez que j'ai un peu de mal à parler de temps en temps, c'est à cause de ça, tout simplement. Je m'en excuse évidemment platement, mais quand on n'a pas le choix de se faire enlever des dents, malheureusement, il faut faire avec. Et c'est comme ça, on mettra des fausses dents et puis je mettrai un dentier carrément, ça ira plus vite. Oui, hier j'ai une grosse journée dentiste, match de foot, écoutez, il y a des journées comme ça qui sont fatigantes, vous voyez. Bref, et je vous ai pas raconté l'anecdote, je vous ai dit que j'étais Madame Irma tout à l'heure en maître. Sachez que tout ce qui s'est passé dans le match, je l'ai prédit hier. J'avais dit à des collègues à moi qu'il y aurait 3-0, bon, il y a eu 3-1, mais j'étais bon. J'ai dit que soit Michael Olise, soit Ryan Cherki allaient marquer. Olise a marqué un triplé. Et j'ai en plus prédit qu'on allait prendre un ballon d'Mbappé plein de tronches et on est passé à 1 mètre du ballon. Voilà, j'ai tout prédit hier. Je suis Madame Irma, sachez-le. Voilà, comme ça vous savez tout. Je vais renommer cette émission, ce sera Madame Irma et Urban Hit. Voilà, on fera ça pour la fin de... Non, pas du tout. Je vous propose une seule chose. C'est de partir au States, on va pas non plus imaginer plein de choses, on va partir au States tranquillement. Trois infos cette semaine. Et il y a des bonnes infos. Parlons de Drake, tout d'abord, qui est toujours au top et au sommet avec Iceman. On le savait depuis le début, finalement, depuis bien longtemps. Depuis le début de son explosion dans le rap US. Drake est l'homme des records, finalement, aux États-Unis. On avait cependant un peu perdu confiance en lui après la fessée reçue face à Kendrick Lamar lors de son clash et les plaintes ridicules de sa part qui ont suivi sa défaite. Mais on a eu tort d'avoir douté. Le rappeur canadien est revenu en force en sortant Iceman ainsi que deux autres albums le même jour. Trois semaines après la sortie du disque, Drizzy est toujours premier des charts et semble parti pour durer en plus. Il faut dire qu'au bout d'une semaine, Drake occupait les trois premières places du Billboard 200, le top album américain, avec les trois albums de sa trilogie Iceman en tête, et trois semaines après la sortie, toujours, il est toujours premier. Mais ce qui choque, c'est surtout son score de vente réalisé en troisième semaine. Il a écoulé plus de 171 000 exemplaires sur les 7 derniers jours, ce qui fait de lui l'homme qui a vendu 800-900 000 projets en 3 semaines. De quoi péter le million de ventes en moins d'un mois. Tout semble possible pour Drizzy. Du coup, Drake est à égalité avec la chanteuse et superstar Adele. Ils sont tous les deux 40 semaines passées au Billboard à la première place. Et le plus fort dans tout ça, c'est que Drizzy a réussi à faire ça avec un album dans lequel on ne retrouve aucun tube à proprement parler. Quand on compare ça aux albums de période Work ou encore Hotline Bling, clairement Iceman est résolument rap. Mais ça n'empêche pas de faire des scores de fou, comme quoi bah, tout est possible. De son côté, Lil Durk a quelques petits problèmes supplémentaires. Les fédéraux veulent rajouter de nouvelles charges à son enquête pour meurtre et racket. Les choses semblent clairement pas en train de s'arranger pour Lil Durk, toujours emprisonné en attente de son procès depuis plus que 2 ans maintenant. Un procès pour avoir engagé des tueurs dans le but de commettre des meurtres sur des gens affiliés au Kwando Rondo, mais aussi sur certains membres de son propre clan OTF. Alors que le procès a déjà été repoussé à au moins 3 reprises, on pourrait bien se diriger vers un nouveau report avec de nouvelles charges ajoutées par les fédéraux et les procureurs. Car Lil Durk n'est pas le seul accusé dans cette affaire. DeAndre Wilson, très proche de l'artiste, a lui aussi été enfermé depuis octobre 2024 pour les mêmes raisons et on apprend désormais que les procureurs veulent rajouter des charges de meurtre au profit d'une organisation criminelle dirigée par Lil Durk supposément et de complot en vue de commettre un harcèlement. Tout ça, donc, toujours en rapport avec les plans mis en place pour tenter de faire tuer Kwando Rondo en 2022, rappeur lié à la mort de King Vong, pour ceux qui ne s'en rappellent. Les procureurs affirment dans un document communiqué à la justice et à la presse donc le 3 juin dernier que Wilson aurait plaidé et aurait aidé Lil Durk à recruter des shooters pour assassiner Kwando Rondo. Si tout ça est confirmé, ça implique de nouveaux reports d'audience, des charges plus lourdes à l'encontre de Wilson et également de Lil Durk. Clairement, plus les jours passent, plus ça sent mauvais pour la Timothy F de Chicago, malheureusement pour lui. Une autre qui a pris la poudre des scampettes, mais pour de bonnes choses je pense, c'est Cassie qui a quitté les États-Unis après avoir reçu 30 millions de dollars de la part de Diddy. La descente aux enfers de Diddy continue avec d'autres procès qui devraient bientôt avoir lieu, toujours pour des faits en rapport avec des agressions, mais
Alors que le boss de Bad Boys Records s'enfonce dans des choses plus sombres, on n'entend plus trop parler de Cassie, qui est presque la personne grâce à qui l'affaire a commencé. La chanteuse, ex-girlfriend de Diddy, avait accusé le procureur de viol et d'agression. Un accord à l'amiable avait été trouvé entre les deux parties pour éviter le procès. Depuis, elle a simplement quitté les US, avec une très belle somme d'ailleurs. On se souvient tous de l'horreur qui nous a été saisie lorsqu'on a vu la vidéo de Diddy en train de la tabasser, littéralement, dans les couloirs d'un hôtel de luxe. Et ça sentait tellement mauvais que les avocats de Mogul se sont empressés tout simplement d'aller voir les avocats de Cassie pour trouver un accord, dans le but d'éviter un procès. Résultat, d'après TMZ, Diddy a tout simplement payé 30 millions de dollars à la chanteuse pour éviter de passer devant la justice. Cependant, Cassie a déclaré que, face à la justice, qu'elle avait quitté les États-Unis après le paiement pour éviter l'agitation médiatique. Mais la chanteuse fait elle aussi actuellement face à la justice américaine, accusée d'avoir abusé d'un escorte lors de sa relation avec Diddy. Bref, les histoires de gros sous et de pervers sexuels, rien de nouveau dans le rap game au sommet de la pyramide, surtout aux États-Unis. Voilà ce qui s'est passé cette semaine aux États-Unis, les amis. Un petit peu de... Beaucoup, on a baqué... Oula, 1, 2, 3. On a beaucoup parlé de justice cette semaine. Il y avait beaucoup d'affaires. J'aurais pu parler de Tupac et de Snoop Dogg qui sont dans un jeu vidéo fin 2027. Début 2027, je crois que c'est janvier, si j'ai pas de bêtises. Tout simplement parce que un studio de jeux vidéo a demandé à les ayants droit de Tupac s'ils pouvaient mettre le morceau. Les ayants droit de Tupac sont tout simplement, vous savez que c'est tout simplement Snoop Dogg qui a arraché Death Row Records maintenant. Bref, on aurait pu parler de ça, on aurait pu parler de plein de choses, mais on a décidé de prendre ces petits sujets-là, qui sont, ma foi, plutôt intéressants. On va passer à la suite du son et à la deuxième partie de cette émission, parce qu'il est 20h, les amis. Le Rap Actus arrive dans 2 minutes, mais avant ça, petit tour à Milan, après être revenu des États-Unis, ça fait toujours plaisir. Voici Timal et Genesio, Caris est de retour avec Petit, Kalash Kri, et de retour, lui, avec Sauvagerie 4, le meilleur du son est vos

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2: Allez, 20h10 de retour avec

Et pour la suggestion, vous avez Boleman qui arrive avec Leto, qui s'appelle Tellement, Nino et Gazo avec Zekfi, bien sûr, Avion de chasse, bref, le meilleur du son, tout est là. Et puis de Besba aussi de retour avec le morceau qui s'appelle Le Marathon Continue. Bref, le meilleur du son est là jusqu'à 21h avec nous, bien sûr, dans le Urban Hit. Les amis, j'espère que vous passez une excellente soirée en notre compagnie. J'espère que vous êtes ravis de nous avoir choisis pour terminer votre journée, commencer votre soirée tous ensemble avec nous. Ça fait plaisir que vous soyez à la maison, que vous soyez au travail, que vous alliez au travail, que vous êtes tranquillement en train de réviser peut-être. En tout cas, ça fait plaisir que vous soyez tous avec nous. Faites attention sur la route, évidemment, c'est très très important pour rentrer à la maison, tout simplement. Finalement, ce serait bien de rentrer chez soi, j'ai envie de vous dire. Et puis ceux qui sont en train de passer à table, je vous souhaite un très bon appétit, bien sûr. Les amis, on va passer donc à la suite de cette émission. Parce qu'il faut qu'on passe à la suite, tout simplement. On a un programme à tenir, je vous le rappelle. On a des timings finalement qui ne sont jamais respectés, mais ça, c'est pas grave. On va passer à ce qui s'appelle le rap actu,

simplement, et tout ce qui s'est passé en France. Je vous le dis. Quatre infos cette semaine, une nouvelle fois. Et il y a pas mal d'infos. On va parler de Niska d'abord, qui va peut-être annoncer un troisième Stade de France, non? Vous trouvez ça comment? Pas mal, non? J'ai envie de vous dire. Il y avait encore quelques mois à peine, on trouvait que les rageux sur internet pour nous dire que Niska n'avait même pas de quoi remplir un Bercy à l'heure actuelle. On aimerait bien savoir où sont planqués ces haters aujourd'hui, parce que maintenant que le rappeur du 9-1 a rempli le Stade de France et ses 80 000 places, non pas une mais deux fois, eh bien, rentrant ainsi dans le cercle très fermé des artistes avec deux dates de Stade de France, dans la plus grande enceinte de France, j'ai envie de vous dire. Et même ça, il pourrait bientôt annoncer un troisième, car il faut dire que les deux premières dates, qui auront lieu le 10 et 11 avril 2027, se sont remplies extrêmement rapidement. Le Stade de France a affiché complet en à peine 5 heures, c'est vraiment très rare de voir ça. Pire, c'est la première date qui s'est remplie une seule fois pendant les préventes. Avant même donc que les ventes officielles ne commencent. Dans ces conditions, on se dit qu'il y a une énorme demande de la part du public et que ce serait bête de pas enfoncer le clou. La rumeur d'un troisième Stade de France commence à faire le tour d'internet. Une rumeur propagée par Niska lui-même dans un commentaire posté sur les réseaux sociaux et repris plusieurs fois depuis. Dans lequel on peut lire « Un troisième Stade de France, vous dites, point d'interrogation, vu à la vitesse à laquelle les deux premiers se sont remplis, on se dit qu'effectivement, le charreau a de la marge. » Espérant que d'ici là, l'artiste nous prépare un album légendaire pour marquer définitivement son retour sur le devant de la scène du rap français après son freestyle énervé sorti la semaine dernière que j'espère que vous avez écouté. De son côté, Malik Bentala a une nouvelle fois repris Jules et Théodora cette fois. Nouvelle fois donc, Malik Bentala prouve qu'il est l'un des maîtres incontestés de la parodie rap en France. Après s'être attaqué avec succès à des figures comme Freeze Corleone ou encore Jules, l'humoriste revient aujourd'hui avec un concept encore plus ambitieux et surtout plus drôle. Cette fois, il ne se contente pas d'un seul artiste, il s'attaque à un duo explosif. Dans cette nouvelle création, Malik Bentala reprend le personnage de Jules, rebaptisé pour l'occasion La Bulle, fidèle à son univers solaire et ses sonorités typiquement marseillaises. En face, il incarne aussi une version parodique de Théodora qu'il transforme en Isodora, une figure qui mélange énergie pop, attitude moderne et esthétisme. Le résultat, un choc de style totalement assumé entre le soleil de Marseille et l'univers le plus contemporain et le plus stylisé possible de la nouvelle scène féminine. Le morceau s'intitule Papayou et c'est peut-être là que la magie opère le plus, car au-delà de la parodie, le titre est tellement efficace qu'il pourrait presque passer pour un véritable hit de l'été. Rythme accroché, refrain absurde mais entêtant et caricature bien sentie. Malik Bentala pousse encore plus loin le cursus de la création humoristique musicale avec ce nouveau projet. L'humoriste confirme qu'il ne se contente pas d'imiter. Il transforme les codes du rap français pour en faire un terrain de jeu comique et également crédible. Et c'est justement ce qui fait la force de cette parodie. Entre rire et réalité, la frontière devient presque floue. Une chose est sûre, c'est que Papayou de Malik Bentala signe une nouvelle performance qui pourrait bien tourner la tête et tourner en boucle sur les réseaux sociaux. Franchement, on a hâte de voir ça. Et je tiens à dire que je respecte énormément le travail de ceux qui font ça, des parodies, mais bienveillantes. Vous voyez que le gars, c'est pas là pour se foutre de leur tronche non plus. Le but d'une parodie, c'est comme le Palmacho avec STH, etc. Ça reste des parodies qui sont très bonnes enfantes et où il y a un vrai travail derrière. C'est pas des parodies pour faire des parodies. Et je trouve ça très drôle. Et j'espère que les artistes également d'ailleurs. Karis lui est de retour avec son freestyle Pezzi juste avant la sortie de sa mixtape. Depuis le début de l'année 2026, Karis s'est remis à faire pas mal de bruit dans le rap français qui lui semblait s'être éloigné du game pour se rapprocher du cinéma ces dernières années. Après son featuring remarqué avec La Fouine, il a rapidement enchaîné avec l'annonce de sa mixtape Byakugan avec lequel il semble avoir un retour aux sources, retour aux fondamentaux, un rap brutal à l'image de celui qu'il a fait connaître avec Or Noir. Depuis, chaque sortie semble toucher sa cible et le voilà de retour avec un freestyle Pezzi dans lequel Riska est très énervé. Un freestyle qui est accompagné d'un clip, d'une DA assez étrange d'ailleurs, fond noir et lumière bleue braquée sur le rappeur qui se rappelle un peu une image culte de Suprême MTM. L'album culte du Tandem qui est sorti en 93, le Tandem du 93 sorti en 98, si je mélange les trucs ça va pas aller. On ne sait pas si c'est un clin d'œil voulu mais une fois qu'on a l'image en tête, difficile de se l'enlever. Niveau rap, on est à nouveau sur quelque chose de très brutal, avec un texte rempli d'ego trip, de menaces et toujours quelques références bien placées à l'actualité. Franchement, c'est plutôt pas mal. Un freestyle qui tombe à pic, sorti quelques jours avant la sortie de Byakugan, qui est prévue donc pour le 12, c'est vendredi. Une sortie qui va évidemment être scrutée, car il est un poids lourd du rap français, mais aussi parce que il s'est fait clasher par Booba après l'annonce de son projet. J'ai fait tomber un truc, je suis désolé. Ça serait donc l'occasion de comparer les chiffres des deux artistes, sachant que vous avez vu la première semaine de Booba. C'est terrifiant. Même moi, je fais mieux si je lance un morceau, je pense. Damso, quant à lui, fait une mystérieuse annonce. En même temps, mystère et Damso, ça va toujours ensemble. Les annonces de retraite de la part de certains rappeurs, il faut jamais y croire. Booba, par exemple, avait annoncé sa retraite après l'album Ultra, il aurait dû le faire, et il a sorti deux projets depuis. Et Damso, lui,
a dit qu'il est tout simplement, c'est un spécialiste des faux départs qui se transforme en retour. Quelques mois plus tard, il y a environ un an, l'artiste sortait Béa, qui était censé être le dernier projet de sa carrière, avant de faire une annonce mystérieuse à propos d'éventuels nouveaux albums. Et aujourd'hui, il dévoile un teaser qui semble aller dans cette direction. Damso a en effet dévoilé une courte vidéo d'une trentaine de secondes sans beaucoup d'informations de sa part, même si on a quand même quelques indices sur la séquence. On retrouve notamment l'inscription Temple, que l'on pouvait déjà voir dans sa biographie sur Instagram depuis quelques semaines déjà, une formule utilisant les chiffres romains et une lettre grecque que les fans du rappeur interprètent comme étant Temple 34, qui serait le nom du futur projet de Dumps. Un projet dont la vidéo semble nous donner une date de sortie, 2027-04-28, soit le 28 avril 2027. Le rendez-vous est fixé, donc, et certains fans ont noté que la date correspond au 10e anniversaire de la date de sortie d'Ipséité, probablement le projet le plus iconique de Dumps. On remarque que la communauté du rappeur est toujours aussi mobilisée et matrixée, très vive, quand il s'agit de déchiffrer les indices laissés par l'artiste. On imagine donc qu'ils seront nombreux à attendre le 28 avril prochain. Est-ce que Damso sortira un projet? Est-ce qu'une simple tournée de pour les 10 ans? Ou est-ce que voilà? On verra bien et on a hâte de voir, c'est moi qui vous le dis. Voilà un petit peu pour ce qui s'est passé en France dans l'Hexagone au niveau du rap. Bien sûr, j'espère que vous avez apprécié ces petites infos, que vous avez appris quelques petites choses. Je vous laisse digérer tranquillement ces infos avec de la nouveauté et des bons sons. Boleman est de retour avec tellement Zekpik, Gazo et Nino pour un hit, évidemment, que s'appelle Avion de chasse. Et Guido Besbar, lui, marque son retour avec le marathon continue. Le meilleur du son, vos artistes préférés, tout est là. Et jusqu'à 21h dans l'Urbanite, bougez pas. 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
3: Allez, 20h25 de retour avec Kif et l'exil, c'est méchant.

Allez, jusqu'à 21h, les amis, on est ensemble dans le Urban Hit. Bien sûr, c'est le moment que vous attendez tous, certainement. Tous, j'en suis sûr. J'en suis convaincu, sachez-le, je vous connais parfaitement bien. C'est le moment de la story de la semaine. Et aujourd'hui, rappeur français, cette semaine, qui a fêté d'ailleurs son anniversaire il y a 3 jours. Il est né le 6 juin 1992 au Lila, en Seine-Saint-Denis. De son vrai nom, Issa Lorenzo Diakaté. Là, les plus aguerris en France, dans le rap français, l'ont. Il est donc né en Seine-Saint-Denis. Nous allons parler ce soir de Monsieur Fris Corleone. Fris Corleone, bien sûr, est le fruit d'un métissage entre une maman, c'est logique, hein, vous l'avez, jusque-là c'est bon, une maman italienne et un papa sénégalais. Son enfance et son adolescence se dessinent d'une trajectoire assez nomade, cosmopolite, naviguant entre la France, notamment à Pantin, le Canada, Montréal, évidemment, et le Sénégal à Dakar. J'ai la voix qui est partie en mieux, je suis désolé. Où il passera une partie évidemment cruciale de sa jeunesse. C'est dans cette dynamique et d'expatriation et d'observation globale qu'il se forge un esprit hyper analytique finalement. Loin des circuits traditionnels du rap de rue français, Fris se passionne pour l'informatique à la base, les théories géopolitiques complexes, l'histoire occulte et la pop culture assez obscure d'ailleurs, des mangas aux jeux vidéo en passant par les complots financiers internationaux. Bref, tout ce qui peut plus ou moins passionner les jeunes quand vous faites des petites recherches sur internet quand vous grandissez quoi. Dès les années 2000, depuis Dakar, ils font un collectif ultra émérite, il s'appelle le 667, bien sûr, également appelé la Ligue des Ombres. C'est au sein de ce laboratoire créatif qu'il développe son personnage, un alias cyber d'internet finalement, et assez mystérieux, dissimulé derrière des cagoules et des lunettes de soleil noir. Il peaufine des techniques d'écriture révolutionnaires basées sur des rythmes assez multisyllabiques poussés à l'extrême. Bref, c'est là que tout commence. Et on arrive en 2018. C'est la théorisation pour l'instant. C'est en novembre 2018 que Fris Corleone pose la première pierre angulaire de son hégémonie souterraine avec la mixtape Projet Bluebeam. Le titre, empâtré une célèbre théorie du complot technologique, annonce la couleur. L'album est une plongée en apnée dans une atmosphère de paranoïa globale et assez froide. Musicalement, Fris est l'un des premiers à importer de manière massive et structurée les sonorités de la sombre drill britannique en France, bien avant son explosion. Avec des morceaux comme Sacrifice de Masse ou encore Welcome to the Tech, il impressionne les techniciens du rap avec son endurance au micro, son flow monotone, mais d'une précision militaire. Le projet devient un classique underground instantané, propageant l'explique du 667 à toute la jeunesse connectée, créant une attente assez grande pour la suite de ses travaux. Et la suite des travaux, elle est très forte, j'ai envie de vous dire. On n'a pas pu passer à côté, personne n'est passé à côté de ça. Tout simplement, LMF. Le séisme industriel et la censure aussi. On est en septembre 2020. L'underground s'empare du grand public avec la sortie de son premier album studio officiel, LMF, La Menace Fantôme. L'impact est nucléaire. Porté par le burger monumental Frisrael, l'album réalise des scores de streaming stratosphériques, bousculant les plus grandes pop stars du pays sans aucun passage radio. Cependant, le contenu textuel de l'album est truffé de provocations géopolitiques, de références historiques ultra sensibles et de punchlines corrosives, déclenche une tempête politico-médiatique sans précédent. L'album fait l'objet de condamnations de la part de membres du gouvernement, d'enquêtes judiciaires et de boycotts de la part de plusieurs distributeurs et de plateformes. Cette censure de l'État provoque et produit l'effet inverse. Elle érige Fris Corleone, en martyr de la liberté d'expression et en icône d'une jeunesse en rupture avec le système. Malgré le chaos, LMF est certifié disque de platine, marquant le moment où la noirceur la plus radicale a plié l'industrie musicale à ses propres règles. Et tous ces titres marchent. Frisrael, Orline, Chafkav, bref, tout est là pour que l'album marche. On continue avec sa carrière, bien sûr, et on arrive en 2022. Et l'alchimie technique avec un allié de fer. Après la tempête de LMF, Fris Corleone choisit de s'associer en 2022 avec l'un de ses plus fidèles et redoutables collaborateurs, H22. Ensemble, ils délivrent l'album commun Riyad Sadio, en référence bien sûr aux stars du football, Riyad Mahrez et Sadio Mané, vous l'avez. Ce projet est une célébration brute de la drill de haut niveau, liberté et libérée des pressions. Lié à un album solo, Fris y dévoile des jeux de verbal d'une fluidité absolue et des productions métalliques et agressives.
signé bien sûr par Flemme, le cerveau sonore du 667 que vous connaissez par cœur. L'album confirme la position de Freeze comme le patron incontesté du genre de, en France finalement. Il démontre que les polémiques et les tentatives d'exclusion de l'industrie, malgré tout ça, sa communauté reste indéfectible et prête à remplir des salles de concert, comme le Zénith de Paris par exemple, ou célébrer la messe noire de la Ligue des Ombres. On est en 2023-2024 et la confirmation du statut de menace publique, tout simplement. 3 ans après le séisme de son premier opus, Freeze Corleone revient en septembre 2023 avec son deuxième album studio, L'Attaque des Clones. Visuellement, thématiquement, Freeze Corleone revient inspiré de l'univers Star Wars cette fois-ci. Il a quelque chose en tête. Revisité à sa sauce sombre, l'album est une nouvelle démonstration de force tranquille. Sur des morceaux comme Shafkat ou L'Amérique du Sud, Freeze montre qu'il n'a rien perdu de sa virulence ni de sa capacité à faire trembler les institutions, tout en affirmant ses productions avec des touches orchestrales plus cinématographiques. L'album est un immense succès commercial dès sa première semaine, prouvant que Freeze est devenu un pilier inamovible de la scène rap francophone. Au cours de l'année 2024, il continue d'étendre son univers et son influence à travers des collabs triés sur le volet, s'affirmant comme le plus grand architecte d'un rap exigeant, sombre et profondément anticonformiste. Si ma voix lâche pas avant 21h, c'est un miracle, sachez-le. La trajectoire de Freeze pour terminer. C'est l'une des plus fascinantes, déjà, et uniques de l'histoire de l'ura français. Sans jamais signer dans un major de disque, sans jamais concéder la moindre sourire aux médias traditionnels, en restant fidèle à une formule textuelle d'une complicité et d'une complexité absolue, il a forcé le grand public à s'adapter à son univers. Il a transformé le rap en un jeu de pistes sémantiques où chaque morceau nécessite un décodage approfondi. Entre l'Italie, le Sénégal et le 93, Shenzhen a bâti une matrice musicale indestructible. Aujourd'hui, Freeze Corleone n'est plus seulement un rappeur. Il est le symbole d'une indépendance artistique totale, prouvant que même dans le monde saturé par les algorithmes de la pop, le secret, la technique et la radicalité, ça reste les armes les plus puissantes pour marquer l'histoire. Pas besoin d'être entouré par monstres et monstres de choses qui vous promettent tant d'argent. Il faut juste du talent, un petit peu d'audace, j'ai envie de vous dire, et surtout y croire. Et Freeze Corleone a fait ça, et ça a marché, j'ai envie de vous dire. Voilà l'histoire très courte et très vulgarisée de Monsieur Freeze Corleone. J'espère que ça vous a plu, et j'espère que vous avez apprécié ce passage. On part avec la suite du son, et juste après, bien sûr, vous aurez le droit, comme d'habitude, au Classic Time, messieurs, dames. Bougez pas!

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3: Vous aussi, 17h, vous prenez le jet? C'est votre délire aussi? Nous, pas nous. Les amis, on arrive bientôt à la fin de cette émission, bien sûr. Le moment pour moi de vous dire qu'on va bientôt aller direction le Classic Time. Deux morceaux de Frisco Lane pour faire le lien avec... oui, j'étais en train de me gratter la barbe dans le micro. De faire le lien avec la story de la semaine. Et un dernier pour tout simplement un album de Niska qui fêtait son anniversaire. Qui est sorti il y a 10 ans désormais. Donc je vous ai calé un petit morceau de Niska qui va vous faire plaisir. À mon avis, si je ne m'abuse, vous allez plutôt bien le kiffer. C'est moi qui vous le dis. Le Classic Time, ça arrive donc. On a bientôt terminé cette émission. Il n'y a pas de foot ce soir. J'ai oublié de vous le dire d'ailleurs. Il n'y a pas de foot ce soir. On n'a pas besoin de parler de foot. Tranquille. J'espère en tout cas que l'émission vous a plu jusque là. J'espère que vous avez kiffé déjà la story de la semaine. J'espère que vous l'avez aimé. J'espère que vous avez compris ce qu'on a écrit et dans quelle direction on a voulu l'amener, celle-là. Donc j'espère que ça vous avait énormément plu. Celle de la semaine prochaine va vous plaire, j'en suis sûr, parce qu'on parle d'un grand monsieur de la musique. On va parler d'une légende du rap US. Et elle est déjà écrite, elle est déjà faite. Enfin, elle est déjà. Voilà, on a fini de l'écrire, on l'a déjà préparée. Donc, elle est très très cool. Et je pense qu'elle va vous faire kiffer tout autant. Alors, les amis, en attendant la story de la semaine prochaine, finalement, je vous propose de partir avec le Classic Time qui est lié à la story de cette semaine, de vous faire kiffer avec le meilleur du son. Et de repartir juste après ça en se disant au revoir tout simplement. Mais avant ça, Classic Time, bonjour!

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3: Et il faut partir, la guitare sonne. Ah, pas trop le choix. Eh oui, c'est déjà la fin de cette émission, messieurs, dames. C'est déjà le moment de se quitter. On a bien parlé ce soir, on a bien discuté de plein de choses. On a parlé du point certif de cette semaine et de tous les titres qui ont été récompensés. Nous avons parlé de ce que vous avez écouté et cette semaine, le rap français était plutôt bien représenté dans vos playlists et pour ça, je vous en remercie et j'en suis très content. Nous avons bien parlé de ce qui s'est passé aux États-Unis entre Drake qui est numéro 1, les affaires de Lil Durk et Cassie qui a enfin quitté les États-Unis avec en prime un petit billet. Nous avons bien parlé de ce qui s'est passé en France et des prochains albums qui vont sortir, des parodies de Malik Bentala notamment, et de peut-être le retour de Damso. Ensuite, j'espère que vous avez apprécié la dernière story de la semaine sur Freeze Corleone. J'espère qu'elle vous a fait kiffer, j'espère que vous avez appris quelques petites choses et j'espère qu'elle vous a emmené. J'espère également que vous avez apprécié ce petit classic time qu'on vous a proposé avec deux morceaux de Freeze Corleone et le dernier de Niska et de SCH qui s'appelle Mauvais PR, extrait de Zifukuro qui fête ses 10 ans aujourd'hui. Donc j'espère que vous l'avez apprécié, messieurs dames. Il me reste simplement maintenant de vous souhaiter une bonne soirée, un bon appétit à tous ceux qui n'ont pas encore mangé, un bon retour à la maison pour ceux qui sont sur la route, pas encore rentrés dans leur foyer. De vous souhaiter une bonne nuit à tous ceux qui vont pouvoir aller se reposer tranquillement dans les bras de Morphée, de vous souhaiter un bon courage à tous ceux qui vont partir travailler pour cette nuit, pour peut-être très tôt ce matin, également vers 2-3 heures du matin. De souhaiter une bonne route à tous nos routiers qui passent dans la région et qui nous écoutent, grosse force à tout le monde. De souhaiter un bon courage à tous ceux qui se lèvent très tôt demain matin pour aller au boulot, pour aller à l'école, pour déposer les enfants à l'école et de profiter peut-être de leur jour de repos. De vous souhaiter une excellente fin de semaine, de vous souhaiter un très bon week-end, un dernier bon anniversaire dans votre week-end. Faites attention à vous, faites attention à vos copains, à vos copines, à vos verres surtout. Choisissez votre Sam, celui qui conduit, c'est celui qui ne boit pas. Sortez couvert également, je le répéterai jamais assez, ça vous fait rire, mais c'est important également. Je vous souhaite donc une bonne soirée, une bonne semaine, un bon week-end. Je vous dis à la semaine prochaine, même heure, même endroit. D'ici là, portez-vous bien, c'est le plus important. Je vous dis à la semaine prochaine, c'est tout pour cette émission. Ciao, ciao.

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0: 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Il est 21h.

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1: Allez, salut la famille, j'espère que vous allez bien. Soyez les bienvenus dans l'Interview Street. Merci à vous d'être là, merci à vous de nous écouter. Les gars, ça fait trop plaisir de reprendre. Ça fait quasiment 6 mois que j'ai pas fait d'émission. Depuis novembre, voilà, quelques soucis comme ça, par-ci, par-là. Mais voilà, ça fait plaisir de vous retrouver pour un retour en bombe, les gars. Parce qu'aujourd'hui, on reçoit la gagnante du concours qu'on a fait à Saint-Quentin, du Asa Mike, avec la Asa Family, qui est une association d'art en général. Donc voilà. Je vous présente donc MCA. Comment tu vas?
2: Ça va très bien et toi?
1: Eh ben écoute, ça va, je vais t'expliquer un petit peu le déroulé de l'émission. Donc on aura la première partie interview, évidemment, on va parler des sujets te concernant, principalement évidemment la musique. On va parler également de l'IA dans la musique, parce que c'est vrai que c'est un sujet qui fait beaucoup parler ces derniers temps, hein. On en entend beaucoup parler, notamment avec un premier son IA qui est passé sur une radio nationale. Donc tu vas nous dire toi ce que t'en penses en tant qu'artiste, évidemment. On va parler également de tes concerts, parce que t'as des concerts et pas mal de choses de prévues prochainement. Il y a d'autres choses aussi que tu vas peut-être nous dire dans l'émission. Évidemment, tu connais Aurel. Aurel il veut des exclus. Donc j'espère que tu auras des petites exclus à nous annoncer. J'en dis pas plus pour le moment. On aura ensuite le jeu du si pas bien. Donc là c'est simple, je vais te poser des questions. Tu n'auras pas le droit de me répondre par les syllabes si, pas et bien. Pas deux fois la même réponse, pas deux secondes des blancs et pas de mots en langue étrangère. Est-ce que t'as compris un peu le concept?
2: Pas du tout le stress, quoi.
1: C'est un ni oui ni non version 3.0. C'est la version Aurel du ni oui ni non en radio.
2: Okay.
1: Tout simplement. Voilà. Donc j'espère que t'es prête à relever ce défi. On aura ensuite la partie anecdote, où là tu vas nous raconter tout simplement une anecdote drôle que t'as déjà vécue. Quelque chose que t'as déjà marqué, que ce soit dans la musique, que ce soit en studio, que ce soit chez toi, que ce soit en vacances, peu importe, on s'en fout. Le soleil commence à revenir. Donc ça peut être une anecdote de vacances, par exemple, tu vois. En sachant que le soleil nous revient tout droit dans la tête en ce moment. Ensuite, on aura la partie chantée, la partie la plus importante de cette émission, bien évidemment, après la partie interview. Les deux autres parties, c'est juste histoire de détendre, tu vois, entre l'interview et le dessert. Voilà, l'interview c'est l'entrée, ensuite t'as le plat pour te détendre, tu vois, petit tacos, tout ce que tu veux, ensuite t'as le dessert, c'est la partie chantée pour bien te stresser, et ensuite on aura la partie des réseaux sociaux, où là tu nous annonces tes réseaux sociaux dans l'émission. Ça va ou quoi? C'est
2: ça
1: bon
2: va.
1: Pour toi?
2: Ouais, ça va.
1: Le programme est riche, hein.
2: Ouais, je vois ça.
1: Bon, alors, du coup, MCA, est-ce que tu peux te présenter, s'il te plaît, et nous dire pourquoi t'es là ce soir aussi?
2: Bah, du coup, moi, c'est MCA. Je sais même pas si je peux me présenter en tant qu'artiste, c'est un peu bizarre.
1: Bah oui,
2: je
1: sens pas... bien sûr que si. Mais c'est quoi? Tu vas dire, je me sens pas légitime?
2: Ouais, voilà, c'est ça. Je suis pas l'impression
1: de me sentir. Allez, présente-toi.
2: Je suis MCA, chanteuse, compositrice, artiste. Voilà. J'ai un son déjà disponible sur les plateformes. Silence, allez écouter, en fait.
1: Ouais.
2: Je suis là, bah, parce que Aurel m'a invité avec toute son équipe adorable, ouais. Bah, pour parler de mes projets musicaux, mais aussi de ma personne juste ma personnalité.
1: Non, mais ça, du coup, je suis d'accord. Mais pourquoi est-ce qu'on t'a invité aujourd'hui? Dis-nous.
2: Ah, bah, pour faire une interview street,
1: oui. Oui, non, mais ça, ok. Mais pourquoi on t'a invité? Quelle est la raison de cette interview street aujourd'hui? Quelle est la raison?
2: Parce que je sors un EP bientôt.
1: Ou ça, mais surtout parce que t'as gagné un concours.
2: Ah bah oui aussi.
1: Voilà.
2: Oui.
1: Parle-nous un petit peu de. Donc on va avant toute chose, on va revenir évidemment sur cette soirée. Est-ce que tu peux nous en parler, s'il te plaît, toi, comment tu l'as ressenti, comment tu t'es senti aussi pendant cette soirée, qu'est-ce que t'en as pensé, et voilà, dis-nous tout.
2: Faut savoir qu'à la base, j'aurais pu ne pas venir à ce concours, littéralement, parce que genre à ce moment-là, j'étais chez mon copain de l'époque et. Et en fait, littéralement, toute la journée, je lui dis que je suis hyper stressée et je veux pas y aller.
1: Okay.
2: Je veux rester au lit, je ne veux pas y aller parce que j'étais tellement stressée, parce que je me dis qu'il va y avoir un niveau qui n'est pas le mien. Et il me force, et il me sort du lit, il dit, tu vas y aller, en fait. Il y a pas de raison, tu vas y aller. Et bah, du coup, je finis par m'y rendre. Et c'était juste trop cool, en fait. L'ambiance était super. Et en plus, j'ai participé avec un de mes amis qui s'appelle Philémon, d'ailleurs. Philou, on te fait des gros bisous.
1: C'est ouf.
2: Et voilà, juste, l'ambiance était trop cool. Et c'était ambiance très familiale. Du coup, j'ai pu rencontrer les gens de la Saône, notamment Marine,
1: hein. Ouais.
2: Toi, du coup, et juste c'était génial. Et c'était une soirée que j'oublierai pas. Parce que
1: c'est vrai qu'on avait
2: cool.
1: on avait énormément de talent. Ça a été dur de choisir, mais finalement, t'as choisi toi parce que t'avais tous les frères requis. Finalement, t'as été juste incroyable. Et de toute façon, tu vas nous faire écouter tout ça dans l'interview street tout à l'heure, dans quelques minutes. Mais avant, évidemment, on va revenir un petit peu sur toi. Donc, forcément. Quand t'es arrivé dans ce concert, t'étais stressée, j'imagine, un petit peu.
2: J'étais mortifiée. Je sais pas si tu te souviens de la toute petite interview qu'on a fait avant.
1: Ouais.
2: Où je te disais que j'étais stressée parce qu'en fait, généralement, sous le coup du stress, j'oublie mes paroles, je suis grosse panique. Ouais. Et en plus, généralement, quand je stresse, je tremble de fou. Et j'avais peur que ça se ressente dans ma voix. Exactement. Et genre vraiment, c'était ma plus grosse peur. J'avais surtout peur d'oublier mes paroles parce que du coup, on n'avait pas de prompteur et tout. Du coup, c'était le gros stress, quoi.
1: Ah ouais, putain. Ouais, et forcément. Voilà. Mais donc forcément, t'avais pas les paroles en prompt. Mais derrière, comment t'as fait pour assurer? Parce que le stress, en règle générale, ça peut provoquer quand même, comme tu dis, des catastrophes. Mais toi, tu t'as quand même bien rebondi, parce que c'est toi qui as fini première du concours.
2: En fait, ça s'appelle que, genre, vraiment, j'étais dans un état d'esprit où je me dis, il faut que je tente le tout pour le tout. Genre, si j'ai pas envie de me stresser et que ça foire, bah, il faut que je fasse tout pour pas que ça foire. Mmh. Et en plus, j'étais entourée de très bonnes personnes qui sont mes amis, justement. Je refais un gros big up. Mais ouais, du coup, il y avait littéralement tous mes amis qui sont venus, quoi. Qui sont venus me voir. Et, bah, juste les voir au loin, comme ça, là, dans la salle, ça a déjà été un gros support, quoi.
1: Ouais, forcément. Et moi, je voulais quand même passer un big up aussi à la Aza Family, qui est donc une association pour les artistes là qui sont dans le coin, qui sont aux environs de Saint-Quentin, qui sont dans l'Aisne, etc., dans la Somme, enfin un petit peu partout. Voilà, ça peut être une association hyper intéressante pour vous en tant que chanteur chanteuse, parce qu'il y a pas mal de concours qui sont organisés, il y a des événements qui sont organisés également. Enfin voilà, il y a quand même vraiment pas mal de choses. Donc je vous conseille vraiment de prendre contact avec cette association si vous êtes artiste et que vous sentez un peu seul, parce que c'est vrai que dans la région, malheureusement, c'est compliqué. Donc n'hésitez pas à les contacter. Voilà, je leur fais un petit big up à Aza Family sur les réseaux partout. N'hésitez pas à les rejoindre. Voilà. MCR, fermons la parenthèse, pardon, Aza Mike, et encore une fois bravo pour ta victoire dans ce concours. Félicitations. Tu nous disais que tu avais donc déjà un morceau qui est disponible sur les plateformes qui s'appelle Silence, hein, c'est ça?
2: Oui.
1: OK, tu peux nous en parler un petit peu?
2: Waouh, Silence, ça fait, je crois, 2 ans que j'ai écrit ce son. Et ça doit être la deuxième chanson que j'ai écrite de toute ma vie. Donc voilà, ça doit être soit la première, soit la deuxième, je sais plus
1: pour
2: exactement.
1: Pour un deuxième son, c'est quand même un historique, hein, déjà.
2: Bah.
1: C'est très fort.
2: Et en fait, j'ai écrit ça à la suite d'une rupture avec ma toute première copine.
1: Ok.
2: Et en fait, pendant cette relation, j'aimais beaucoup cette personne, mais le problème, c'est que j'avais beaucoup de pensées parasites qui faisaient en sorte, parce que j'ai vécu des expériences qui étaient pas forcément folles avant.
1: Okay.
2: Et ça prenait un peu le dessus sur ma tête, et juste j'avais l'impression que le schéma allait recommencer à chaque fois.
1: Mmh.
2: Et d'où silence, parce que silence, c'est justement le fait de vouloir même pas de vouloir faire taire en fait ces pensées parasites.
1: Okay.
2: Genre je pensais trop au passé et pas assez au présent, et j'ai fait beaucoup de mal à cette personne, malheureusement, mais j'ai préféré partir plutôt que de rester et lui faire encore plus de mal, quoi. Donc j'ai écrit silence parce que ça n'allait pas dans ma tête, et que ça n'allait pas parce que je venais de quitter une personne que j'aimais, alors que juste parce que mes pensées, quoi.
1: Donc c'était un petit peu l'époque toxique, hein, qu'on a tous connu quand on était ado, quoi.
2: C'était un peu ça, ouais.
1: Mmh. Bah écoute, courage à toi. Et en tout cas, c'est là où c'est fort, en fait. Et je pense que tu vas pouvoir confirmer ce que je dis. Plus les musiques sont profondes, plus le vécu est fort, hein, quand même, dans la

0: réalise-moi. Mais là, c'est lui qui nous réalise. Donc voilà, Yvan Alaria qui nous prête son jardin gentiment pour pouvoir faire l'émission dans un beau décor que vous pouvez également voir. D'ailleurs, c'est vrai que je vous l'ai pas dit, mais sur YouTube, sur la chaîne L'Interview Street TV, n'hésitez pas à nous rejoindre là, en deux spies. Oui, mais en fait, quand je te disais ça, MCR, c'était plus dans le sens où, admettons, une personne, elle a pas de vécu. Jusque là, tu me suis. Une personne, elle a pas de vécu. Qu'est-ce qu'elle va écrire musicalement? Parce que la personne, elle peut être passionnée par la musique. Tu vois, tout le monde peut être passionné par la musique. Mais qu'est-ce qu'elle va écrire finalement?
1: Techniquement, on n'est pas obligé d'avoir des traumas pour écrire des musiques. On peut écrire, y a plein de musiques qui sont faites à partir de choses très très positives. Par exemple, tu peux parler de ta famille, ça touche tout le monde pour le coup, d'une amourette qu'on a pu avoir, ou ça par contre ça peut ne pas toucher tout le monde. Mais on peut parler de tout et n'importe quoi. On n'est pas forcément obligé d'avoir du vécu du côté traumatisant ou du côté très négatif pour créer une musique qui touche les gens. Il y a plein de musiques très très positives qui peuvent raconter plein de choses et toucher beaucoup de monde.
0: Toi, tu définirais quoi comme style à toi-même?
1: C'est-à-dire
0: qu'est-ce que t'aimes chanter? Est-ce que t'aimes chanter plus de la pop, plus du R&B, plus de la variété?
1: Ouais, je suis plus pop quand même. Ça va être il y a beaucoup de spectres dans le genre pop. Il y a de la pop très moderne, il y a de la pop très orchestrale ou etc. Et en fait, je suis assez réceptive à tous les spectres de la pop. Donc,
0: t'as déjà tenté la pop urbaine?
1: Je sais plus, peut-être, sûrement. Hein.
0: Ah, j'aimerais
1: sûrement
0: bien.
1: Sûrement, ça m'en rend compte.
0: J'aimerais bien entendre du MC1 en pop urbaine, les gars. Ce serait mon kiff. Hein. Parce que nous, on va l'entendre tout à l'heure sur un son bien variété française et tout, le son silence. Mais je suis sûr qu'elle est capable de faire plein de trucs. Capable de faire plein de trucs, toi. Toi, ça se voit, toi. Tu peux faire plein de trucs.
1: Mon ingé son me le dit tout le temps. Il a dit, je vais te faire poser sur toutes sortes de...
0: Voilà, c'est un bon, lui. C'est un bon. Comment il s'appelle, on le big up?
1: Il s'appelle Tosma Music. Allez streamer tous ses sons sur,
0: voilà,
1: sur toutes les plateformes.
0: Voilà, Tosma Music, on te big up. C'est lui, il a fait la prod de silence?
1: Ah bah oui.
0: Très fort.
1: C'est mon ingé son, pour toujours et à jamais.
0: Validé, très fort. Ok, très bien. Donc par rapport à tes musiques, toi, tu t'inspires de quoi?
1: C'est-à-dire niveau inspiration artiste?
0: Ouais, l'inspiration générale pour ton écriture.
1: Alors déjà, quand j'écris, il y a un contexte très particulier dans lequel je peux écrire. Il faut pas que je sois trop submergée par mes émotions, mais il faut pas non plus que je sois trop en mode banal. Donc il faut que je sois dans une période un peu deep. Ou alors si j'écris des sons plutôt fun, ce qui n'arrive quasiment jamais, je l'avoue. faut que je sois dans une période un peu deep, mais pas trop deep non plus. Enfin, c'est vraiment un contexte très particulier où des fois je me dis, là j'ai envie d'écrire, là j'ai besoin d'écrire un truc, un moment où je ressens le besoin d'écrire et de poser quelque chose sur le papier. Et du coup mes inspi, c'est très ma propre tête en fait, mes propres vécus et ou ceux des autres. Par exemple, il y a plein de sons que j'ai écrits par rapport à ceux des autres, notamment un son qui va se trouver dans l'EP que je me suis beaucoup inspirée des Insomnies de...
0: Ah oui, parce que c'est vrai, t'as un EP qui sort.
1: Oui,
0: mais je l'ai pas dit tout à l'heure.
1: J'ai un EP
0: que,
1: qui va peut-être sortir, enfin peut-être non, il va sortir.
0: Non,
1: je
0: non,
1: sais
0: non,
1: pas quand.
0: Commence pas à dire peut-être. Hein.
1: J'espère juillet. Cet été, quoi. Mais du coup, il y a un son qui s'appelle Mélatonine, qui parle du coup des insomnies, qui je m'en suis beaucoup inspirée du coup de mon colocataire Maxime et de ma sœur du coup.
0: Big up.
1: Et du coup, ouais, soit je m'inspire d'un thème qui m'arrive à moi, soit qui arrive à d'autres, ou soit qui juste m'inspire en général, et j'écris à partir de ça.
0: Est-ce que tu peux nous mettre un petit peu dans l'ambiance de l'écriture d'un morceau?
1: C'est-à-dire
0: la construction. Moi, je veux savoir comment toi, en tant que MCA, tu construis un morceau. C'est-à-dire que, parle-moi un petit peu du schéma que tu utilises pour pouvoir construire un morceau.
1: Ok. On se met un peu dans la bulle MCA,
0: on
1: là.
0: On se met dans la bulle.
1: MCA.
0: Exactement. On y va.
1: Généralement, j'ai besoin d'un petit cappuccino comme ça, tranquille, à côté de moi, mon petit carnet de chansons. Ouais. Et généralement, c'est quand je le disais, il faut que je sois dans une période un peu deep et je me mets en face de mon carnet. Je pense à un sujet. J'en écris des paroles, je construis une mélodie qui sort tout de suite de ma tête, ou alors par exemple je m'inspire de prod YouTube ou un truc comme ça, une petite mélodie que je construis, et juste à la toute base j'écris juste du texte. C'est-à-dire que je pose juste toutes mes émotions par rapport à un sujet sur un texte, mais pas un texte déjà avec des paroles ou un truc du genre. C'est vraiment juste un texte style poème ou juste texte comme ça.
0: Okay.
1: Et à la fin, j'en tire soit avec des dictionnaires de rimes, soit directement avec ma tête, des paroles. Et généralement, ça vient tout seul. Et j'ai beaucoup de mal à ne pas écrire une chanson d'une traite. C'est-à-dire que la plupart de mes chansons étaient écrites directes.
0: Ok.
1: Genre d'une traite.
0: Incroyable. Ok. Voilà. Ok, ok. Donc t'es obligé de mettre la prod avec du coup.
1: Forcément. Alors pas obligatoire. Il y a plein de sons que j'ai écrits qui sortaient juste de ma tête avec juste ma mélodie à moi. Mmh. Mais c'est vrai que ça aide beaucoup de partir d'une instru.

0: Ok. Bon, forcément. Ouais. Et qu'est-ce que t'aimerais faire véhiculer entre guillemets comme message pendant ta carrière? Genre, c'est quoi le message que t'aimerais le plus faire véhiculer?
1: Le message
0: dans ce milieu, dans le monde musical.
1: Bah, je pense en vrai le fait de que on n'est jamais seul en fait. Genre, on a souvent l'impression pendant les moments deep que genre on est les seuls à vivre ce genre de choses, mais en fait on se rend compte qu'on est vraiment beaucoup à vivre beaucoup de choses, mmh. et que bah justement par mes textes j'ai envie de faire passer mes vécus, mes expériences, pour que les gens se rendent compte que bah ils sont pas tout seuls et qu'il y a beaucoup de soutien, mmh. et que aussi bah il y a tout qui est possible en vrai, que tant qu'on y croit et tant qu'on y met tout ce qu'on a dans le ventre, bah en fait on peut réussir à tout ce qu'on veut en fait.
0: Mmh. Ouais, je vois ce que tu veux dire. Est-ce que la régie, j'ai une question, est-ce que la régie a accès à internet? Est-ce que la régie peut nous mettre un petit son? Voilà, pour faire découvrir à nos auditeurs de Vive FM du coup qu'en fait l'IA nous fait de la musique, et j'aimerais qu'on mette un petit extrait juste avant d'en débattre avec MCA, parce que pour moi c'était un sujet qui était très important. Est-ce que tu peux mettre Magic de Willy l'ancien, je crois, c'est ça? Willy l'ancien, ouais. C'est le morceau du coup qui est diffusé en ce moment même sur pour la première fois de l'histoire de la radio, un morceau IA est diffusé en radio nationale, notamment Skyrock pour le coup. Donc j'aimerais un petit peu ton avis par rapport à ça. Avant, j'aimerais qu'on écoute quand même le son et que tu me dises ce que t'en penses. On en écoute une partie, mais voilà, que tu me dises un petit peu toi ce que tu penses de l'IA dans la musique. C'est important parce que t'es artiste.
1: C'est très bien ce que j'en pense, Aurèle.
0: T'es artiste et c'est important d'avoir ton avis. Écoute ça.

0: techniquement, c'est vrai que c'est pas une voix. Willy n'a pas de patron, effectivement. Bah, c'est un robot. Il peut pas avoir de patron, Willy. C'est bon, la régie, on peut couper le son. On peut couper le son. Alors, MCA, qu'est-ce que t'en penses, s'il
1: te plaît ? J'en pense beaucoup de choses, en fait. J'en pense notamment que, bah, c'est horrible. Voilà. C'est horrible, faut le dire. La voix, c'est pas une vraie voix. Il y a zéro interprétation, le texte. Je vais pas utiliser des mots forts quand même. Mais le texte est nul. Je sais pas, je trouve que ça... Je sais pas, quand on écoute ça, on ressent rien, quoi.
0: Alors oui, mais après, ça court après l'évolution... Enfin, il y a l'évolution de la musique quand même un petit peu. Tu vois, techniquement, pour reprendre un petit peu donc le départ... Alors attention, je ne dis pas que je suis pour, je ne dis pas que je suis contre. Je suis journaliste, donc je ne peux pas donner mon avis. Par contre, au début... Tu vois, quand il y avait des, quand il y avait des albums, au début, les gens, ils pouvaient mettre que deux morceaux sur un disque. Tu vois. Ensuite, ils ont pu en mettre 5, 10, etc., etc. Il y a eu les textes qui ont claqué, comme du I Am, Eminem, etc., Sniper, etc. Tous les sons qu'on avait à l'ancienne et tous les bons sons, les bons chanteurs et les bonnes chanteuses qu'on avait à l'ancienne, les bons rappeurs, les Wallem, etc., etc. Vers 2010, il y a un petit mec, je sais pas pourquoi, il a décidé, il s'est dit, bon, vas-y, à partir de maintenant, on va mettre de l'autotune. Après 2012-2013, la période Jul est arrivée. Les textes ont commencé à devenir, on va pas se mentir, moindre. Non, je peux pas me permettre de dire nul.
1: Moi, je peux me permettre.
0: Toi, tu peux parce que voilà, tu es effectivement aussi le public. Mais malheureusement, c'est des sons qui à l'époque n'étaient, tu vois, à l'époque quand ça arrivait, c'était un petit peu comme ce qu'on fait aujourd'hui avec l'IA en disant ouais, c'est une mauvaise idée, etc., etc. Au final, aujourd'hui, qu'est-ce qui marche le plus? Bah, c'est ces sons-là. Mais du coup, que va devenir la musique de demain? Parce qu'aujourd'hui, bah, les artistes n'écrivent littéralement plus. En tout cas, les artistes qui potentiellement peuvent réussir. Parce qu'il y a des artistes qui écrivent super bien, qui ont une superbe plume et qui n'ont jamais eu la chance de pouvoir être diffusés sur une radio comme Skyrock, qui est une radio nationale. Et la semaine dernière, ils se sont dit, bon, bah, vas-y, c'est normal. On va vous diffuser un morceau IA. Qu'est-ce que t'en penses de ça, toi?
1: Moi, je trouve ça horrible et aberrant, littéralement, parce que, à la limite, l'autotune, je dirais pas que c'est la même chose que l'IA non plus. Parce que, on reste quand même dans un délire de création où quand même il y a, quand même une voix qui est posée, une vraie voix, pour le coup, d'un vrai humain.
0: Ouais.
1: Qui est un texte qui a potentiellement vraiment été écrit. Parce que, faut savoir qu'il y a quand même déjà plein d'artistes qui n'écrivent pas leurs textes, qui le font écrire par d'autres personnes, mais c'est déjà quand même un travail artistique. Et là, pour le coup, son totalement IA, je trouve ça inutile. Je trouve ça inutile. Diffuser de la musique juste pour dire diffuser de la musique, ça n'a aucun sens. Alors que de base, diffuser de la musique, le but, ça reste quand même de créer. Ça reste quand même de partager des émotions qui sont celles ou ceux de l'artiste. Et je trouve ça horrible.
0: Quelque part, les artistes ont toujours réussi finalement à s'adapter à la technologie.
1: En
0: commençant par les albums où au début il y avait que deux chansons, en passant par l'autotune et en passant aujourd'hui par l'intelligence artificielle. Tu vois, par exemple, le hip-hop, il arrivait comment? Le hip-hop, il arrivait grâce à une platine, grâce à un scratch, mais c'est pas arrivé grâce aux instruments, techniquement. C'est arrivé grâce à la technologie. Donc peut-être qu'aujourd'hui, dans la musique, on arrivera à faire d'autres choses qui nous permettront de pouvoir utiliser l'IA de manière différente, non?
1: Je suis pas de cet avis parce que quand même, genre l'évolution des disques, par exemple, ça n'a rien à voir avec l'IA. L'IA, c'est juste de la création.
0: Oui, mais c'est de la technologie quand même.
1: Oui, mais c'est de l'IA génératrice. Ça génère littéralement une musique qui n'a été créée par personne. Alors que tout ce qui est platine, etc., il y a quand même un DJ derrière, il y a quand même un ingé son derrière.
0: Il y a
1: des gens. En fait, justement, le truc mauvais dans l'IA, tant que c'est utilisé comme un outil, jusque là, ça pose pas de problème et ça risque pas d'être dangereux. Mais à partir du moment où ça commence à remplacer des métiers aujourd'hui, littéralement tout ce qui est interprète, tout ce qui est ingé son, tout ce qui est même auteur, compositeur, c'est là que ça devient effrayant et c'est là que je trouve ça pas du tout ok, quoi.
0: Bah après, sans même parler de la musique, hein, l'IA est en train de remplacer énormément de métiers. Radio, regarde, c'est ce que je te disais, l'autre jour, il y a une radio carrément qui s'appelle FG Dance ou je sais pas quoi là. Il y a carrément, les animateurs sont des IA, les jingles sont faits par des IA, etc., etc. Donc il y a déjà des radios qui commencent à remplacer leurs animateurs par des IA. Il y a aussi standards téléphoniques. Tu sais, les appels. Oui, bonjour, moi je m'appelle Claire. Je vous ai appelé l'année dernière. Claire, ferme ta gueule, l'année dernière t'existais pas.
1: Voilà.
0: Chut, t'es un ordinateur.
1: Je trouve ça absolument affreux. Je trouve ça horrible. Même dans tous les autres spectres du travail, je trouve ça absolument horrible.
0: C'est ça. Mais du coup, en fait, techniquement, si on se projette dans le futur, là, moi je te demande à toi, mais maintenant, tu sais, c'est des questions que je vais poser vraiment à tous mes invités, hein. Comment tu vois la musique dans 5 ans, au final? Comment, parce que, avant, je disais aux artistes, oui, mais comment toi, où tu te vois dans 5 à 10 ans? Mais là, c'est plutôt où tu vois la musique dans 5 à 10 ans.
1: Alors, techniquement, je pense que la musique dans 5 à 10 ans, je la vois exactement comme maintenant.
0: Ouais.
1: C'est-à-dire que peut-être qu'il y aura plus de son IA sur les plateformes, peut-être, etc., mais je pense que ça ne prendra pas. Parce que, littéralement, on pourra pas enlever la niaque d'autres artistes comme plein de gens, comme Zélie, comme Anaïs MVA, comme des gens
0: comme
1: ça.
0: Tu voulais les placer.
1: Bah, évidemment.
0: Ah, tu voulais
1: évidemment
0: les placer.
1: Je vais placer mes stars. Mais on peut pas enlever, en fait, la niaque des artistes d'aujourd'hui. Les artistes d'aujourd'hui qui créent réellement de la musique, on pourra jamais leur enlever leur texte. On pourra jamais leur dire, bah, écoute, t'as la flemme d'écrire un son, écris-le avec l'IA. Non. Parce que ceux-là, ils savent exactement ce que c'est la musique et ce que le but, en fait, de l'art aujourd'hui. Et non, je pense pas. Je pense qu'on sera au même niveau. Je pense pas non plus que ça peut faire disparaître l'art, parce qu'il y aura toujours des gens contre, comme il y aura toujours des gens pour, comme il y aura toujours des gens au milieu. Mais on pourra jamais faire disparaître l'art à 100%. Donc pour moi, on sera exactement au même niveau, mais qu'il y aura peut-être un peu plus de son IA sur les plateformes et à la radio. Et ça me débecte, littéralement.
0: Ouais. Bah, je peux comprendre. Je peux mettre à ta place, effectivement, en tant qu'artiste, hein, parce que c'est vrai que bon, ça peut être frustrant quand même de dire, bon, bah, moi, je donne toutes mes tripes, je paye mon studio des 300-400 euros, 400 euros la séance, je paye en plus un ingé son 300 balles, et en plus de ça, je tourne un clip à 5000 euros, et au final, mon son, il fait combien? Il fait 1800 vues, 2000 vues.
1: Ah ouais.
0: Genre, je trouve ça honteux.
1: Bah ouais.
0: C'est, enfin, franchement,
1: et derrière,
0: c'est,
1: tu vois qu'il y a des sons IA qui ont coûté 0 euros, qui ont pris 5 minutes à faire avec zéro, côté artistique, zéro, inspiration, qui sort comme ça du jour au lendemain et qui se retrouve en radio, quoi.
0: Et qui font des millions de vues et qui font des millions d'écoutes.
1: Non, mais ça me débecte. ça me débecte.
0: Je trouve ça effectivement assez dommage aussi. Bon, fermeture de la parenthèse IA, je trouvais que c'était important d'en parler parce que je sais que t'avais besoin aussi de pousser ce coup de gueule, je pense. Non?
1: Ouais, clairement.
0: T'avais besoin de pousser ce coup de gueule, donc je me suis dit j'allais t'en donner l'opportunité, et ça nous a permis aussi de débattre. Et n'hésitez pas vous aussi d'ailleurs à nous donner votre avis dans le chat de YouTube, l'interview Street TV, pardon, et sur Instagram également, l'interview Street, TikTok l'interview Street, partout l'interview Street. Et à la fin, on vous donnera le numéro WhatsApp si vous voulez vous inscrire à l'émission, bien évidemment. Vous serez les bienvenus juste après la partie interview de Emma. MCR. MCR, est-ce que tu peux nous parler un petit peu de tes futurs concerts? Parce que je crois que tu as des concerts qui vont arriver.
1: Alors,
0: j'ai
1: quelques expériences. Ouais, là, en fin mai, début juin, je vais faire un tableau gospel avec Marine, déjà. C'est déjà une grosse opportunité, quoi. Moi, à partir du moment où on me dit, Emma, est-ce que tu veux chanter, faire un truc? Bah oui. Moi, je prends tout ce qui passe, de toute manière. Je prends toutes les expériences qui pourraient potentiellement être bonnes ou pas. Parce que c'est comme ça qu'on se crée des expériences, finalement. Et j'ai une première partie, le 13 juin, du coup, au centre Léo Lagrange, à Arly, je fais la première partie des Chanteurs Étoilés. C'est une asso, du coup, qui a été créée par Théo, et on lui fait des gros bisous. Et il m'a offert cette opportunité, il m'a dit, j'ai direct pensé à toi et tout, je fais, c'est pas vrai. Enfin, d'où tu te dis, je vais faire une première partie, on prend MCA direct. Je fais, tant mieux, écoute.
0: Parce qu'MCA, c'est la boss de Saint-Quentin, en fait, doutez pas. Vous croyez quoi, vous, hein? MCA number one à Saint-Quentin. C'est bon ou pas? C'est rentré dans les oreilles de tout le monde, là?
1: Je pense, oui.
0: C'est rentré dans les oreilles de toute la Picardie, toute la Somme, toute l'Oise, toute l'Aisne. C'est bon, MCA number one. Bref, donc du coup, le 13 juin, rendez-vous à quelle heure? À 20h?
1: Non, je crois que c'est 17h30.
0: 17h30, oh, c'est tôt.
1: Ah bah.
0: C'est pour les couches tôt, ça. C'est
1: voilà.
0: Les petits anciens.
1: On va essayer de chanter doucement.
0: Rendez-vous du coup à 17h30 au centre Léo Lagrange de Arly, à côté de Saint-Quentin, du coup, une petite ville proche de Saint-Quentin. Donc n'hésitez pas à vous y rendre. C'est gratuit, évidemment.
1: Oui,
0: j'imagine.
1: C'est totalement gratuit, mais il y a une buvette payante là-bas. Si vous
0: entrée gratuite, vous pourrez prendre des selfies avec la star qui est à côté de moi, qui est à ma gauche.
1: Et il y aura plein d'activités si jamais, donc ça pourra être très très sympa.
0: Des activités, et en plus, je le répète encore une fois, vous allez entendre votre star MCA chanter.
1: Votre star.
0: Voilà. Excuse-moi, tu veux pas relever ce que je disais tout à l'heure, donc j'insiste.
1: Non, mais c'est ok, sauce-moi.
0: C'est carré, c'est bon. Bon, du coup, MCA, j'aimerais que tu me donnes le mot de la fin pour cette interview. Voilà.
1: Je veux
0: que un mot qui te définit toi.
1: Un seul mot?
0: Un mot.
1: Oh wow.
0: Ou une phrase. C'est nous, on peut voir grand ici, t'inquiète.
1: Je sais pas. En vrai, soyez vous-même, croyez en vous, et voilà. C'est le plus important de toute manière, parce que si vous croyez pas en vous, bah, il y aura personne pour le faire à votre place.
0: Exactement.
1: Voilà.
0: Et c'est parfait. Écoutez-moi, on va enchaîner maintenant avec la partie du C'est pas bien. Alors, je n'ai pas accès au jingle, donc je vais vous faire un jingle avec la bouche. Je crois qu'on n'a pas le choix. Emma, fais-moi les petits,
1: Tu vas
0: comme ça là. Ouais, voilà. L'interview street avec Aurel. C'est bon. Jingle effectué. C'est pas bien. Emma, je t'explique donc. Allez. Le jeu du c'est pas bien. C'est un ni oui ni non. Ah bah. C'est hip hop ou pas ici? C'est hip hop. Tu vois, y a pas les moyens, on n'a pas les jingles, et bah c'est pas grave, on fait ça avec la bouche.
1: Et c'est okay.
0: Bah, tu sais, les beatboxers, ils font comment? Ils c'est font okay. avec la bouche. Bah, nous aussi, on fait avec la bouche dans l'interview street. Voilà. Le si pas bien, du coup, c'est quoi? C'est un jeu ni oui ni non 3.0. Donc, je t'explique plus calmement que tout à l'heure. Tu n'auras pas le droit de me dire les syllabes si, pas et bien. Voilà. Donc, dans chaque mot où il y a si, pas et bien, t'auras pas le droit de dire ces mots-là. C'est simple.
1: Okay.
0: Par exemple, bientôt, papa, merci, facile, piscine, oh, difficile.
1: C'est horrible!
0: Ici, voilà. Et après, évidemment, bientôt, attends, qu'est-ce que j'ai pas dit encore? Cinéma. Bref, tous ces mots-là, tu n'as pas le droit de les dire. Et le mot pas également.
1: Super.
0: Ça veut dire patron, pas de patrouille, tout ça, t'as pas le droit. Voilà. Tous les mots qui contiennent pas, t'as pas le droit.
1: Ok.
0: Donc. Je vais évidemment mettre un petit peu de 30 secondes.
1: Ah, parce que j'ai 30 secondes pour répondre.
0: T'as 30 secondes et si au bout des 30 secondes tu... Alors t'as 3 manches. 3 manches, attends.
1: Ok.
0: Yvan, est-ce que je peux te passer mon téléphone dans deux spies pour que tu mettes le chrono? Si ça te dérange pas. Hop, je te le passe là. Petit chrono. Vas-y, ouais, au pire, vas-y. Ouais, fais comme ça. Bon, les gars, du coup, on va mettre un chrono. Donc, c'est simple. MCR, tu vas avoir 3. Putain, j'ai du mal à t'appeler MCR.
1: Faut commencer, hein.
0: Faut commencer, effectivement. Une star comme ça, là, les gars, ça se respecte quand même. Faut l'appeler avec son nom d'artiste. Donc, ce qu'on va faire, c'est que tu auras 3 manches, ok? Je vais te poser des questions. Évidemment, okay. Moi, gentil comme je suis, je vais te piéger un petit peu, parce que le but, c'est que je gagne quand même le jeu.
1: Grand prince.
0: Tu vois, grand prince. Évidemment. Évidemment. Évidemment, grand roi, même, dirais-je.
1: Ok.
0: Et après, évidemment, ça sera à toi de me poser les questions et à moi de ne pas répondre par les syllabes, si pas et bien.
1: Ah, c'est moi qui vais te poser les questions, mais j'ai... Fallait me prévenir, Aurel, fallait me prévenir.
0: Faut écouter l'émission, madame.
1: Ah bah.
0: Faut écouter l'émission, madame. Ouais, tu peux lancer, mon Yvan. 3, 2, 1, c'est parti. Comment ça va, MCA?
1: Attends, mais comment j'ai...
0: Stop.
1: Mais je peux pas.
0: Stop.
1: Je peux pas, comment tu veux que je dise?
0: Combien de secondes? 22. Quoi? Non, il reste 22 secondes, je veux dire.
2: Oui.
0: Ah oui, donc t'as fait 8 secondes.
1: Oh, wow.
0: Ok. Premier tour, 8 secondes. Ça va. Franchement, je t'ai accordé parce que bon, t'as quand même fait un petit peu de blanc. Il y a quand même eu du blanc. On enchaîne sur la deuxième manche, MCA.
1: Mais c'est quoi ton jeu?
0: MCA.
1: Impossible.
0: Regarde, installe-toi dans ton fauteuil.
1: Ouais, c'est ce que vas-y, je m'installe bien.
0: Je m'installe dans mon fauteuil de leader. Tu vois,
1: allez.
0: Installe-toi.
1: Vas-y.
0: Ça. Fixe en face.
1: Mm-hmm.
0: Fixe bien.
1: Ouais.
0: Et là, tu peux te lancer. Tu vois? Allez.
1: Mais je réfléchis jamais
0: avant de partir. On discute.
1: Ah, ok. Ouais.
0: Allez, en mode discussion, tu vois. Les gars, je suis en train de former quelqu'un, on sait pas bien, pardon. Ça sera 150 euros la formation, s'il vous plaît, madame.
1: Ah.
0: Voilà. Ça fait 4 ans que le jeu existe. Hein. On en parle en off.
1: Ouais.
0: Pas de soucis. Alors, deuxième manche, du coup. 3, 2, 1, let's go. Ça, tu passes un bon moment quand même?
1: Oui.
0: Tu kiffes l'interview, c'est cool.
1: Je kiffe.
0: T'as dit deux fois je kiffe là, non? Eh oui, stop le chrono.
1: Quoi?
0: Bah oui, t'as dit deux fois la même réponse. T'as dit pas deux fois la même réponse, pas deux secondes de blanc.
1: Oh là là là là.
0: Et pas de mots en langue étrangère. Eh oui.
1: C'est dur là,
0: tout. Vous croyez c'est facile?
1: Bah
0: non. Tu sais que j'ai plein d'artistes qui arrivent dans l'émission avant de venir, ils me disent, bon, ça, franchement, ton jeu il est nul, il est facile.
1: Hein?
0: Vraiment, ton jeu il est trop nul.
1: Non.
0: Il est vraiment trop facile.
1: Après, moi je suis trop nul pour ce genre de jeu, quoi.
0: Et après, quand ils arrivent à la fin de l'émission, c'est, ah non, j'ai pas réussi, je suis dégoûté, putain.
1: Mais il y a des gens qui réussissent vraiment?
0: Oui, il y en a.
1: Oh, wow.
0: Je me suis fait éteindre par un animateur radio aussi. J'avais interviewé Emeric de Skyrock et il m'a éteint dans le jeu. Mais vraiment,
1: après,
0: éteint.
1: C'est un peu leur boulot, quoi, le langage.
0: On y va sur la troisième manche, du coup.
1: Mais à l'aide.
0: Bon, bah écoute, okay. On y va. Moi, je crois en toi, MCR, je sais que
1: tu... Je crois pas du tout en moi, là, pour le coup.
0: Ah, faut croire en toi. Comment tu veux réussir si tu ne crois pas en toi? C'est un cours de confiance et de charisme, madame, s'il vous plaît.
1: Ok.
0: Allez, 3, 2, 1. Tu mets quelle note à l'interview pour le moment?
1: Je mets un 10 sur 10.
0: T'as dit deux fois la même réponse, mais c'est pas grave. Continue le chrono.
1: Ouais, j'adore l'interview street. C'est génial.
0: Non. T'as mangé quoi ce midi, dis-moi?
1: J'ai rien mangé.
0: Ah ouais?
1: Ouais.
0: C'est-à-dire?
1: Bah, j'ai juste déjeuné ce matin.
0: Non,
1: quoi.
0: T'as trop bégayé là, les gars, je peux pas.
1: Oh!
0: Stop!
1: T'es trop dur, Aurel, je trouve.
0: Je sais que je suis dur, mais malheureusement, c'est le jeu.
1: Durée.
0: Maintenant, ça va être à toi de me poser les questions. Et oui, ça va être à toi de me poser les questions. Si quelqu'un veut venir au secours de MCA et me poser des questions pour essayer de me piéger.
1: Non, t'inquiète.
0: N'hésitez pas. N'hésitez pas, voilà. Donc, je le dis okay. à tous les gens qui sont avec nous autour de la table.
1: T'es prêt Après, je serais incapable de te dire que t'as perdu. Hein.
0: Bah, t'inquiète. Du coup, je réexplique hein, pour Yvan qui a le chrono. Si je commence à te dire une syllabe avec une syllabe si pas bien, 2 secondes de blanc, mot en langue étrangère, etc., tu coupes le chrono direct et tu me dis que j'ai perdu, ok? Ça te va?
1: Y'a que toi voilà. qui es habitué à ce genre de choses.
0: On a besoin d'une troisième personne, du coup. Okay. Allez, t'es prête?
1: Ouais, ouais.
0: Allez, vas-y.
1: Alors, Aurel, t'as fait quoi pendant tes petites vacances?
0: J'ai guère fait grand chose.
1: Ok, ok. Si jamais, je sais pas, parle-nous de ta famille. Est-ce que tu t'entends bien avec eux?
0: Dois-je vraiment dire les soucis perso?
1: Il est fort, il est fort, il est fort. C'est quoi ton rapport avec la musique?
0: J'adore.
1: Bah non, développe un peu plus quand même.
0: C'est kiffant.
1: C'est kiffant, ouais. Ok.
0: C'est un bête de truc.
1: Mm-hmm. Ok.
0: Ah bon bah voilà, bon, ma première
1: bah voilà.
0: Voilà, simple, efficace.
1: Putain, faut que j'arrive à trouver d'autres questions.
0: Voilà.
1: J'ai pas d'idée. Il y a des gens qui ont des idées en commentaire, il y a des gens qui parlent ou pas?
0: Il y a des gens qui parlent, ouais.
1: Et c'est ok.
0: Et c'est ok, évidemment, évidemment, évidemment. Bon, on va passer à la partie anecdote drôle.
1: Oh wow, j'en ai même
0: encore
1: pas,
0: un petit. Emma, fais-nous un petit jingle avec la bouche. Genre, chante-nous. Oh. Interview Street.
1: Non, non, vas-y, il est hors de question que je fasse ça. Il est hors de question que je fasse ça, Aurélien. Ça va pas ou quoi? Moi, on m'a dit, on va t'interview. On m'a dit, on va t'interviewer. On va pas me mettre la honte.
0: Bon, allez, on y va. Interview Street avec Aurel, partie 2.
1: Okay.
0: Voilà. Bon, les gars, si vous voulez nous joindre sur les réseaux sociaux, ça se passe sur Instagram, l'Interview Street, sur YouTube, l'Interview Street TV et sur WhatsApp, évidemment. Chaque artiste qui souhaite s'inscrire à l'émission, n'hésite pas à me joindre sur WhatsApp au 07 74 14 86 52. Non, l'Interview Street. Tu mets ça dans tes contacts et tu nous ajoutes tout simplement. Anecdote drôle, du coup, c'est quoi? Tu vas nous raconter l'anecdote la plus drôle que tu aies déjà eue. Donc une anecdote soit de vacances en sachant qu'il commence à faire beau là un petit peu dehors, ou alors une anecdote en studio, ou je sais pas, un truc marrant en tout cas.
1: Oh, mais je sais même pas si j'en ai une.
0: Ah ouais?
1: Ouais.
0: T'as vraiment pas d'anecdote marrante?
1: Ah si, j'en ai peut-être une.
0: Ah.
1: Ok. Bah après je sais pas si c'est marrant, mais sur le moment moi j'ai pas trouvé ça très drôle.
0: Okay.
1: Mais il y a genre je pense 4 ans, ouais, je suis partie aux vacances à Majorque, du coup en Espagne. Et faut savoir que moi j'ai la thalassophobie. Donc pour ceux qui savent pas ce que c'est la peur des fonds marins. Donc j'ai peur d'être littéralement en mer. Mais je fais du snorkeling. Du coup c'est le fait de regarder les poissons et tout avec un masque et tout.
0: Mmh.
1: Et je fais du snorkeling tranquille et je regarde derrière qu'il y a un poisson littéralement. Et je commence à nager, je vois qu'il me suit. Et c'est genre ma plus grande phobie, d'accord? Un poisson qui est en train de me suivre et de me traquer, c'est horrible. Et je continue juste à avancer et je vois qu'il commence à me courser. Et voilà, je me suis juste fait courser par un poisson pendant au moins 10 minutes. Et je suis arrivée à la plage et j'ai pleuré. Mais c'est pas du tout drôle parce que sur le moment, je l'ai vécu comme un trauma, d'accord?
0: C'était quoi? C'était un gros poisson? Un petit
1: même pas, en plus. Ouais. Je crois que c'est vraiment genre, je sais pas si vous voyez vraiment les poissons basiques dans Animal Crossing, là. Les noirs avec un trait jaune et tout. Non, horrible.
0: T'inquiète pas, c'est pas lui qui t'aurait mangé. Hein.
1: Bah, ça je sais, mais bon, phobie, le gars il a des dents quoi.
0: Aïe aïe aïe.
1: Oh.
0: Le chat, tu croyais il a pas des dents lui?
1: Mais le chat c'est
0: le chien,
1: mignon.
0: Tout ça. Ouais, mais non.
1: Pas les poissons.
0: Les poissons c'est plus mignon que
1: mais
0: les chats.
1: Tu les caresses pas les poissons?
0: Oui, bah tu peux les prendre en main. Tu peux toujours.
1: Tu prends des poissons en main toi?
0: Bien sûr.
1: Mais
0: bien évidemment.
1: Plus j'en apprends sur toi, plus tu me fais peur. Ouais.
0: Comment j'ai fait moi? Parce que je suis non-voyant, donc comment j'ai fait pour voir à quoi ressemblait un poisson? Il faut bien que je le prenne dans les mains.
1: Ah bah j'avoue.
0: Bah voilà.
1: J'avoue, mais t'es courageux quoi.
0: Oh, merci, c'est gentil. On va maintenant passer à la partie chantée MCA.
1: Ok, la partie la plus stressante.
0: La partie la plus stressante, effectivement. Ça va, ça t'a bien détendu quand même ce petit
1: oui,
0: jeu?
1: Oui, ça va,
0: anecdote.
1: On est tranquille. Attends, je me mets dans mon siège de personne confiante, comme t'as dit.
0: Non. Attends, c'était quoi? Le fauteuil de leader.
1: Fauteuil de leader.
0: Mets-toi dans ton.
1: Vas-y.
0: Ton fauteuil de leader.
1: Chanter silence.
0: Voilà, exactement.
1: C'est pas sur toutes les plateformes encore, je le précise.
0: Et c'est parti, c'est maintenant, c'est dans l'Interview Street avec Aurel. On est avec MCA encore pour quelques minutes qui va nous chanter silence. Et après, on aura la partie des réseaux sociaux. MCA, le micro est à toi, c'est parti. Let's go.

0: Voilà.
1: Incroyable. On n'a pas malheureusement d'applaudissements. Magnifique.
0: Je suis malade, je le rappelle.
1: Mais non, mais mais vas-y, mais qu'est-ce que tu me racontes? Non, tu viens de nous sortir une presta digne de je sais pas moi, la Star Academy, The Voice.
0: Gamma, voilà, craqué, tu te rends pas compte?
1: Des plus grandes scènes américaines, je sais pas, mais.
0: Non, t'es jamais dans l'abus, Aurel, c'est ça que j'adore.
1: Non, vraiment, bravo, bravo à toi. Et tu vois, le slogan du VFM, c'est vibrons au cœur de la Picardie. Et ben là, on a vibré tout simplement dans le cœur. Tout simplement dans le cœur de tous les Picards qui nous écoutent actuellement. Ça a vibré. Vraiment, bravo, MCA.
0: Merci.
1: Non, vraiment, vraiment, félicitations. Et moi, je remercie encore une fois la Asa Family Association qui nous a présenté cette pépite.
0: Évidemment, merci.
1: Et qui lui a permis de venir dans cette émission. Bon, pour ne rien vous cacher. Alors, moi, je suis quelqu'un, j'aime bien dévoiler un petit peu les coulisses et tout dans l'émission. Ça fait très longtemps que je dis à MCA, ouais, on va faire l'interview et tout et tout et tout. Puis au final, j'ai eu des complications.
0: Dis combien de temps on a attendu,
1: combien
0: Aurel,
1: de temps on a
0: dis
1: attendu.
0: Combien de temps un peu. Le concours, c'était quand?
1: Alors, attends.
0: Tu nous rappelles
1: attends,
0: un peu?
1: Attends, je commence à bégayer parce que.
0: Ouais. Tu veux que je t'aide?
1: J'ai attendu que t'aies de l'actualité.
0: Tu veux que je t'aide? C'est le 8 novembre, ok? 8 novembre, le concours. 8 novembre.
1: Effectivement. Non, c'est vrai que ça fait un petit moment. Et puis moi, à un moment donné, voilà, je pense que, pour vous dire la vérité, on a tous, de temps en temps, des remises en question, des moments où on veut finalement changer et faire peut-être d'autres choses. J'ai eu cette réflexion là, puis au final je me suis dit bon, je vais revenir avec eux parce que c'est vrai qu'ils me manquent. C'est vrai que vous m'avez beaucoup manqué pendant ces petits temps de pause. Et puis tu vois, entendre de l'émotion comme ça, des moments comme ça avec des gens comme MCA et des futurs artistes et des artistes même qu'on a déjà reçus dans l'émission, et ben c'est vrai que ça me manquait aussi, tu vois.
0: Mais personne t'en veut, Aurélien, t'es le seul à t'en vouloir là, voilà. D'avoir attendu autant de temps. Mais en même temps, faut se sentir prêt avant de recommencer.
1: Non, mais voilà, là je suis prêt. On repart.
0: Bah, tant mieux.
1: On est reparti pour un long moment ensemble. MCA, est-ce que tu veux, alors je te le demande, mais vas-y, on va dire que c'est la reprise tranquille. Est-ce que tu veux nous faire un petit couplet refrain capella, comme non? Et comment tu veux faire? Dis-moi tout.
0: Je sais pas. C'est à la limite, je peux vous faire un petit morceau. Peut-être pas un petit couplet. Donc si jamais je suis genre une fan absolue de Zélie, voilà, faut le savoir. Zélie, allez la suivre. Et dernièrement, elle a écrit une chanson qui s'appelle Ce corps, qui parle du coup des agressions sexuelles. Et je la trouve, le texte est juste magnifique, donc je peux par exemple vous faire un petit couplet.
1: Allez, vas-y, c'est parti, let's go.
0: Toute ma vie, je

0: Mais c'est trop tard. Passé 20 ans, j'en pleure encore sur le trottoir. Sur le trottoir. Voilà.
1: Aïe, aïe, aïe, aïe, aïe. Non, c'est ouf.
0: Je suis pas à l'aise à cappella, donc c'est vraiment pour vous que je l'ai fait. Hein.
1: J'aime bien, j'aime bien. T'es vraiment forte, hein. La vérité, t'es vraiment forte. Combien d'années de cours de chant pour tout ça?
0: En vrai, j'ai fait combien d'années de cours de chant? Je crois que j'en ai fait 2 ans.
1: Deux ans
0: d'années de cours de chant, et ça fait à peu près depuis mes 11 ans que je chante de manière... genre en mode, j'ai envie de faire du chant, quoi.
1: Ouais. Non, mais franchement, bravo à toi. Bravo à toi, et je pense que et c'est là où ta hargne, tout simplement, a payé. Aujourd'hui, t'es une très très bonne artiste, une excellente artiste qu'on va continuer à suivre évidemment sur Vive FM. Et moi, je compte sur toi pour revenir hein, quand t'auras ton EP qui est prêt et tout, qui sort et tout. Moi, je veux que tu reviennes dans l'émission. Est-ce que tu peux me dire un petit peu comment t'as commencé la musique? Qu'est-ce qui t'a donné cette envie de faire de la musique?
0: C'est un peu ma question préférée. Genre vraiment quand on parle du domaine musical, parce que ça me paraît hyper important, genre de remercier finalement le cœur de tout ça, quoi. Donc moi j'ai commencé la musique en réalité, j'ai toujours chanté, mais j'ai commencé à me dire que c'était vraiment quelque chose qui potentiellement dans lequel j'étais vraiment vraiment bonne par mon grand-père qui est guitariste, et depuis toute petite il nous joue de la musique, etc. Et genre il y a juste un moment il m'a demandé de l'accompagner, quoi, et qui m'a toujours dit que j'avais un truc que certaines n'avaient pas. Et qu'il fallait que je continue, et que j'avais vraiment un truc là-dedans. Et donc c'est grâce à mon grand-père que j'ai commencé la musique. C'est lui qui a convaincu mes parents que je m'inscris sur les réseaux sociaux et tout, pour que je puisse me créer. Il a dit mais votre fille elle a un truc, quoi, donc ça serait bête qu'elle garde ça pour elle et sa chambre, quoi. Et du coup je me suis créé des réseaux, j'ai commencé à chanter dessus. À la toute base mes réseaux c'était juste ça, et pendant un temps j'ai vraiment arrêté, je sais pas pourquoi. J'avais peut-être une baisse de confiance en moi, ou de me dire que j'étais pas légitime de tout ça,
1: alors que tu l'es amplement.
0: Et puis je me suis dit à quoi ça sert de partager de la musique si c'est pas mes propres compos, et j'étais complètement bête à faire ça, parce que c'est comme ça qu'on commence à attirer du public.
1: Bah oui.
0: Et j'ai commencé à écrire, et je me suis dit pourquoi pas finalement recommencer à partager tout ça mais avec mes propres textes. Mon grand-père m'a toujours suivi là-dedans, et je sais que c'est le premier à avoir écouté Silence de tout le monde, c'est le premier à l'avoir écouté, parce il a même eu des compos que personne n'a jamais écouté, parce qu'il voulait les poser à la guitare avec moi et tout. Et même sur YouTube d'ailleurs, il y a même enfin j'ai déjà posté un cover et tout avec mon grand-père et tout, de Corinaire de Anaïs MVA, voilà, et où il joue de la guitare. Et vraiment mon grand-père c'est mon plus grand soutien, et je sais que genre si j'ai un problème ou si je veux lui faire écouter de la musique, il sera toujours derrière moi, quoi. Et il m'offre toujours des cadeaux en fonction avec ça, parce que mon premier micro pour d'enregistrement, c'est lui qui me l'a offert. J'ai eu une ampli dernièrement et tout. Enfin bref, mon grand-père c'est vraiment toute ma vie. Donc voilà, on l'embrasse très très fort.
1: On l'embrasse très très fort, parce que c'est bien d'avoir quelqu'un dans sa famille qui te suive, qui te soutienne. Et juste pour ça, franchement, bravo à vous, monsieur. Je sais pas si vous allez écouter l'interview.
0: Je sais pas, bravo, ça m'étonnerait, mais peut-être.
1: Bravo à vous en tout cas. Bravo pour votre petite fille. C'est vrai que j'ai remarqué quand même un léger manque de confiance en toi, même durant cette interview. Tu vois, juste au tout début, quand t'as dit juste le petit truc de dire ouais, mais est-ce que je suis légitime de dire que bien sûr que t'es légitime. Bien sûr que t'es légitime, et rentre-le-toi dans la tête, tu es plus que légitime. Voilà, si tu te donnes les moyens, tu peux réussir et tu peux tout casser dans cette industrie musicale. Et évidemment, moi, c'est tout ce que je te souhaite. Je te souhaite vraiment le meilleur.
0: C'est
1: vraiment, vraiment, vraiment, vraiment. MC, on va passer maintenant donc à la partie des réseaux sociaux. Tu vas me donner tous tes réseaux sociaux, tes plateformes, etc. Partout où les gens peuvent te rejoindre, évidemment.
0: Là, alors, pour le coup, ça va être très très simple. J'ai qu'un seul identifiant à donner, parce que c'est le même partout.
1: Ouais.
0: C'est EMSSEEAA. Voilà, c'est partout.
1: Oula, attends, tu viens de me faire un code du FBI là.
0: Ah bah.
1: Répète.
0: C'est EMSSEEAA.
1: Alors, EM, 2S, 2E. 2A.
0: Voilà, exactement. Voilà.
1: Bon, pour ceux qui ont pas compris, vous inquiétez pas, ça sera dans la description du podcast, évidemment. Voilà.
0: Voilà, partout, YouTube, TikTok, Instagram.
1: MCA. Donc vraiment, les gars, allez la suivre, hein, parce que c'est vraiment pour moi l'une des pépites de notre région Picarde, notre sainte région Picarde. Et je pense que c'est clairement une artiste qui peut potentiellement être très, très, très, très reconnue dans le monde de la musique dans le futur, on peut le dire comme ça? Hein?
0: Bah merci, moi je le prends bien.
1: Est-ce qu'on peut dire en mode qui va être connu dans le paysage musical français? En tout cas, c'est tout ce qu'évidemment on te souhaite ici dans cette émission. Tu sais qu'on est là pour pousser les gens et si nous on peut continuer à te pousser, MCA, on le fera. Je m'y engage personnellement. Merci à toi d'être passé ici.
0: Bah merci à toi de m'avoir invité finalement.
1: Mais c'est toi, tu. Alors pour le coup de base, ça se fait vraiment sans forcément de concours et tout, mais là au final on s'est dit vas-y, pourquoi pas, ça peut être marrant. Et au final t'as gagné ce concours, donc en fait c'est tu peux te remercier toi. Tu vois, c'est toi qui a gagné ce concours.
0: Bah merci moi.
1: Voilà. Non, c'est, non, ça non, ça... c'est ça qu'on veut.
0: C'est
1: voilà,
0: horrible.
1: Une femme qui prend
0: c'est
1: confiance.
0: Horrible, c'est horrible.
1: C'est ça qu'on veut. Merci moi, elle a dit les gars. Gardez-le pour un réel Insta ça. Merci à tous d'avoir écouté l'émission en tout cas. MCA, vraiment très grand moment, merci beaucoup.
0: Merci, c'était
1: très grand
0: cool.
1: moment avec toi. Encore un gros bisou à toute l'association Aza Family sur Saint-Quentin.
0: Bah ouais.
1: Si vous êtes artiste, n'hésitez pas à aller les solliciter sur
0: très, très
1: sur
0: cool
1: leur réseau.
0: Plus.
1: Ouais, t'es ouf, ils sont bah super gentils.
0: Ouais.
1: Donc vous pouvez aller les solliciter sur leurs réseaux sociaux, n'hésitez pas. Et nous, si vous voulez vous inscrire dans l'émission, c'est simple, ça se passe sur Instagram, Aurélien-du-bas-fr-du-bas ou l'Interview Street, également sur TikTok, l'Interview Street, également sur WhatsApp au 07 74 14 86 50. N'hésitez pas à m'envoyer un petit message, les gars. On mord pas, nous, en tant que médias. Et si vous avez un grand talent ou un talent, tout simplement, et ben, vous m'envoyez un petit message et puis nous, on vous invite dans l'émission. Voilà. C'est, ben, y a rien de plus simple. Vous envoyez juste un petit SMS, un petit WhatsApp. Merci à tous d'avoir écouté l'émission. Prenez
0: Merci.
1: Soin de vous. On se dit à la semaine prochaine sur Vive FM.
0: On se fait des gros bisous.
1: Merci beaucoup à Yvan aussi pour la réalisation.
0: Ouais, merci Yvan.
1: Merci pour la réalisation, frérot. Big up à Marine, là, qui est en train de boire son petit café et tout.
0: Ouais.
1: Elle est bien, Marine, t'es bien. Marine autour de la table. Big up MCA, merci beaucoup. Hein.
0: Big
1: vraiment,
0: up
1: merci
0: Aurélien,
1: beaucoup.
0: Surtout, qui est 106. Sans quoi cette émission. Sans quoi cette émission n'existerait pas.
1: Sans qui.
0: Oh, c'est bon, arrête de me faire chier.
1: C'est gentil. Non, oh là vraiment, là. Vraiment, merci beaucoup. Mais sans les artistes comme toi, l'émission n'existerait pas non plus. Donc, on se complète sur ce point de vue-là en tant qu'animateur et acteur de la musique. Donc voilà. Merci beaucoup MCA. Merci tout le monde. Dans
0: merci.
1: Le studio, bisous. Les auditeurs, bisous tout le monde.
0: Gros
1: prenez
0: bisous.
1: Soin de vous. À la semaine prochaine. Allez, ciao.

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4: Il est 1h.
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